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0: Bonjour à toutes et tous, bienvenue dans Affaires classées, le podcast. Nous sommes au printemps 1824. Une vieille dame habitant Saint-Faust est jetée vivante sur un bûcher. Des villageois l'accusent en effet d'être une sorcière qui jetterait des sorts maléfiques sur la population. Que cache ce fait divers digne d'un autre temps? La suite dans un instant.
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0: Nous sommes en l'an 1824. Au matin du 29 avril, le préfet des Basses-Pyrénées est de fort mauvaise humeur. Il vient d'apprendre qu'à 8 km de son palais, dans le village de Saint-Faust, une vieille dame connue sous le nom de Marie Payon a bien failli périr brûlée sur un bûcher improvisé par un groupe d'individus au prétexte qu'elle serait une sorcière. Des villageois se sont emparés d'elle afin de la ligoter. Ils ont entassé du bois, attachant la malheureuse à un pieu avant d'allumer le feu. Mais tandis que les flammes faisaient leur œuvre, elles cramèrent aussi les cordes qui entravaient les mains de la pauvre Marie, laquelle parvint à s'échapper comme elle le put. Grâce aux soins d'un médecin, elle échappa à la mort et put lentement panser ses plaies malgré d'horribles souffrances. Quelques jours plus tard, Marie songea à alerter monsieur le maire du village, pensant qu'il lui viendrait en aide en prévenant les gendarmes du crime commis sur sa commune. Que nenni ! Fort embarrassé par cette affaire d'un autre temps, l'élu commença par mener son enquête en identifiant les suspects. Dans ce village rural de quelques centaines d'âmes, les langues finirent par se délier. Les auteurs du crime ne sont autres que les membres et proches d'une famille honorablement connue à Saint-Faust. Suspectant la vieille dame de leur vouloir du mal, ils ont tenté de la supprimer par le feu. L'affaire fait tache. Elle rappelle ces pratiques d'un autre temps, en Béarn, au Pays Basque ou en Bigorre, où l'on brûlait ces femmes que l'on taxait de sorcellerie. Le maire s'interroge. Doit-il dénoncer l'affaire ou bien l'étouffer?
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0: Selon les premiers témoignages, une fillette du village souffrant d'un mal implacable semblait vouée à une fin prochaine. Et comme souvent à l'époque, lorsque la médecine s'avérait incapable à soigner, les proches recouraient aux soins du guérisseur ou du sorcier du coin. Ça tombe bien. À Saint-Faust, les villageois racontent que Marie Payon, une vieille femme un peu marginale, aurait le pouvoir magique de guérir toutes sortes de maladies. Croyant en un miracle, les parents de la fillette implorent Marie de leur venir en aide. La vieille dame se déplace, elle examine l'enfant, et là, stupeur, elle refuse, se disant incapable de soigner ce mal sournois. L'incompréhension, la colère gagnent les parents de la fillette, prêts à payer tout ce qu'elle voudra, mais rien n'y fait. Marie refuse. Un refus qui pourrait bien lui coûter cher. Au village, la veuve Payon est surnommée la poussouère. Comprenez, celle qui connaît les poussous, autrement dit, les poisons. Aussi admirée que redoutée, elle offre, dit-on, ses potions miracles, ses breuvages mystérieux lorsque la médecine ne peut plus grand-chose. Les proches de l'enfant malade s'interrogent « Pourquoi Marie a-t-elle refusé ses soins ?» Sans doute se sentait-elle impuissante face à ce mal incurable, mais les parents meurtris ne l'entendent pas de cette oreille. À leurs yeux, son refus signifie qu'elle leur a jeté un sort. Ivre de chagrin, ils s'imaginent que la vieille veuve a pacté baptisé avec le diable. Et comme on le croyait naguère par ici, il faut brûler la sorcière afin que ses cendres chassent le mal dont la fillette souffre. Une pratique pourtant interdite par le roi Louis XIV depuis l'an 1682. Circonstances, le maire du village aurait dû alerter les gendarmes et le procureur du roi afin qu'une enquête soit ouverte et que les suspects soient identifiés, jugés et châtiés. Or, en cette année 1824, marquée par l'avènement du roi Charles X, il en ira tout autrement dans cette commune béarnaise connue pour ses coteaux de vignes, de maïs et d'apiculture. Redoutant le scandale et voulant sans doute éviter la paille de la prison aux acteurs de cette affaire honorablement connue dans le canton, l'édile de Saint-Faust va tout faire pour l'étouffer, avec de l'argent, tout bonnement. Il convainc les parents de la fillette de mettre la main dans leurs économies et lui remettre des espèces sonnantes et trébuchantes qu'il se propose de porter au chevet de Marie Payon, accompagnée du notaire de Gand. Au mépris des lois du code pénal napoléonien en vigueur depuis 1810, monsieur le maire lui met le marché en main, moyennant une somme d'argent destinée à réparer le prix de ses souffrances. La vieille dame serait bien inspirée de signer un papier officiel par lequel elle s'engage à ne pas déposer plainte contre ceux qui ont allumé les flammes du bûcher. Une transaction qui éteindrait le feu, en somme. Lorsqu'il apprend la nouvelle, le préfet palois manque de s'étrangler. Qui est donc ce maire de campagne, ce petit notable qui fait fi des lois ? Aucun élu ne doit se prêter à un tel chantage, tonne le préfet palois. Furieux, il demande au procureur du roi l'ouverture d'une enquête qui sera confiée le 2 mai aux gendarmes de l'Escar. La malheureuse Marie Payon va enfin pouvoir livrer son récit des faits aux autorités.
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0: Âgée d'une soixantaine d'années, Marie était la benjamine d'une famille nombreuse des environs. Sa vie durant, elle avait exercé le métier officiel de fileuse. Ses connaissances en matière de plantes lui ont vite valu la réputation de guérisseuse. Les témoins entendus par les gendarmes confirment qu'en mars dernier, Marie s'est présentée dans l'état le plus affreux, pieds et mains brûlés. Marie accusa spontanément les nommés Sagette, Broc, Pondac et la sœur de ce dernier d'être les auteurs de son calvaire. L'un d'eux avait d'ailleurs fui le village, redoutant sans doute d'être envoyé en prison par les gendarmes. Il revint 3 semaines plus tard, proposant sans honte, par l'entremise de monsieur le maire, ce qu'il appelait un accommodement, une sorte de transaction destinée à éteindre l'affaire. Interrogé à son tour, l'édile de Saint-Faust masque mal son embarras. Laurent Luc jure qu'il ne savait rien des raisons de ce bûcher improvisé. Marie lui aurait confié qu'elle avait été attachée à un piquet, le feu sous les pieds et sur la tête, se disant victime d'un mauvais tour. L'omerta frappe aussi un couple de vignerons qui, bien que présents près du bûcher, disent tout ignorer de l'histoire. Sur la foi des accusations de Marie Payon, les 2 principaux acteurs de cet acte barbare sont identifiés et arrêtés. Le premier est un certain Jean Broc. Marié à la nièce de la victime, il est tailleur d'habits de métier. Lui nie envers et contre tout. Jamais, jure-t-il, il n'a brûlé les jambes de celle qu'il taxait naguère de sorcellerie, l'accusant d'avoir donné une maladie à une enfant par ses maléfices et ses sortilèges.
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0: Le second suspect se nomme Jean Pondac. Laboureur de profession, il est suspecté d'avoir planté le pieu, installé les sarments au pied de la malheureuse et d'avoir allumé le bûcher. Lui aussi nie de toutes ses forces, imaginant que nul ne croirait les dires de celle qui dit être une folle. L'enquête ira vite. 2 mois plus tard, le 28 juillet 1824, le juge d'instruction palois met Broc et Pondac en accusation du crime de tentative de meurtre sur la personne de Marie Payon. Dans son ordonnance, le magistrat écrit que la victime fut soupçonnée de sortilège par l'opinion publique parce qu'elle avait eu le tort de refuser ses soins dont chacun espérait de prompts résultats. Aux yeux des villageois, Marie fut accusée d'avoir, par ses maléfices, ses sortilèges, généré des maux qu'elle ne pouvait guérir. L'ignorance commune et les préjugés firent le reste. Les esprits s'irritèrent. Ainsi naquit l'idée de brûler une présumée sorcière. Le procès s'ouvre au Parlement de Navarre le 20 novembre 1824. L'instant est grave. L'affaire Marie Payon sera l'ultime procès palois de l'histoire où l'on parlera de sorcellerie dans un tribunal. 12 jurés venus du Pays Basque, du Béarn, et 3 magistrats vêtus de leur robe rouge et noire sont réunis pour juger 2 accusés, 2 hommes honorablement connus. Très vite, l'audience vire au calvaire, non pas pour les accusés, mais pour la victime, Marie Payon. Certes, les 2 hommes ont bien commis les faits reprochés, mais selon les juges, c'est Marie, par ses maléfices, ses sortilèges qui a fait naître ses blessures et les a envenimées. Incroyable, la victime passe pour une simulatrice, une victime si peu innocente que la cour acquitte les 2 accusés. Ils seront libérés sur le champ.
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0: Le malheureux destin de Marie Payon, c'était l'épisode Requiem pour une guérisseuse. Dans un prochain épisode, je vous raconterai une affaire survenue en juin 2014. Une fillette âgée de 30 mois décède d'une asphyxie soudaine dans son lit près de Saint-Jean-Pied-de-Port. Selon le médecin légiste, c'est une mort naturelle, mais les gendarmes nourrissent pourtant quelques doutes.
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5: Mon linge pue. J'ai beau le laver, mais quand je le sors, il sent mauvais. J'ai changé de lessive, mais rien n'y fait. Les fringues, les serviettes, les draps, tout pareil. Alors, c'est apparemment lavé, c'est propre. Ça dégage une odeur de renfermé dans ce mouchlit de l'humidité, de moisi. Alors, j'ai demandé à ma maman le pourquoi du comment. Elle m'a demandé de me raconter comment je faisais. Bah, moi, je fais tourner la machine la nuit pour profiter de l'électricité moins chère. Et comme j'ai pas le temps le matin, je sors le linge en rentrant chez moi le soir. Et ben voilà, je vous raconte pas ce qu'elle m'a mis. Laisser le linge dans le tambour, même une heure de trop, ça favorise la stagnation de l'humidité et la prolifération des mauvaises odeurs. Alors en hiver, c'est vrai, hein, c'est tentant de remettre à plus tard la sortie du linge, surtout là, aujourd'hui, il y a du vent, il pleut, mais la chaleur résiduelle, associée à une ventilation quasi nulle, eh ben ça transforme le tambour fermé en serre à bactéries. Même le synthétique qui sèche plus vite, ça n'y échappe pas. Alors dès la fin du cycle, chez moi, il me joue la truite de Schubert, eh ben il faut sortir les textiles immédiatement, les secouer énergiquement pour les détasser, c'est comme ça qu'on dit, et les installer sur l'étendoir en les espaçant au maximum. L'aération du linge, ça empêche la prolifération des bactéries et c'est ça qui donne ces mauvaises odeurs. Eh ben merci ma maman.
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6: À une quinzaine de kilomètres au nord de Mont-de-Marsan, la commune de Broca. Son histoire est très liée aux forges et la création de son musée à votre radio locale, ici Gascogne. Notre guide, Martine Maisonnave, présidente de l'association des Amis des Forges.
7: C'était suite à un jeu donc radiophonique en 1988 sur Radio Land à ce moment-là. On avait fait des recherches et puis à l'été 89, on s'est dit, on a récupéré des vieux objets en fonte pour ouvrir un musée. Donc l'été 89, on a ouvert le musée et l'association a été créée dans la foulée. Ce musée retrace l'aventure métallurgique de Broca au 19e siècle. Donc l'eau fourneau dont les restes se situent à côté du musée, hein, c'est d'ailleurs les seuls dans les Landes à cette époque-là, a fonctionné de 1833 à 1904. Mais ce musée, effectivement, il explique comment on obtient de la fonte. Hein, c'est un alliage de fer et de carbone et les matériaux nécessaires à sa fabrication, c'est-à-dire la garluche, le charbon de bois. On y présente aussi de nombreux objets du quotidien qui viennent des forges de Broca, dont la marque de fabrique est la pomme de pin. Et on y retrace également la vie des ouvriers de l'époque et la famille à l'origine de cette fonderie qui est la famille Larrey.
6: L'économie de Broca a donc longtemps tourné autour des forges, en fait.
7: C'est vrai qu'à cette époque-là, la population comptait 1300 habitants. À l'heure actuelle, on est 800. On a des écrits sur lesquels en 1850, il y avait 150 charbonniers qui travaillaient pour les forges de Broca, 80 mineurs, et dans le haut fourneau, ils étaient 170 personnes et 21 personnes à la forge. Mais il y avait aussi également des enfants de plus de 12 ans.
6: Les enfants travaillaient aux forges.
7: Ils travaillaient quand même aux forges parce qu'ils étaient petits. Si vous voulez, dans la halle de coulée qui était autour du haut fourneau, ils pouvaient passer facilement et ils travaillaient aux forges. Mais ce qui n'empêchait pas Adolphe Larrey, là, qui a été le premier maître des forges donc de Broca, d'avoir une politique paternaliste. Il voulait que les enfants aillent à l'école. Il avait fait construire des logements pour ses ouvriers qui existent d'ailleurs toujours sur le site des forges, mais c'est occupé par des privés à l'heure actuelle. C'était la politique, il poussait des wagonnets, quelque chose qu'effectivement, une recherche que j'aimerais développer à l'intérieur du musée, plus insister sur le travail des enfants.
6: Des travaux vont bientôt commencer pour déplacer le musée dans des locaux plus adaptés. Une souscription est d'ailleurs ouverte à la Fondation du patrimoine. Vous pouvez soutenir les projets du musée et l'association recherche des documents sur justement le travail des enfants aux forges. À votre bon cœur, le musée est ouvert sur rendez-vous en auprès de la mairie de Broca, recommandé par Ici Gascogne.

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1: Nous sommes à Brun, près de Nantes. Voici Johan, c'est un passionné qui a beaucoup donné, jusqu'à en être limite dégoûté. Il a su se recentrer sans jamais perdre l'essentiel, l'envie de transmettre. Parce que s'engager pour les autres, c'est dans son ADN.
2: Pas un déclic, mais plutôt un sens de la responsabilité. Dans le sens où, pour moi, si on veut continuer à vivre le sport, il faut que des gens expérimentés, des gens qui ont vu des choses, prennent le relais de gens qui l'ont déjà fait et puis qui veulent le faire après à suivre.
1: Comment votre engagement a évolué au fil des années, Johan ?
2: Au début, beaucoup d'idées, beaucoup d'énergie forcément. Après, j'ai aussi mon métier qui m'a pris de plus en plus d'énergie. Donc du coup, je pense que c'est l'attitude des gens qui tout doucement, alors surtout avec le Covid, où là il y a vraiment eu un fossé qui s'est creusé, ou en termes de comportement, où les gens, c'est ce que je disais à la fin, c'est que j'avais plus de négatifs que de positifs, même si le positif était très beau, était très bien, et j'arrivais pas à passer le truc, quoi.
1: Ça fait une sorte de burn-out associatif. Qu'est-ce qui s'est passé dans votre tête à ce moment-là?
2: Les demandes des gens qui comprennent pas que c'est pas notre travail, déjà. C'est quelque chose qu'on fait en plus de notre travail, qu'il y a des choses qui nous demandent, qui prennent beaucoup de temps, qu'il y a pas d'effort de leur part, parce que nous, on a donné l'information, par mail, par SMS, sur notre site internet, mais les gens ont pas envie de chercher, ils se laissent porter. Alors même si on est plusieurs dans le bureau, et c'est vrai que bon, on n'a pas tous le même rôle, mais on a quand même essayé de répondre à beaucoup de demandes. Il y a un moment où une boîte à mail, c'est pas une personne. Et ça fait trop. Je pense que les gens se laissent trop porter, ne s'engagent pas assez. On va dire au moins une journée à deux journées dans l'année, bénévolement auprès de l'association, pour les aider, peu importe la mission. Tenir un bar, ça peut être aider les gens, tout simplement.
1: Qu'est-ce que vous avez envie de peut-être faire passer comme message pour encourager les gens à s'engager, à donner un coup de main, même quelques minutes de leur temps chaque semaine?
2: Je vais être un peu dur. Je vais dire lâchez vos smartphones et puis vos écrans, et puis allez plutôt passer 2-3 heures avec une association.
1: Qu'est-ce que vous gardez de positif de cette expérience?
2: J'ai énormément de positif, hein. J'ai quand même, on a renoué avec le niveau national. Donc ça, moi j'en suis très content. On a des jeunes qui ont été en championnat de France. Donc ça faisait des années qu'on n'avait pas réussi à ça. Il y en a même certains qui ont fait des podiums. Mais voilà. Après, le positif, c'est vraiment la réussite, moi, de mes adhérents. C'est ça qui me plaît. J'ai vu les enfants tout petits, à 5 ans, 4 ans. Et aujourd'hui, je les vois à 16, 18 ans, passer leur ceinture noire avec moi. Je serai prêt à continuer à former les gens, parce que bon, avec 44 ans de judo dans les pattes, forcément, on a des choses à dire. On a encore des choses à apprendre aussi, hein.
1: Qu'est-ce qui vous rend fier, Johan, aujourd'hui?
2: Pour moi, c'est tous ces jeunes. C'est tous ces jeunes qui ont compris ce qu'était le judo, et qui ont été au bout de la démarche, et je pense qu'ils vont continuer à aller au bout de la démarche.
1: Johan, un parcours sincère et une passion intacte pour accompagner les jeunes à grandir sur le tatami, comme dans la vie.
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3: Je rêvais d'avoir une maison à la campagne. Cette maison, c'est comme si j'y étais née. C'est ma maison de famille.
4: Ma maison s'appelle l'Ostao de la Mar.
5: C'est une maison un peu envoûtante.
6: Eh bien, vous voyez, des livres et trois fenêtres qui me donnent le paysage du pays. Comme si c'était trois tableaux.
7: Ils ont vécu ici.
0: Thibaut Gaudry.
8: Ce fut autrefois Montmartre ou Montparnasse. C'est aujourd'hui Saint-Germain-des-Prés, avec ses rendez-vous littéraires, ses silhouettes et ses figures. Avec Juliette Gréco, qui en fut l'enfance et n'y est plus qu'une passante.
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7: Symbole de liberté et de féminité, la jolie môme Juliette Gréco devient à la fin des années 50 la muse de Saint-Germain-des-Prés, avant de devenir une icône de la chanson française à texte. Ce qu'elle n'avait pas prévu, se rêvant plutôt danseuse.
10: Je donne mes textes à Cosma. Il aime si tu t'imagines. Et l'après-midi même, il en fait la musique. Moi, je suis là. Maintenant, il va me falloir chanter. Et puis tout d'un coup, le miracle s'est produit. Pour moi, il y a eu un miracle. Voilà, ça y est, je m'envole. Je me mets à chanter. Et depuis, J'ai toujours chanté.
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7: Juliette s'échappe régulièrement de Saint-Germain-des-Prés, fuit le tourbillon de la vie parisienne pour goûter la douceur de vivre du Sud. En virée parfois à Saint-Tropez, avec ses copains Boris Vian ou François Sagan. Jusqu'en 1985, où elle est invitée à chanter au festival de Ramatuelle. Et c'est le déclic. C'est là qu'elle veut vivre avec son mari, le musicien Gérard Joannest.
11: Je voulais une maison face à la mer. Je voulais le soleil qui tourne autour de la maison toute la journée, parce que Gérard adore ça. Et je voulais une maison qui me permette de rêver dans le silence.
7: Elle achète un terrain et demande à Serge Meige, l'architecte du théâtre de Verdure où elle a chanté pendant l'été, de lui concevoir son futur havre de paix qu'elle baptise la Maya. Elle va en penser les moindres détails, comme cette table de jardin construite autour d'un mûrier platane ou la tortue en mosaïque au fond de la piscine.
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7: Juliette, contemplative, aime se ressourcer sur la terrasse, avec vue sur la Méditerranée, et dans son jardin constellé de toutes sortes d'espèces méridionales. Elle développe même une passion pour les orchidées blanches. Elle fait de ce jardin et de sa maison son petit coin de paradis, son refuge, celui qu'elle n'a jamais eu petite, et qu'elle partage avec ses chats, ses chiens, un ménate prénommé Goya, et même un bébé panthère. Mais on peut aussi la croiser dans Ramatuelle, au marché ou au café de l'Ormeau. Et puis, femme libre, c'est également une collectionneuse, notamment d'objets érotiques, mais aussi religieux.
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7: Elle était venue, elle aime toujours chanter au festival de Ramatuelle.
11: C'est vrai que ça ressemble un peu à Avignon, quand Avignon a démarré. C'est-à-dire une chose totalement artisanale, faite d'amour, de tendresse et de sueur, de larmes de sang, de larmes de sel, de larmes de miel.

0: C'est dans cette maison, face à sa Méditerranée, le 23 septembre 2020, que la jolie môme quitte la scène.
1: Jolie môme. 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
2: Allez, c'est le moment de découvrir les origines de vos communes en Vienne et en Deux-Sèvres avec Patrick Citeau dans Nom de Nom. Et il est aujourd'hui à Mazières-en-Gâtine, une commune située au centre des Deux-Sèvres et qui possède de nombreuses sources, hein, Patrick.
3: Comme son nom l'indique, Mazières-en-Gâtine a planté son décor dans ce paysage de bocage avec ses vallées et ses haies propres à la Gâtine poitevine. Située dans l'arrondissement de Parthenay, ce n'est pas une très grosse commune. Sa configuration est d'ailleurs assez particulière. La commune dessine ainsi un 8 resserré au centre où se trouve le bourg, ce qui a des conséquences assez inédites par rapport à ses trois communes voisines. Elle se trouve en effet en très grande proximité du cœur de vie et notamment de l'église de Mazières-en-Gâtine. La limite avec Saint-Paul Pardoux se trouve ainsi à 50 mètres de l'édifice religieux. Une distance qui est de 100 mètres pour Saint-Mars-la-Lande et 500 mètres pour Verruy. Mazières correspond bien à l'image de château d'eau du Poitou que l'on donne à la Gâtine. La commune possède ainsi de nombreuses sources qui alimentent ruisseaux et étangs jusque dans le bourg. Une présence qu'elle doit à sa situation géographique. Mazières est en effet située sur la ligne de partage des eaux de la Sèvre Niortaise au sud et du Touet au nord.
2: Et côté sous-sol, la commune affiche également des caractéristiques particulières.
3: Des particularités qui prennent la forme d'une pierre bleue très dure appelée diorite. Elle est notamment exploitée pour la réalisation des routes. Le nom de la bourgade apparaît quant à lui dans un texte de l'abbaye de Saint-Mexan du milieu du XIe siècle. Mazières est alors appelée Macerias, un nom qui signifie « ruine » en latin. Il est possible que les vestiges antiques d'un théâtre gallo-romain aient alors influencé cette dénomination. La commune traverse des siècles pour se retrouver à la Révolution en bordure de la Vendée militaire. Mazières sera relativement épargnée par cette période tourmentée. En 1849, le comte de Tussaud y installe la première ferme-école du département des Deux-Sèvres. L'établissement contribue au progrès de l'agriculture en Gâtine. Il faut attendre la seconde moitié du 19e siècle pour voir le village se développer avec notamment la construction des halles couvertes et d'une gare. Depuis, Mazières-en-Gâtine continue sa route sur les rails de l'histoire.
2: Eh bien, n'hésitez pas à aller faire un tour à Mazières-en-Gâtine en Deux-Sèvres, à visiter ce joli bourg poitevin. Merci Patrick Citeau pour toutes ces infos. On vous retrouve le week-end prochain, évidemment, même heure, samedi et dimanche, aux alentours de 8h20. 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
1: Bien le bonjour, messieurs.
2: Bonjour.
1: Eh bien, je vois qu'il y a bonne ambiance ici.
2: Regardez, le café qui est servi.
1: C'est quoi ce plaisir, là, de voler, que vous ressentez dans votre avion?
3: Il faut venir avec nous le partager, vous comprendrez mieux.
1: Philippe, qu'est-ce que vous faites ici, là?
4: Ah ben, je fais l'instructeur. J'apprends aux gens à voler. Enfin, j'apprends à essayer de les faire voler. C'est facile, hein, quand tu pars. On met les gaz à fond, on tire sur le manche et puis on sait
1: et
4: voler.
1: Et allez, quoi.
4: Après, on réduit
1: juste
4: les gaz.
1: Juste l'atterrissage, et... peut-être?
4: Ah non, il n'y a aucun problème. De toute façon, il n'y a aucun problème. On est sûr de revenir au sol, quoi qu'il arrive. On n'a jamais gardé personne là-haut.
1: Alain Daza, vous êtes monsieur le président.
5: Ah, monsieur le président, faut aller, c'est bien loin chercher tout ça.
1: ULM, dans ces trois lettres, ça englobe beaucoup de choses quand même.
5: Alors, ultra léger motorisé, ça correspond à une catégorie d'aviation. C'est-à-dire qu'on passe ULM léger dans la mesure où on ne dépasse pas un certain poids. Les machines sont traitées. Pour être surchargé, si vous voulez, on est largement en dessous des minima requis. Il y a une rigueur. C'est-à-dire quand vous montez dans une machine, vous savez que du monde derrière à travailler. Ce sont des ingénieurs qui ont fait les machines. Donc c'est plus l'ULM qu'on a connu des années 80, où le gars bricolait dans son garage avec le moteur de la tondeuse. Ça n'existe plus. C'est terminé.
1: Bonjour Hugo.
6: Bonjour Patricia.
1: Alors, ancien élève et nouvellement breveté.
6: Oui, en effet, donc je suis jeune breveté depuis quelques jours maintenant et j'ai été élève pilote pendant un an afin de suivre la formation. C'est quelque chose qui se fait finalement très bien.
1: C'est-à-dire?
6: Eh ben, on a souvent des idées reçues comme quelque chose d'élitiste ou très compliqué. Et moi-même, je suis ni ingénieur, ni millionnaire. Et en fait, finalement, c'est entre 15 et 25 heures de pratique.
1: C'est tout?
6: Non, c'est pas tant que ça. Après, il y a un petit brevet théorique qui va avec. Et en termes de prix, c'est pas non plus des choses qui sont excessivement chères. On est sur des budgets entre 1500 et 2000 euros pour avoir un brevet.
1: Bon, eh bien, on parle, mais on va aller faire un petit tour de coucou. Hein. C'est dans celui-ci qu'on monte, là?
6: Dans celui-ci, vous allez monter, oui.
1: Okay.
6: Donc, on va faire avant, si vous voulez, ce qu'on appelle la pré-vol. C'est-à-dire qu'on fait une visite avant le vol.
1: D'accord.
6: Pour s'assurer que la machine est en bon état.
1: On va faire roter le moteur.
5: Roter le moteur, vous allez voir, ça fait une espèce
6: écoutez,
5: de bruit. C'est pas très poétique, mais écoutez.
6: On va écouter. Voilà. On fait monter le niveau d'huile.
1: C'est quoi cette matière-là?
5: Ça s'appelle du Dacron. C'est un tissu comme avec, très très résistant qui résiste à plus d'une tonne 5 au mètre carré. Et après, vous obtenez carrément des pots de tambour qui sont.
1: On dirait une peau de tambour.
5: C'est une peau de tambour, attention.
1: Ouais. Et les ailes aussi?
5: Les ailes. Alors, vous avez une partie métallique sur les ailes ou une partie d'entoilage aussi. C'est le même système d'entoilage.
1: Okay. Il faut que je m'installe à la place du pilote, c'est
4: ouais,
1: ça?
4: Oui, tu veux?
1: Non.
4: Mais si, si.
1: Mais
4: veux.
1: Non, je ne veux pas, non.
4: Mais pourquoi tu veux?
7: On va apprendre à piloter.
1: Eh bien, on n'est pas arrivé.
4: On fait la visite pré-vol. Alors, répète après moi, Patricia. Notre père, qui est Zosana. Et on démarre.
8: On est en couronnée de dégâts sur l'axe de montée initiale 18. Et on va partir sur Embryo 2, c'est Québec maintenant. Ok, bien reçu pour le trafic.
4: Vos impressions, madame?
1: Oh, c'était merveilleux.
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9: Aujourd'hui, j'ai testé pour vous le cirque de Navacelles. Je vous emmène avec moi dans un endroit qui donne le vertige, mais dans le bon sens du terme. Et pour vivre cette aventure, Christina et Lola sont avec moi. Autant vous dire que l'expérience se vit encore mieux à plusieurs. Direction le cirque de Navacelles. La route serpente tourne, monte, et par la fenêtre, le paysage change peu à peu. Et puis, on arrive dans les hauteurs, on coupe le moteur, silence total. Devant nous, un immense amphithéâtre creusé par le temps. Des falaises vertigineuses, la rivière tout en bas, toute minuscule. On reste là, sans parler, juste on regarde. On entame la descente à pied. Le sentier s'enfonce doucement et dans le cirque, à chaque pas, le décor change. À gauche, des falaises impressionnantes. À droite, de la verdure, des odeurs de nature, le bruit discret de l'eau en contrebas. Copine me souffle, qu'est-ce qu'on se sent bien ici. Et l'autre qui nous dit, en sortant son téléphone bien évidemment, c'est tellement beau pour capturer tous ces moments. On marche, on discute, on rigole, on s'arrête souvent, pas parce que c'est fatigant, mais chaque virage offre un nouveau point de vue. On arrive en bas, on découvre le village de Navacelle. Quelques maisons en pierre, la rivière qui passe tranquillement, le temps qui semble s'être arrêté. On parle moins fort, on respire profondément. C'est une expérience à la fois physique, parce qu'elle se mérite, et contemplative, parce qu'on prend le temps de vraiment vivre l'instant. Ce que j'ai ressenti ici, un mélange étrange de vertige et de sérénité, la nature immense, presque écrasante, et en même temps incroyablement apaisante. Partager ce moment avec Lola et Christina rend l'expérience encore plus forte. On s'encourage dans les montées, on rit, on s'émerveille ensemble. Le cirque de Navacelle est un lieu à voir au moins une fois dans sa vie. Accessible toute l'année, il propose de nombreux sentiers de randonnée, bien balisés pour tous les niveaux. Prévoyez une bonne paire de chaussures quand même, de l'eau et surtout le temps pour vraiment profiter. Petit conseil pratique, laissez votre voiture au belvédère de Blandas, 4 euros, et prenez la navette gratuite pour descendre dans le cirque. Elles sont mises en place pendant la saison estivale.
2: Pourtant, que la montagne est belle.
9: J'ai testé, j'ai adoré le cirque de Navacelle, un endroit puissant, naturel, inoubliable. C'était Béatrice et on se dit à très vite pour une nouvelle chronique pleine de découvertes.
2: Que l'automne vient d'arriver.
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1: Nicolas Dangle, gérant de l'entreprise Rêve en Van basée à Nexon.
2: Les Limousins sont formidables. Stéphane Pigateau.
1: Ma première formation qui a été un DUT génie civil à Aigleton, en fait, ça a été un peu le tremplin et ça m'a boosté et motivé pour continuer dans ce sens-là. C'était plutôt le BTP et notamment les travaux publics. L'envie d'aller sur le terrain, de faire du chantier, voilà, des projets de construction.
3: Les études se poursuivent, vous passez vos diplômes, ensuite les jobs arrivent, donc là dans le BTP toujours.
1: Dans le BTP tout de suite pendant 7 ans, 2 ans dans le Cantal et 5 ans sur la région bordelaise. Conducteur de travaux, donc c'est-à-dire que j'avais en gestion plusieurs équipes de travaux. Que ce soit de l'assainissement, du terrassement, des réseaux d'eau, des travaux routiers, gestion d'équipe on va dire. Entre 30 et 40 personnes, voilà, suivant le pic d'activité un peu de l'entreprise.
3: À cette époque-là, vous êtes plutôt heureux, bien dans votre boulot, bien dans votre vie, vous faites ce que vous aimez depuis tout petit.
1: Exactement, je fais ce que j'aime. Mais avec le temps, l'amplitude horaire devient importante, des chantiers de jour, des chantiers de nuit. Au bout d'un moment, il y a un semblant de ras-le-bol et l'envie de penser à autre chose et de prendre du temps peut-être pour soi.
3: Exactement. Vous prenez des sabbatiques et alors là, c'est voyage au bout du monde.
1: Tour du monde, ouais. L'envie, un billet aller pour le Pérou et puis on verra ce qui va se passer. Puis après, un passage en Asie et un grand stop en Océanie, notamment en Nouvelle-Zélande.
3: Et puis là, en Nouvelle-Zélande, vous trouvez du travail, vous restez un peu sur place pour visiter.
1: Pour visiter, du travail pour faire un peu d'argent, pour continuer le voyage et pour s'acheter un premier petit camion à aménager. Parce que voilà, la Nouvelle-Zélande, c'est un peu comme l'Australie, c'est deux pays qui sont connus un peu pour la van life.
3: Vous êtes avec votre compagne, c'est ça?
1: Exactement. Ouais,
3: et tous les deux, vous n'y connaissez rien en aménagement de van. Donc vous achetez ce petit camion en Nouvelle-Zélande pour faire le tour de l'île. Vous l'aménagez vous-même?
1: Ouais, on l'aménage nous-mêmes, c'est-à-dire que la journée, on bosse et le soir, dans l'exploitation, on garde quelques outils, quelques palettes. Et puis on bricole un bout de meuble, un bout de plan de travail pour faire un semblant de cuisine. Et puis voilà, c'est très sommaire, mais ça fait notre premier van aménagé, on va dire.
3: Donc là, vous faites le tour de la Nouvelle-Zélande, vous visitez, vous profitez. Et puis quand même, dans votre tête, vous vous dites, revenir en France, repartir sur les chantiers, j'ai plus envie, quoi.
1: Moins d'envie, surtout l'envie de changer et de faire autre chose. 3 mois sur la route avec notre petit camion. Allez, on va rentrer en Limousin et pourquoi pas lancer cette activité.
3: Et là, directement en rentrant, c'est-à-dire que vous savez avec votre compagne que vous allez rentrer en France et que c'est ça que vous allez faire?
1: L'idée, ouais, elle est concrète. Quand on atterrit en France, à l'été 2019, je sais que objectif début 2020, c'est de lancer une boîte d'aménagement de camions. Et janvier 2020, donc 6 mois après, création de l'entreprise Rêve en Van.
3: 3 mois après, c'est le Covid, c'est le confinement. Qu'est-ce qui se passe dans votre tête à ce moment-là? Vous réagissez comment?
1: À l'instant T, il y a forcément un moment de doute. Hein. Et puis en fait, avec le temps, confiné, donc création du site internet, se lancer sur les réseaux sociaux, aménager l'atelier.
3: Et c'est quoi de ce dont vous êtes le plus fier dans tout ce parcours?
1: J'avais un bon train de vie, j'avais un salaire correct, une voiture de fonction, etc. Enfin voilà, tout allait bien. Il y a des personnes qui n'y ont pas cru, qui m'ont dit non mais tu vas te planter. Aujourd'hui, de leur dire six ans après que je suis toujours là, je suis toujours en vie et que je m'éclate dans ce que je fais, je pense que c'est une petite fierté, ouais.
3: Voilà, mais le van, ce sera jusqu'au bout de votre vie?
1: Ah ouais, bon, on va essayer. Ouais. Après, peut-être que si on se revoit dans 10 ans, je serai sur autre chose, mais en tout cas, pour l'instant, je vais y rester, ouais.
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1: Direction Bourges aujourd'hui, et lorsqu'on se trouve place Malus, eh bien on peut descendre le long du boulevard Laïtol pour sortir de Bourges justement, élonger ainsi le campus qui porte le même nom. Mais alors, c'était quoi avant? Eh bien vous allez le savoir tout de suite.
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1: quoi avant? David Ledrich, guide conférencier, est avec nous. Bonjour David.
3: Bonjour Margot et bonjour à tous les auditeurs.
1: Bon alors, qu'est-ce que c'était avant que ces établissements militaires?
3: Alors là, c'est une page importante de l'histoire de Bourges, c'est l'histoire de la fonderie de canons de Bourges. En 1860, l'empereur Napoléon III crée la fonderie impériale de canons. Alors pourquoi Bourges? Parce que Bourges est au cœur du pays, loin des frontières, et la ville est reliée par le chemin de fer, et fait non négligeable, elle dispose d'un champ de tir. Le champ de tir, il existe toujours aujourd'hui, c'est ce qu'on appelle le polygone de tir, qui va de Bourges à Flavigny. Il représente 10 000 hectares sur une longueur de 30 km. Après la guerre de 1870, l'école d'artillerie qui est à Metz s'installe à Bourges. Et donc, imaginons que nous partons de la place Malus. Nous allons découvrir les monuments tels qu'ils étaient à l'époque. Sur notre droite, on pourra voir tour à tour l'école d'artillerie, qui forme donc les militaires à l'utilisation des canons, la fonderie de canons, l'arsenal, et enfin, au bout, le dépôt de matériel.
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3: Et là, on arrive entre la rue de Pignoux et la chaussée de Chape. Cette zone, vraiment, elle employait énormément de gens. Ça concerne 8000 ouvriers en 1918. Et à l'époque, on ne rigolait pas avec les cadences de travail, puisqu'on fabriquait 40 canons de 75 mm chaque jour.
1: Ah oui.
3: Le site est pillé par les Allemands pendant la Seconde Guerre mondiale. En 1967 est créé l'établissement de fabrication d'armement de Bourges, les FAB, c'est un nom qu'on utilise parfois encore, puis qui devient GIAT et aujourd'hui Nexter. C'est à cet endroit qu'ont été fabriqués les canons des chars Leclerc. Aujourd'hui, c'est un campus universitaire qui porte toujours le nom de Laïtol. C'est un officier polytechnicien, vétéran de la campagne du Mexique, blessé à la bataille de Reichshofen, qui a dirigé les établissements militaires de 1875 à 1879. Et c'est un endroit de Bourges qui mérite aussi d'être connu.

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1: Ici, les essentiels de Décibel. Émilie Mazoyer et Julie Pietri.
4: Bonsoir Émilie.
5: Mais qu'est-ce que je suis contente.
4: Ça s'entend, hein.
5: Mais moi aussi, je suis ravie, hein.
4: J'ai ma voix qui part dans les aigus, tellement je suis contente. Julie, il faut que je vous dise que je vous trouve formidable, que vous êtes belle, que vous sentez bon, que je suis à la fois impressionnée et à la fois je me sens en confiance quand vous êtes avec moi dans le studio.
5: Ah oh oui, je ne suis pas une méchante
4: non,
5: nana.
4: Non, vous n'êtes pas une méchante.
5: Non, je suis au contraire dans la sororité, l'amitié,
4: ouais,
5: la douceur de vivre,
4: ouais,
5: et l'envie de vivre tout simplement et de partager.
4: Alors Julie, on fête un anniversaire ensemble ce soir. C'est les 40 ans de cette chanson incroyable, Ève, lève-toi. Évidemment, dans quelques minutes, mais alors en préparant l'émission, je me suis rendu compte d'un truc, c'est que cette chanson, elle vous a pas juste apporté un tube. Vous en aviez eu avant des tubes, par exemple Amoureux fou avec Herbert Léonard.

0: parler de slow qui tue.
1: Ouais, celui-là, c'est un slow qui tue.
0: Voilà, le slow show, là.
1: Le slow qui tue de l'été 83. Puis encore avant, il y a même eu Maria Magdalena. Mais vous n'étiez que Julie. Vous n'aviez pas de nom de famille.
0: Ah oui, c'est une histoire de fou, ça.
1: Ah ouais,
0: c'est parce que je me suis tiré des pattes d'un producteur qui était celui de chez là. Ouais. Je n'en pouvais plus de faire des choses qui finissaient par ne plus du tout me correspondre. Et finalement, bien m'en a pris parce que je suis partie, mais c'était pas gagné parce que j'ai repris mon nom de famille, j'ai trouvé une nouvelle équipe,
1: ouais.
0: J'ai voulu montrer que Ève Lavetoy existait et que c'était surtout mon champ de libération à moi,
1: ouais.
0: C'était ma propre liberté que je célébrais au travers de celle des femmes que j'appelais de mes voeux, mais à l'époque ça ne se faisait pas, ni de récupérer son nom de famille Pietri, en plus c'est pas génial comme c'est mon vrai nom.
1: Bah et bon. Et c'est joli, Julie Pietri.
0: Alors, I c'est joli.
1: Ouais.
0: Voilà, c'est une belle rime.
1: Ouais.
0: Mais
1: le producteur, alors c'est ça que je comprends pas. J'aimerais que vous m'expliquiez. Alors, c'est avec mes yeux de 2026, donc faut que vous remettiez aussi en
0: et
1: contexte.
0: Oui.
1: C'était quoi le problème? Parce que Michel Sardou, on l'a jamais appelé Michel. On peut éventuellement l'appeler Mimiche un soir si on le croise un peu bourré, mais on l'a jamais appelé juste Michel. Claude François, c'était Claude François. Enfin, je veux dire, c'est depuis les années 60. 50, les chanteurs ont des noms de famille, pas les chanteuses.
0: Il sait pas. Les chanteuses n'ont pas de nom de famille, ce ne sont juste que des petits objets qu'on pose là.
1: C'est fou quand même.
0: Non, mais alors, dans une époque où on était très objectifiés,
1: ouais.
0: J'ai enregistré ce morceau qui était Maria Magdalena,
1: ouais.
0: Et pensant, parce que moi je suis très défaitiste, pensant que ça allait faire un flop, je me suis barrée à Ibiza, écoutez, il y avait déjà des super DJ et tout,
1: ouais.
0: Avec ma bande pour les vacances, et puis quand je suis rentrée, je me suis aperçue qu'ils avaient sorti le morceau sans me demander mon avis déjà, ni pour la photo, ni pour le nom, et comme ils n'ont pas voulu retrouver le contrat que j'avais signé au bord d'une table, en pensant que de toute façon, encore une fois, ça ne marcherait pas, ils sont partis en disant, elle s'appelle comment la fille là? Je cherche pas. Julie chante Magdalena. Et c'est parti comme ça. Non mais nous, on a essuyé les plâtres, hein, moi les Dana
1: ah
0: comme
1: ouais.
0: Moi. C'était, moi je suis ravie de voir les jeunes femmes qui s'occupent de leur carrière, se produisent, composent, etc., etc., sans qu'on leur dise, mais cocotte,
1: oui.
0: Tais-toi. Moi c'était soit... Allez, sois belle et tais-toi. Écoute, t'es mignonne, ferme ta gueule. Pardon d'être aussi vulgaire.
1: Non, mais c'était
0: vraiment ça. Donc, pendant des années, ça a été la petite Julie. Mais la petite Julie, non, je ne m'appelle pas la petite Julie. Encore une fois, les garçons, on leur demandait pas ça. Donc, quand j'ai pu me libérer en laissant entre parenthèses toutes mes royalties sur les ventes de disques au fameux producteur de Sheila qui probablement avait besoin d'un cure-dent en diamant,
1: oui.
0: Parce que le pauvre chéri là,
1: celui en or n'était pas terrible.
0: Non, celui en or n'était pas terrible. Et donc, en fait, je lui ai dit qu'est-ce qu'il faut pour avoir mon contrat. Il m'a dit, oh, tu me laisses toutes les royalties sur les ventes de disques. Je lui ai dit, écoute, je crois que ma liberté n'a pas de prix. Prends-les.
1: Wow.
0: Ça te portera sûrement bonheur. En tout cas, lui, il pensait que je ne ferais plus jamais rien.
1: Et puis
0: voilà, je suis devenue Julie Pietri, oui. Et j'ai fait tout un album, dont Ève, lève-toi. Et comme je me sentais tellement frustrée pendant des années, pendant 5 ans, d'avoir été prise pour une pauvre petite chose et d'avoir été chosifiée, finalement, ce Ève, lève-toi, ça a été vraiment mon cri de libération. Et je me suis dit, OK, je sens que ça se fait pas autour de moi, même dans les années 80, 85, 86, 87. Moi, je vais le faire quand même. Et j'y croyais, mais tellement. Je crois que c'est la première fois de ma vie où je suis pas défaitiste, où je dis, je suis sûre de que je tiens là quelque chose entre les sonorités de mélange de culture, puisque moi, je suis née en Afrique du Nord, donc je voulais un truc qui fait, voilà, je voulais que ce soit un peu oriental.
1: Ouais.
0: Et puis, je voulais parler aux femmes, des femmes, et de moi.
1: Ouais.
0: Et de notre faculté à rester debout. Ce qui est passé complètement à l'as à l'époque. Hein. Les gens, ils faisaient... Non, mais attends, c'est une nana, elle se lève et elle va danser. Ah, ok, mais alors pourquoi je commence par « Ô femme unique pour un serpent de Bible à briser son empire ?» Ah non, mais on n'avait pas compris ça, nous.
1: C'est ça. Des paroles voilà. que vous avez d'ailleurs coécrites. Hein. C'est oui, ça aussi, on ne le disait pas à l'époque, mais la jolie fille qui chante, bah, elle sait écrire aussi.
0: Bah, j'écris depuis, depuis mon troisième tube. C'est-à-dire.
1: Mais c'est depuis 82 que vous écrivez.
0: Et c'est comme si. Ouais. C'est une adaptation des Pretenders. Et c'est là que j'ai écrit mon premier texte. Et donc, j'ai toujours beaucoup écrit et je continue. Ouais.
1: Alors, Ève, lève-toi, les amis. C'est une chanson, donc, qui donne à Julie son nom Pietri. Enfin, c'est une chanson qui est un tube. C'est une chanson qui traverse les époques. La Star Academy l'a chantée. Ève, lève-toi et danse avec la fille. L'écho de ta voix est venu jusqu'à moi. Et même si vous faites des soirées techno, vous pouvez tomber sur la version de Sazio.
0: C'est Cockbox, ça.
1: C'est fou ça.
0: C'est génial, il l'a fait pendant un festival en Belgique, le plus gros festival de techno.
1: De techno belge, exactement.
0: Là, t'es DJ Cockbox.
1: Et puis, il y a un de mes groupes français préférés qui s'appelle Mauvais Oeil, un duo un peu héritier d'Erita Mitsuko.
0: Je les aime, je les adore. Nous, on est ensemble, on a même fait un featuring ensemble au travers d'une vidéo sur Ève, lève-toi. Ils sont fantastiques.
1: Ils sont géniaux et leur version...

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1: Elle chante tellement bien. Et puis bon, elle a ce côté Natacha Atlas que moi j'adore. Ouais. Ouais. Et quand elle reprend, voilà, ça c'est une chose de qualité. Elle reprend cette chanson.
0: Elle a comprise en fait, je pense.
1: C'est complètement. Ouais. Elle a renouvelé le truc en faisant très oriental électro. Franchement, non, mais j'en suis
0: belle
1: très
0: reprise,
1: fière.
0: Hein.
1: Alors,
0: ouais.
1: Moi, ça vaut le coup d'avoir quand même en tout cas voulu cette chanson de A jusqu'à Z, alors qu'on me disait que j'étais fichue, quoi. J'allais reprendre Pietri, mon nom de famille, j'allais faire une chanson féministe, c'est mort. Pourquoi elle dit aux femmes uniques, est-elle homosexuelle, est-elle féministe? Ben, si, même si c'était les deux, j'en suis très fière et j'en serai très fière. Merci, on avance.
0: Depuis, Julie, vous en avez sorti hein, des albums dans tout un tas de styles différents. Vous avez été très rockeuse, vous avez été jazz, vous avez fait des duos, plein de choses. Je vous fais écouter des petits extraits et vous me racontez.
1: Allez, j'adore.
0: Ce que ça vous fait. Ça, c'était juste après Eve, lève-toi, une chanson qui s'appelle Salammbô.

0: légende des Madones, c'était le nom de cet album. Vous avez bossé avec Daran.
1: Mais bien sûr que j'ai bossé avec Daran.
0: Rockeur, parmi
1: et les
0: rockers.
1: Chaises.
0: Ouais, ouais, ouais.
1: J'ai bossé avec Serge Guirao, avec des gens formidables.
0: Ouais.
1: Et avec
0: c'est un
1: la
0: bon
1: crème.
0: Souvenir, ça.
1: Comment?
0: C'est un bon souvenir.
1: Oh, c'était merveilleux parce que j'ai fait ce que je voulais encore une fois.
0: Ah, voilà.
1: Oh, quelle tête dure celle-là. Oh, je te jure. Mais vraiment. Et non, franchement, tout l'album est complètement dingue parce que c'est comme une musique. Je l'ai voulu comme une musique de film. Tous les morceaux sont liés. Il n'y a pas de plage de silence.
0: D'accord.
1: Il n'y a ouais. pas. C'est tout lié en musique. C'est comme une musique de film. D'ailleurs, c'est comme un film qui se déroule, quoi. Mais. Ah, ce qui me semble incroyable, c'est qu'aujourd'hui, on ne me parle pas de cet album dit de Salambo, sauf certains aficionados, c'est quand même un album d'or.
0: Oui.
1: C'était quand même classé 35e au top 50. C'est pas anodin, je veux dire, c'était pas « Oh, elle a sorti ça, ça n'a pas marché ». Non
0: ouais.
1: Et donc, je suis contente qu'on en parle.
0: Eh ben, parlons-en.
1: Mais bien sûr, Julie, bien sûr.
0: Donc l'album La Légende des Madones, que vous feriez bien d'ailleurs de réviser un petit peu avant d'aller applaudir Julie à l'Alhambra.
1: Mais exactement, il va y avoir des surprises. Il va y avoir des interros écrites sur La Légende des Madones, sur le moment de jazzy, sur les Pretenders, sur... Je vous en ai concocté quelques-unes. Hein. Pendant 2 heures, il va y avoir du lourd. Puis moi, ça faisait très longtemps parce que j'étais pas venue voir un peu les Parisiens parce que j'ai eu tout un arrêt à un moment donné parce que moi, j'étais atteinte d'un cancer, un cancer de l'endomètre féminin, parlons-en, j'appelle un chat un chat. Oui. Et il n'y a pas de souci là-dessus. Et donc, j'ai levé le pied sur toutes les tournées qui devaient se passer à ce moment-là, ce qui était vraiment difficile. Et donc là, aujourd'hui, je prends la température. Alors, j'ai le syndrome, il y aura 30 personnes dans la salle, mais il paraît que c'est déjà rempli.
0: Bien sûr, c'est rempli, enfin, n'importe quoi. Folle. Vous l'avez abordé, alors je me permets de vous reparler de ça. C'est vrai qu'il y a l'album Origami qui est sorti, que vous étiez prête à partir en tournée, donc on vous a diagnostiqué ce cancer. Vous êtes battue fort et vous avez gagné fort aussi, bravo. Et vous avez ressorti l'album Origami avec des duos en plus, et il y a un duo génial avec une autre spécialiste des coups durs contre lesquels elle se bat fort.
1: Exactement.
0: C'est Lio.

0: Femme du Sud, Julie Pietri et Lio. Ouais, vous avez démarré à peu près en même temps hein, avec Lio.
1: Je crois qu'elle, alors elle est plus jeune que moi parce qu'elle a commencé à 16 ans.
0: Oui.
1: Moi j'ai commencé un peu tard dans la mesure où j'ai fait des études, je suis orthophoniste, j'ai fait des études à la fac de médecine à la Salpêtrière et j'ai un diplôme parce que sinon avec mon père c'était la guerre. À l'époque il me coupait tout, déjà que j'avais pas grand chose.
0: Ouais, alors, il fallait passer de bonne, le diplôme.
1: J'avais que l'eau froide avec les toilettes sur le palier, pardon de donner cette petite digression très, très privée, mais enfin bon, ça chauffait déjà difficilement. Enfin, je dis ça, mais j'ai beaucoup d'amour pour mon papa qui est parti maintenant, parce que juste après mon cancer et les traitements, j'ai perdu en plus mon papa. Donc, je sais que de là où il est, peut-être il me voit, il me donne son énergie positive et je sais qu'il était over fan. Alors les histoires qu'on avait quand moi j'avais 18, 19 ans, où il me disait oui, tu dois faire des études. Cela dit, c'était pas con parce que il me disait si t'es pas indépendante, tu t'en sortiras pas. Donc je trouve que pour un mec qui sortait un peu à la pied noir là d'Alger, bah je trouvais qu'il était assez avancé au niveau
0: de se dire il faut que ma fille soit indépendante.
1: Oui. Il faut que ma fille soit indépendante. Donc bravo, c'est ouais. Gisèle Halimi qui disait je ne cesserai de vous dire que l'indépendance économique c'est la clé de l'indépendance de la femme et de sa liberté.
0: Elle avait raison. Et c'est bien de citer Gisèle Halimi, parce que hier, c'était le 8 mars, Journée internationale des droits des femmes. Enfin, le 9 mars, ça marche très, très bien aussi.
1: Ça marche
0: Gisèle
1: très bien.
0: Halimi, tous les jours, en fait. Julie Pietri, j'avais aussi envie qu'on écoute quelques notes beaucoup plus jazzy. Vous avez un album dans lequel vous avez fait des reprises hyper étonnantes. Vous avez, par exemple, chanté Dao.
2: Comme on entend.

0: Autour de minuit, sorti en 2007.
1: Ah, moi j'adore. Je crois qu'il y a beaucoup de gens qui se demandent pourquoi je vais dans tout le... Parce que moi, il y a des genres que j'adore. Tant pis si c'est pas dans l'air du temps ou que c'est pas ce qu'il faut faire quand on est une chanteuse dite de variété. Ça aussi, c'est tellement restrictif. Mais bon. Moi, je suis sortie des sentiers. Ça me rappelle les signes indiens dans mon album Origami. Je sais pas, je suis sortie hors des terrains minés. Parce que je trouve que tout ce qu'on nous impose, là, il faut que ce soit balisé. Mais pas du tout. Moi, je suis une nana. J'écoute de la musique avec mon grand frère qui m'a appris tout et amené voir Miles Davis comme Pink Floyd, comme Véronique Sanson ou comme Nougaro. Je veux dire, c'était un... Voilà, la musique, elle est partout.
2: Elle est belle, elle est multiple.
1: Ben oui. Elle est multiple. Je vais même à l'opéra. J'emmène ma fille voir l'opéra. Enfin, c'est... La musique, moi, ça m'obsède. C'est ma thérapie. C'est comme quand vous allez voir, je sais pas, il y a une autre chose que, voilà, quand vous allez voir un opéra, c'est une thérapie. Quand vous chantez du jazz, c'est une thérapie. Quand vous allez voir une exposition à Orsay, c'est une thérapie. L'art, c'est une thérapie. Moi, je suis fanatique de tout ça. Voilà. Ouais.
2: Et alors, j'imagine que en vous écoutant chanter les heures hindoues, là, par exemple, avec une voix très douce, très feutrée.
1: Je ne crois pas que je suis capable de faire ça.
2: Alors justement, il y a peut-être plein de gens qui vont se dire « Ah, elle fait ça, Julie Pietri !» Alors oui, elle fait ça. Est-ce que au fond, ça vous agace un petit peu de vous dire « J'ai ce Ève, lève-toi » et quelques énormes tubes, là, on va écouter Maria Magdalena, qui font que il y a finalement une partie de vous que le public n'a pas forcément
1: rencontré. Non, c'est vrai que le public n'a absolument pas croit me connaître, mais n'a absolument pas accès à mes goûts artistiques ni à tout ce que j'ai fait. Bah, il faut accepter. Qu'est-ce que je vais dire de ça? Non, j'accepte. Oui, j'ai fait ce sublime album de jazz autour de minuit. J'ai même fait un Bataclan overbooké, enfin c'était en 2008.
2: Avec un big band de jazz
1: ouais. Qui était quand même rempli. Mais c'est marrant comme les gens. J'ai beau remplir, j'ai beau faire. Les gens reviennent toujours à ma plus simple expression. Mais je crois qu'il faut l'accepter. Je crois que c'est pas grave. C'est comme quand on dit, ah oui, quand certaines femmes disent, ah oui, mais moi je veux pas vieillir. Mais si, accepte-le. C'est le sens de la vie, hein. Et puis c'est une joie de pouvoir le faire. Moi qui ai eu un cancer, par exemple, je me dis, mais la vache, j'ai du pot, je suis en vie, et je peux vieillir, justement. Alors que j'en voyais pas le bout. Ouais. Mais moi je suis ravie de vieillir. Et puis bon. S'il reste que Ève, c'est déjà une trace de moi qui restera. Qu'est-ce que vous voulez que je vous dise? Ou alors, peut-être quand j'aurai 80 ans, on me dira « Dites donc, vous avez fait ça, ça, ça et ça, c'était vachement bien !»
2: Vous allez nous faire une Salvador, moi je suis sûre. Vous allez nous faire une Henri Salvador. Il y a Benjamin Biolay qui va vous écrire un album quand vous aurez 90 ans. Et là, vous allez avoir 8 victoires
1: c'est
2: de la musique.
1: Mon rêve.
2: Mais oui, je sais.
1: Mon rêve.
2: Il faut faire ça.
1: Je vais faire une Salvadorerie.
2: Ouais, c'est ça qu'il
1: non,
2: faut
1: mais
2: faire.
1: Henri Salvador, eh ben moi je serai Julie Pietri.
2: Ah ben voilà.
1: 90 ans.
2: Allez. Julie Pietri, c'est évidemment, les amis, on en parlait tout à l'heure, hein, sur tout premier tube, Maria Magdalena. Un tube dans ma famille, donc je me dis que sans doute dans la vôtre aussi, on la chantait très très fort dans la voiture en partant en vacances. Et

0: ce mot femme. Je pense que si on mettait vos paroles dans ChatGPT, qu'on lui disait dis donc chat, c'est quoi le mot préféré de Julie Pietri, c'est sans doute femme.
1: Moi je crois, on n'écoute pas tout ce que j'ai fait dans ma carrière. Même j'écoutais ma petite voix de gamine là sur Magdalena là, ouais. Qui était mon tout premier truc là, oh là mon Dieu, et cette petite voix comme ça que j'adore, et ben même là-dedans je dis elle rêve de gloire, de bravo, de cinéma, elle ne vit que pour ça, laisse-la vivre en solo, elle quitte un mec pour aller réussir, ouais. Et donc les gens, mais tout le monde s'en fout.
0: Mais c'est pas grave, vous êtes contente, c'est quelque part, c'est enregistré, c'est là, c'est la postérité, et puis
1: mais peut-être ouais. Mais de toute façon, s'il ne reste qu'une seule trace de moi et que c'est celle de Ève, franchement je suis contente, je suis quand même fière, c'était voilà, je fais partie du patrimoine de la musique pop française, c'est chouette, voilà, ouais. J'ai essayé de faire mille et une choses, en tout cas je me suis bien amusée dans cette carrière et dans cette vie.
0: Et vous avez été une sacrée roqueuse. Vous l'avez abordé tout à l'heure, mais là, on va rentrer dans ce sujet-là parce que moi, ça me passionne. Il y a un groupe qui s'appelle les Kinks. D'ailleurs, quand on vous demande si vous êtes plutôt Stones ou plutôt Beatles, dites donc aux gens, moi, je suis plutôt Kinks, et ça va leur couper le sifflet. C'est un des grands groupes de rock des années 60. Et donc, le chanteur des Kinks, le leader des Kinks, Ray Davies, était très amoureux et fiancé à Chrissy Hynde,
1: Pretenders.
0: Il a écrit une chanson magnifique pour elle qui s'appelle I Go To Sleep, qu'elle a chantée donc avec son groupe les Pretenders.

0: Et ben en 1982, bébé Julie Pietri, elle se dit tiens, c'est ça que je vais écrire, c'est ce texte. Vous avez écrit l'adaptation française de I Go to Sleep. Oui. Ça s'appelle Et c'est comme si. C'est votre premier texte que vous avez déposé texte. De toute votre vie à la SACEM.
1: Il a fallu le montrer à Ray Davies en Angleterre.
0: Alors, il a dit quoi?
1: Parce qu'il dit pas oui. Hein,
0: ah bah non, il dit pas
1: comme
0: oui.
1: Ça. Hein. Ouais. C'est quand même c'est un héros. Hein, c'est ouais. Voilà, c'est une rock idol. Et il a dit oui.
0: Il a dit
1: et
0: yes.
1: J'ai signé mon premier texte à la SACEM, Julie Pietri, Ray Davies,
0: Alors là, ça s'encadre.
1: Ah non, mais ça, oui, j'ai pas mis le truc dans un cadre, mais quand même, c'était pour moi. J'ai dit à mon frère, tu te rends compte? Mon grand frère qui m'avait montré tout ça quand j'avais 12 ans. Tu te rends compte? J'ai signé avec Ray Davies.
0: Julie Pietri, on va écouter votre version, votre adaptation française de I Go to Sleep, parce que moi, c'est une des plus jolies choses.

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2: Manou, Quelu d'Elmer Footbeat sont avec moi. Salut messieurs.
3: Oui, bonjour.
2: Bienvenue, bon anniversaire.
3: Merci, c'est gentil. Vraiment.
2: Il y a 40 ans, en Loire-Atlantique, se montait un petit groupe de potes qui ont fait de la musique ou des gens qui se sont rencontrés grâce à la musique et qui sont devenus potes.
3: Alors, oui, on peut dire qu'on s'est rencontrés grâce à la musique. On est des potes de lycée, en fait, les membres fondateurs. On était dans le même lycée, mais pas forcément dans la même classe, et on est devenu potes parce que on avait différents groupes de rock classique de base, et puis on est devenu potes grâce à la musique et grâce à Pierriac-sur-Mer où on se retrouvait l'été et les week-ends quand il faisait beau, et c'est là qu'on s'est vissé et qu'on s'est dit tiens allez, puisqu'on est jeune, fringant et vigoureux et large d'épaule, on va faire un groupe pour séduire les filles.
2: Et voilà, et c'était voilà. Il y a 40 ans, la naissance d'Elmer Footbeat. Manou, tu es le chanteur, Quelu, guitariste, auteur, compositeur. C'est à toi sans doute que l'on doit cette rime riche.

0: plastique, c'est fantastique. La chanson de prévention, sans doute la plus efficace de tous les temps. Oui. On avait tellement tous envie d'acheter des capotes juste pour pouvoir dire le plastique, c'est fantastique.
1: Ah bah, c'est réussi, du coup.
0: Exactement. Ah bah, voilà. Bravo. Donc, c'est toi, Quelu, qui a écrit le plastique, c'est fantastique.
2: Oui, c'est moi. Oui, c'est parti de la phrase. Hein. Le plastique, c'est fantastique. Je me suis levé un jour et dit, oh, ça, c'est un bon slogan.
0: C'est pas mal du tout, effectivement. Je suis étonnée, d'ailleurs, que le ministère de la Santé s'en soit pas emparé, parce que franchement...
1: Ils ont utilisé la chanson.
0: Ils ont utilisé, je ne savais pas. Ah, parce que pour moi, c'était, tu sais, sortez couvert.
1: Oui, oui.
0: Ah, mais il y avait
1: ils
0: le
1: ont
0: plastique.
1: Utilisé, ils ont fait une cassette qui distribuait dans les... Je ne sais plus si c'était les lycées ou les facs.
0: Ouais.
1: Il n'y avait pas que nous hein, sur la cassette, des chansons sur le sujet de la capote, du préservatif, du sida, toutes ces choses-là. Et dedans, il y avait un préservatif avec la cassette.
0: Avec la cassette.
1: Voilà, et c'est le ministère de la Santé qui avait mis ça en place et qui nous avait demandé s'il pouvait utiliser la chanson. Et évidemment, on a dit oui, bien sûr.
0: Et ça marche encore aujourd'hui, croyez-moi, j'ai quelques ados dans mon entourage. Oui, alors on en a encore besoin, mais la chanson est toujours aussi efficace.
1: Oui,
0: aussi. Il faut bien le dire. Alors, Elmer Footbeat, vous fêtez vos 40 ans, mais il y a évidemment la question qui brûle un peu les lèvres de tout le monde, parce qu'on se souvient bien de cet album. Il y a 35 ans et demi maintenant, 30 centimètres, premier album d'Elmer Footbeat, un phénomène, un raz-de-marée. Tout le monde chantait vos chansons, que ce soit La caissière de chez Leclerc, Couroucou, Couroploplo ou encore Madame l'infirmière. Mais on se dit, justement, alors que vous fêtez vos 40 ans, 35 ans plus tard, les temps ont changé. Est-ce que vous avez un peu serré les fesses en vous disant, bon, on y retourne, mais est-ce que les journalistes vont pas nous trouver pas assez féministes, pas assez tout ça? Est-ce que vous y avez pensé?
1: Non, à vrai dire, on y a pensé à l'époque. En 86, on s'est posé la question en se disant, mais ça nous fait rire. On dit, bon, allez, on est des branleurs, on va jusqu'au bout.
0: Oui.
1: Mais on s'est dit, on va se faire taper dessus à un moment ou un autre. Et non, pas tant que ça.
0: Pas tellement à l'époque, dans les années 90.
1: Pas beaucoup.
2: C'était quand même, il y avait quand même un petit côté provoque dans ce qu'on faisait. Hein. On disait, on se prenait pour des punks, ce qu'on n'était pas, mais on avait envie. Donc on faisait ça pour de la provoque, pour voir des gens des fois commencer à écouter le titre en concert et puis s'en aller en faisant mais non, mais c'est pas possible. Voilà. Donc ça, on aimait bien ça aussi. Faut bien le dire. Mais après, arrivé en radio, au départ, nous on pensait ne pas pouvoir passer en radio en 90. Hein.
0: Parce que trop grivois.
2: Non, ça passera pas. Et Peter Murray à l'époque nous disait non, on va se débrouiller. Et puis, en fait, il y a des gens qui nous ont aidés. Il y a des animateurs radio à l'époque qui sont un petit peu passés au-delà de leur droit, en fait.
0: Oui,
2: voilà. Et qui ont commencé pas à le programmer, mais à le passer de temps en temps. Et puis, ça a pris. Et puis, voilà, les uns les autres. Et on est arrivé à avoir des vraies rotations en radio. On s'y attendait vraiment pas du tout.
0: Ah ouais. Et puis cet album vraiment qui a cartonné 30 centimètres. Mmh. Moi je me souviens, hein, je suis M2, 6e, je sais plus, toute l'école chantait Elmer Footbeat. Ah. Mais nous on chantait, mais les instits chantaient aussi. Ouais. Mon daron dans la voiture, Daniela à fond, on chantait aussi. Il y avait quand même quelque chose qui se passait. Alors j'ai envie de vous faire écouter, messieurs, je pense que vous l'avez déjà entendu, mais aussi pour celles et ceux qui nous écoutent ce soir sur leur radio locale ici. Ce qu'en dit Manu Payet, on adore Manu, excellent humoriste, il est en tournée et il a un sketch justement autour de ce phénomène Elmer Footbeat. Mmh. Et qu'est-ce que ça fait quand, avec les oreilles de 2026, on écoute ce qu'on braillait en 91?
3: Elmer Footbeat, c'était des gars qui chantaient des chansons de cul. Il n'y avait aucun problème à écouter Elmer Footbeat à l'époque. C'était un carton national, ça passait sur toutes les radios. Caroline s'endort, légèrement humide, une ligne tiède coule entre ses jambes. 7h40, tout de suite l'horoscope, les béliers. Elmer Footbeat, ils avaient une copine, madame, qui s'appelait Daniela, qui avait un sens de l'accueil. Il y a toujours de la place pour les copains qui passent. Et moi, j'étais dans ma chambre, j'avais 15 ans, je me disais, putain, si en plus je peux y aller avec Thierry et Pascal.
0: Bravo, Manu Payet. C'est très drôle. Et il résume bien, finalement, la situation.
1: Oui. Ah oui, parce que comme il le dit, il avait 15 ans.
0: Ouais.
1: Et donc, c'était improbable. Effectivement. Ouais, mais même nous, on se faisait rire nous-mêmes, en fait, quand on faisait les chansons, quand on les répétait, Et ça nous fait rire, nous. Donc forcément, ça fait rire le public. Et là, on s'est dit, ça plaît, allez, allons-y, quoi.
2: Hein. T'as raison de dire, le but premier, c'était que nous, on se marre.
0: Ouais.
2: Mais c'était pas forcément fait pour sortir en dehors des bars, quoi. Et donc, nous, on rigolait énormément en écrivant ces conneries, parce qu'il n'y a pas d'autre terme. Mais par contre, ce qu'il y a d'important, en fait, effectivement, c'est d'avoir une espèce de rebond chez les gens qui nous redonnent la pêche après. Enfin, ouais. Et ça, on l'a eu très rapidement. À notre grand étonnement, quelque part. Et puis, aujourd'hui, si on est sur scène encore, on a encore ça, quoi. Il y a une bonne ambiance dans les concerts.
1: Il y a la même ambiance qu'il y a 40 ans.
2: Ça saute moins haut.
1: Ça saute moins haut. Oui, voilà.
0: Ah, on a les chevilles un peu plus raides.
1: Ce qui est drôle, c'est de voir les quadras quinca qui viennent pour se rappeler leur jeunesse, leurs premiers émois et tout. Et qu'on la banane jusque-là, de la même façon.
0: Évidemment.
1: Et puis, il y a des gamins qui viennent, ils emmènent leurs enfants, eux aussi. Et voilà.
2: Bravo.
0: Et puis, parce qu'on parle souvent, évidemment, des paroles d'Elmer Footbeat, mais n'oublions pas aussi l'excellente qualité du rock'n'roll proposé. Que lui, tu disais, on se prenait pour des punks, on n'en était pas. Effectivement, le son est pas punk, mais le son est extrêmement rock, rockab. Et alors ça a toujours été l'esthétique d'Elmer Footbeat. Vous avez fait 2-3 pas de côté, mais quand même, en gros, c'est ça. Et que si les gens, je sais pas moi, étaient fans même de tout le rock alternatif, des Vampas, de la Mano, etc., on n'était pas dépaysés avec vous. Il y a toujours eu de la guitare, quoi.
2: Qu'on le veuille ou non, on cherchait pas à ça, mais on faisait partie de ce qu'on appelait le rock indépendant à l'époque.
0: Bah ouais.
2: Alors, nous, on sortait un petit peu à l'extérieur, quand même, parce que les autres gens qu'on croisait, on a croisé les gens de la Mano, comme ça, c'était des gens sérieux. C'était des gens qui faisaient du rock, vraiment, que c'était des vrais rockers. Nous, avec nos stupidités, on pouvait pas revendiquer le côté rebelle réel, quoi.
0: Ouais.
2: Oui, donc,
1: on avait sur scène, malgré tout, cette énergie qui est la même que tous ces groupes que tu viens de citer.
0: Ouais.
1: Ce mouvement alternatif, rock'n'roll.
0: Regarde les garçons bouchés, ils avaient des paroles marrantes aussi.
1: Oui. Puis même Didier Vampas, il y a des fois, c'est drôle.
0: Tu vois, les garçons bouchés, c'est la lambada, on n'aime pas ça.
1: Mais voilà, il y a un côté, on a ce côté-là musicalement.
0: Ouais.
1: Rock, très rock. Et sur scène, c'est encore pire que sur les disques. C'est vraiment très, très
0: encore
1: rock.
0: Mieux, Manu, pas encore pire.
2: C'est pire.
0: C'est pire, c'est pas sa faute.

0: mais c'est un banger, comme on dit aujourd'hui. Elmer Footbeat, Daniela, donc, qui a toujours le choix, qui est toujours d'accord, etc., etc. C'était pas à la mode, les histoires de consentement, il y a 35 ans, je sais même pas si on avait encore mis le mot consentement, mais n'empêche que il y a beaucoup ça dans les chansons, notamment de 30 cm du premier album d'Elmer Footbeat. C'est quoi, ça vous est venu d'instinct, vous dire, bon, on va parler des nichons des filles, mais on va quand même mettre les formes?
1: Mais On va mettre bien les formes.
0: Non, mais c'est vrai.
1: C'est surtout que c'est les filles, quoi. Donc c'est elles qui décident, qui font. Voilà, c'est ça le truc. Quoi.
2: Moi, j'ai toujours appris ça chez moi. C'est une question d'éducation aussi.
1: C'est oui ou c'est non.
2: Si c'est oui, ben ça veut dire vas-y. Et si c'est non, ça veut dire t'y vas pas.
0: Ouais. Voilà.
2: Et c'est tout. Ça. Et donc on peut rigoler avec tout ça.
1: Et avec les filles.
2: Et avec les filles.
1: Enfin,
2: voilà.
1: C'est ça qui est c'est
2: on
1: fait
2: peut
1: pour
2: rigoler.
1: Faire rigoler
2: les
0: et je pense que c'est pour ça. Alors pour le coup, moi qui suis une féministe, mais vraiment le couteau entre les dents, et j'ai aucun problème avec vous. Ouais. Moi je vous adore, Elmer Footbeat.
2: C'est la preuve qu'on est des bons garçons.
0: Vous allez voir, j'ai fouillé les paroles, j'ai cherché le truc qui va pas. Tout va à l'intérieur.

0: si tu le veux bien. Ben voilà, c'est aussi compliqué. C'est pas si compliqué le consentement. Alors j'ai quand même une question. Avez-vous croisé pendant vos pérégrinations, je rappelle que le groupe a 40 ans, vous avez joué dans toutes les salles de France et de Navarre, avez-vous croisé des caissières travaillant dans les magasins Leclerc?
1: Oui.
0: Et qu'ont-elles pensé de l'hymne que vous leur avez écrit?
1: Alors, ben on n'en a pas croisé tant que ça. On a eu une copine à l'époque, mais elle était pour l'été.
0: C'était la caissière stagiaire de chez Leclerc. Voilà.
1: Bon. Alors par contre, là-dessus, il y a une anecdote, c'est qu'elle, certaine, avait demandé à Monsieur Leclerc, quand c'est sorti, Leclerc fils, donc, faudrait faire quelque chose. Certaines n'étaient pas très contentes. Bon, et ben, il nous avait défendu. Pour dire, mais non, les filles, c'est rigolo, c'est au contraire, bon, on lui faisait de la pub gratuitement
0: oui,
1: aussi, quelque part. mais voilà. Et donc, c'est passé, hein, on n'a eu aucun retour de mouvement féministe et de caissière et d'infirmière et de boulangère qui se sont...
0: qui n'étaient pas d'accord.
1: Mais non.
0: Bah non, évidemment. Alors, la caissière de chez Leclerc, c'est quand même partie des incontournables d'Elmer Footbeat. Et, ça dessine bien aussi le personnage, hein, donc ce garçon, polisson, plein d'hormones, qui fantasme dès qu'il en a l'occasion. Et donc, quand il fait la queue chez Leclerc, au moment de vider le chariot...

0: c'est la caissière de chez Leclerc. Hey, je lui proposerai demain à nouveau. On est
1: dans le consentement.
0: Alors, vous avez envie de voir Elmer Footbeat en concert, les amis. Ça tombe bien, puisque je le disais tout à l'heure, vos 40 ans, vous avez eu envie de les fêter sur scène.
2: Oui.
0: Vous avez sorti il y a 3 ans, votre dernier album s'appelait Le Bruit des Potes.
2: Oui.
0: Donc, vous aviez tourné à ce moment-là. Là, c'est vraiment une tournée spéciale pour les 40 ans du groupe.
2: Voilà. Alors, en fait, c'est une tournée spéciale parce qu'on n'a jamais arrêté de tourner.
0: Oui.
2: Enfin, il y a eu une petite pause 7 ans et demi, 8 ans, 9 ans. Mais on va dire que depuis, on est tout le temps sur la route. Mais là, on voulait marquer le coup pour les 40 ans, donc faire plus de bruit autour de cette tournée, et que lui, ici présent, est revenu à réintégrer le groupe.
0: Que lui, t'étais parti, t'es revenu.
2: Voilà.
1: Je suis parti il y a 35 ans, ouais.
0: Ouais.
1: Je dis une bêtise. Enfin, 93, je suis parti.
0: C'est ça, t'es parti après le gros boom.
1: Oui, c'est ça, les trois premiers albums.
0: Voilà. Les trois premiers albums.
1: Ça m'intéressait plus d'écrire ce genre de choses.
0: Ouais.
1: J'avais plus envie. J'étais fatigué. J'en avais marre.
0: Mais t'avais t'avais mis le concert dans les pattes aussi.
1: C'est ça. Voilà, c'est ça. Ouais, et donc, à un moment, j'avais envie de faire de la musique.
0: Ouais.
1: Donc, je me suis dit, je vais peut-être faire un vrai groupe. Ce que j'ai fait.
2: J'ai encore
1: une fois échoué lamentablement. Mais bon, le seul truc que j'ai fait pour rigoler dans ma vie, c'est le seul truc qui a marché, en fait,
2: t'aimes pas les chanteurs rigolos, toi.
1: J'aime pas non plus les chanteurs rigolos. Mais,
0: mais est-ce que justement, alors, le fait d'avoir pris du recul et d'être revenu et de te dire, tu disais un vrai groupe, c'est un vrai groupe, parce que sinon, 40 ans plus tard, il n'y aurait plus rien.
1: Absolument, c'est un vrai groupe au vrai sens du terme, c'est-à-dire que c'est, quelque part on pourrait dire, c'est pas des vraies chansons, parce que les paroles
2: c'est des vraies chansons.
1: Mais
0: en vrai, les gens les chantent. C'est nous qui avons raison, c'est toujours le public qui décide.
1: À mon grand étonnement.
0: C'est vrai, c'est fou ça.
1: J'en ai écrit quelques-unes quand même.
2: Mais pour moi, ce sont des vraies chansons.
1: Voilà, et moi j'ai toujours eu l'impression de raconter des bêtises et de me faire rigoler tout seul dans ma pioule à écrire ça, de les chanter aux gars qui me disent si c'était vraiment stupide et de faire ça. Et je pense que Twisto c'était pareil quand il a parlé les
2: morceaux,
1: c'était la même chose.
2: Vous avez le sens de la chanson, de la mélodie, des harmonies, des guitares. Donc ça c'est des chansons, on n'y peut rien, c'est comme ça. Et ben quel que soit le texte, c'est de la chanson.
0: Ah tiens, je disais tout à l'heure quelques pas de côté. On adore ce petit pas de côté dès le premier album. C'était rock, mais pas que.
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0: Bernard Lavillier, moi j'ai tout oublié sauf tes gros nénés. Courou, coucou, roploplo. Lavillier, il a écouté la chanson, il, vous a, il s'est manifesté
1: pas.
0: Ou pas?
1: On n'a pas eu de retour de ça.
0: Si, ah, Bernard
1: ouais, à mon avis, ça, je ne sais pas si ça l'amuse trop, mais. Si.
0: J'en sais rien. Ah, je demanderai la prochaine fois qu'il viendra.
1: Et si,
2: bah, vaut mieux que ça l'amuse, que vu comment on est maillé, vu comment lui il est maillé, s'il nous en met une, on va pas gagner. Hein.
0: Moi, je pense que ça l'a fait marrer. Les Fatal Picard ont fait une chanson sur lui et ça l'a fait marrer. Donc, il n'y a pas de raison.
2: Il n'y a pas de raison.
0: Oui, alors je parlais de coucou, coucou, coucou, roploplo, pardon. Et voilà, et pour cette ambiance musicale un petit peu plus.
2: C'est brésilien.
0: C'est brésilien.
2: On est spécialiste du Brésil.
0: Voilà, donc Bernard Lavillier, je ne sais pas s'il est fan. En revanche, on sait que Jacques Martin était grand fan de vous.
1: Oui, oui.
0: À l'époque, il avait repris Daniela.
1: Ouais. En version opérette. C'est un bon chanteur, hein, Jacques Martin. Il chantait bien. L'opérette ou l'opéra plutôt opérette, et il avait repris Daniela, oui.
0: Ça, c'est génial. Ouais. Et on m'a dit aussi que, alors un peu à retardement, mais tout de même, vous avez été censuré par YouTube,
1: oui.
0: Mais il y a 3 ans.
1: Oui.
0: Les mecs se sont réveillés, c'est-à-dire ça faisait 30 ans que tout le monde chantait Daniela, et il y a 3 ans, YouTube, ils ont dit quand même, c'est dégueulasse.
1: Et c'est pas Daniela en plus, le pire.
0: C'est laquelle?
1: Le plastique, c'est fantastique. Non, mais il faut y aller quand même, là.
0: Oui, c'est la chanson de prévention. Oui.
1: La plus politiquement correcte et qui a un vrai sens utile, on va dire. Et parce que dans le clip, à un moment, je mets ma main dans ma braguette pour sortir une photo. Sauf que comme je mets ma main dans ma braguette,
0: l'algorithme
1: a dû dire « Oh là là, qu'est-ce qui va sortir ?» Stop. Alors que je sors rien d'autre qu'une photo, en fait.
0: Oui, ouais.
1: Et voilà. Mais ça a été remis parce qu'il y a eu un tel...
0: Tollé.
1: Ah oui. Donc dès 2 jours après, ou dès le lendemain, c'était remis à nouveau. Bah, cette chanson-là en plus, ça va.
0: Dans tous les albums d'Elmer Footbeat, bien sûr, il y a les thèmes qu'on a déjà abordés, les chansons hyper grivoises, hyper sexy, hyper marrantes. N'empêche que parfois, il n'arrive pas à conclure ce bon Elmer, et il dort tout seul. Je vais encore dormir tout seul ce soir. C'était le deuxième album. Comment faire pour lui plaire? Parfois ça marche pas. Il y a aussi une réflexion assez cool sur le succès avant, après.

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1: Ouais.
0: Ça, c'est une réflexion que vous avez eue. Alors, que lui, d'autant plus, toi qui as quitté le groupe et qui est revenu.
2: J'ai écrit cette chanson-là, je me suis barré.
0: Ouais. Mais c'est intéressant parce que, effectivement, aujourd'hui, on ne s'en rend peut-être pas compte, mais à quel point ça avait été énorme le phénomène de l'air footbeat. Vous étiez vraiment partout, tous les plateaux télé, etc. etc. Ça vous a fait flipper à un moment
1: Alors, moi, non.
0: La grosse vague, non, Manu, non.
1: Moi, non. Parce que moi,
0: un bon chanteur, toi t'es content, toi. Plus on crie, plus t'es content.
1: Moi je me rendais compte de rien, moi vas-y, tête baissée. Donc non. Par contre après coup, oui, quand ça s'est arrêté, quand on a fait notre petite pause là, là j'ai compris que sans Elmer je n'existais plus.
0: Et publiquement, mais t'avais ta vie.
1: Oui, mais fallait que je reprenne, que je redevienne le petit Manu que j'étais avant d'être la petite vedette. Et ça demandait du temps, hein. Ouais. Mais là, tu tombes le nez dans le ruisseau et c'est pas de la faute à Rousseau, hein.
0: Ouais.
1: Et non, là, ça a fait mal. Mais parce que ça avait été énorme et moi, j'y croyais, quoi. Voilà, c'est tout.
0: Ouais. Il y a aussi une chanson que j'aime beaucoup d'Elmer Footbeat, là encore, pardon, personne ne se met à poil, c'est Radio.

0: 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Vous vous souvenez la première fois que vous avez entendu Elmer Footbeat à la radio? Vous nous disiez tout à l'heure, c'est souvent grâce à des animateurs qui n'avaient pas trop demandé l'autorisation à leur directeur des programmes. Mais ça vous avait fait quoi?
1: C'est impressionnant, tu peux pas savoir, de passer à la radio comme ça. Moi, ça m'était arrivé avec un groupe avant, Elmer, déjà, en pleine nuit. Tu sais, il y avait des nocturnes, je sais plus, c'était sur France Inter, je crois, à l'époque. J'avais entendu une de mes chansons qui passait à la radio. Waouh, c'était, tu sais, t'es là, qu'est-ce qui se passe?
0: Voilà. Tout le monde peut m'entendre.
1: Ouais, c'est ça. Et avec Elmer, encore pire. Et puis là, ça s'est affolé, comme dit Manu. C'est, une fois que c'est parti, ça a tout emporté.
2: Et donc, Daniel à la radio, quoi. C'est...
1: Oh là là, ouais.
2: Alors, je me rappelle plus de la première fois, vraiment, sincèrement, du choc que ça m'a fait. Mais à force, je dis, mais c'est pas possible. Ouais. Il se passe
1: c'est un
2: truc
1: peu de la science-fiction, quand même.
2: Oui, de la science-fiction.
1: Clairement, c'est de la science-fiction.
0: Quand ça s'emballe. Elmer Footbeat, dans votre répertoire, alors je sais pas si vous aurez le temps de tout jouer hein, dans les concerts anniversaires des 40 ans. Mais il y a aussi un chouette clin d'œil à Frédéric Dard. Ah.

0: Star Surf et oui. Frédéric Dardor.
1: Ça, c'est Twistos qui a écrit ça, parce qu'il était fan de San Antonio.
0: Ouais.
1: Et donc, il voulait faire un clin d'œil à Frédéric Dard, ouais. quand il est décédé, quoi. Mm.
0: Et puis, il y a 3 ans, je le disais, Le Bruit des Potes, c'est le dernier album en date d'Elmer Footbeat.

0: temps d'Elmer Footbeat, 8 albums et plus 6 affinités.
1: Bien sûr.
0: Bon, et bon anniversaire.
2: Merci beaucoup.
3: Merci, c'est gentil.
0: Elmer Footbeat dans Décibels.
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2: Bonjour à toutes et à tous. J'espère que vous allez bien, que vous soyez à la maison, au travail, sur la route ou en vacances. Nous pensons également fort aux sinistrés des incendies et aux services de secours qui sont mobilisés depuis le début de cette vague de feu. Jusqu'à 13h, nous nous changeons les idées avec les meilleurs moments d'Au Taquet. Nous serons par exemple avec un ancien cuisinier qui nous parlera d'une spécialité bretonne, avec une candidate qui a failli participer à un jeu télévisé par erreur et une autre qui a cassé un balai sur le dos de son mari et qui nous raconte pourquoi sur votre radio ici.
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2: Mais avant de retrouver Valérie Damido, Éric Bastien, place à la musique avec Alain Chamfort avec une adaptation française d'un tube de Barry White.

0: Alain Chamfort qui a quelques dates de concert en octobre prochain. Il sera par exemple à Nancy et à Troyes. Déchaîne-moi. Midi 9, c'est l'heure du déjeuner. Karine Dessy-Mayenne et Romuald Dessy-Armoric sont deux candidats qui aiment cuisiner et ils nous donnent des idées maintenant, comme une spécialité bretonne qui a beaucoup intéressé Éric Bastien et Valérie Damidot sur votre radio ici.
1: Alors, nous sommes au taquet avec Karine qui joue avec ici Mayenne. Karine qui a trois filles, qui est référente territoriale. Tu cuisines pour tes enfants quand elles reviennent le week-end et tu adores la cuisine. Alors c'est quoi? Qu'est-ce que tu aimes faire? Qu'est-ce que tu leur fais?
2: Oh bah c'est très varié. J'aime bien faire des desserts, des crumbles, voilà, des toutes sortes de desserts, des gâteaux au chocolat. Voilà. Ma fille fait très bien les tiramisu, la petite dernière.
1: Oh bah voilà.
2: Elle cuisine bien aussi toutes les trois. Elles aiment bien manger.
1: Bah oui, tu m'étonnes. Est-ce qu'il y a un truc mieux que manger? Je ne suis pas sûre. Alors, tu es très sensible à l'environnement et en ce moment, tu subventionnes beaucoup de rénovations de bâtiments publics. C'est-à-dire?
2: Oui, c'est... Eh bien, les élus ont des bâtiments, des salles polyvalentes, des écoles, des mairies, etc. Donc forcément, quand en vieillissant, les chauffages ne conviennent plus. Donc ils changent les chaudières, ils isolent leurs bâtiments, etc. Donc on donne des subventions pour avoir des meilleurs conforts thermiques dans ces bâtiments-là.
1: Et oui, tu t'es même inscrite dans une association environnementale et pour sensibiliser les enfants à tout ce qui est biodiversité, etc. Donc, tu es très investie dans l'environnement et la biodiversité, c'est ça?
2: Tous les gestes, même au niveau de l'économie circulaire, ne pas gaspiller quand on fait un repas, ne pas jeter, des choses comme ça. Aussi préserver l'environnement, faire attention à l'eau, à la consommation d'eau, d'électricité, etc. Voilà.
1: Et oui, et tu le fais même pour toi, puisque tu... Tu vas même jusqu'à aller à bicyclette.
2: Oui,
1: t'es à bicyclette.
3: Mais elle devrait se présenter au municipal. Elle a l'air très engagée, très investie.
1: Bah oui, c'est
3: pourquoi
1: vrai,
3: elle
1: ne
3: se lance pas là-dedans?
2: C'est vrai que je pourrais. J'y ai pensé en effet, mais bon.
1: Allez, Paris sur bras.
4: Je vote pour toi, je vote pour toi.
1: Allez, on vote pour Karine. Karine, tu vas marquer ton deuxième point tout de suite avec la question, la deuxième, vrai ou faux, avec Lynn Renaud, tiens.
5: Combien pousse ce chien dans la vitrine?
3: Ça nous rafraîchit, ça.
1: Ah, ça nous rafraîchit. J'adorais cette chanson quand j'étais petite, autant te le dire. C'était quand? Dans les années 40. Allez, je sais, tu vas dire que je suis une vieille personne.
3: Non, je parlais de la chanson, je demandais en quelle année était la chanson.
1: Allez, tais-toi bien.
3: C'est moi.
1: Karine, écoute bien.
3: J'ai du respect pour vous.
1: Le Yorkshire, tu vois ce chien, la tête qu'il a, enfin ce chien.
2: Oui.
1: Le Yorkshire est le chien préféré des habitants de la région PACA. Vrai ou faux, top chrono, 5 secondes.
2: Vrai.
1: Tu dis vrai?
3: Elle a dit vrai. Hein.
1: Mais non, c'est un cliché. Eh oui, non, pas du tout. Les races de chiens les plus plébiscitées en région PACA, c'est le Chihuahua. Ah, c'est pas loin. Et le berger australien. Voilà. Bon, pas de point. Mais tu sauras maintenant.
3: Pour Romuald est en Bretagne. Romuald est en Ille-et-Vilaine. Il est à Bollon. Il joue avec ici Armoric. Notre Romuald qui est marié à Adeline. Romuald, puisqu'on parlait de cuisine et que bon, c'est l'heure, hein, franchement, midi 20, même si on n'est pas encore à table, toi, tu adores cuisiner parce que, si j'ai bien compris, c'est ton premier métier, Romuald.
6: C'est ça, exactement. J'étais cuisinier avant de bifurquer, en fait, mais oui, c'est mon premier métier, exactement.
3: Et alors, tu as exercé où? Tu as eu un resto? Tu bossais où? C'était...
6: Non, j'ai fait des saisons en Bretagne, dans le sud de la France, aussi du côté d'Argelès-sur-Mer, Perpignan,
3: ouais,
6: en ce coin-là.
3: D'accord.
6: Et puis, voilà.
3: Alors, tu me vois venir, t'es breton. Moi, je veux tout savoir sur cette espèce de pot-au-feu breton. Comment ça s'appelle, déjà, cette spécialité? Et puis, comment ça se cuisine?
6: Qu'on appelle le kig à parf.
3: Ouais, alors c'est quoi?
6: Ouais, c'est comme un pot au feu, sauf qu'on y ajoute en fait comme une pâte à crêpes à base de sarrasin qu'on cuit dans un sac et après qu'on émiette. Donc en fait, c'est quand même roboratif et c'est très convivial. Ce qu'on peut, on peut comparer ça un petit peu au couscous breton. En fait.
3: Ah ouais, le couscous breton. Le couscous breton. Tu aimes le cassoulet, tu fais de la carbonade, évidemment. Tu adores faire les crêpes. On va peut-être en reparler. Je vous rappelle que la chandeleur c'est le 2 et que nous allons faire sauter les crêpes avec Valérie. Voici ta question pour un point supplémentaire. Dans certains films d'Alfred Hitchcock, le sang était en réalité Ça tombe bien qu'on parle de cuisine. Du chocolat. Est-ce que c'est vrai ou faux? Selon toi, top chrono, 5 secondes dans les films d'affaires. Le sang, oui. Le sang. En fait, c'était du chocolat dans les films d'affaires d'Hitchcock.
6: Vite. Vrai. Ouais.
3: On le prend parce que j'ai répété la question, vous êtes d'accord?
1: Ouais, on va le prendre parce qu'on est gentil. Ouais,
3: ouais, allez, on est sympa. Oui.
1: On sera sympa avec,
3: exactement,
1: avec,
3: oui,
1: Karine.
3: Non, mais c'est vrai, comme c'était en noir et blanc, on s'en foutait un petit peu de la couleur. Donc, du coup,
1: voilà,
3: dans
1: il
3: Psychose,
1: prenait du chocolat.
3: Et ben voilà, il avait pris du chocolat. Et dans la douche, okay, il y a une scène de sang.
1: C'est du chocolat.
3: C'est du sirop de chocolat.

0: Vous écoutez ici Zou Shakira, titre qui fait partie de la bande originale du film Zootopie 2. Si vous rencontriez votre artiste préféré, comment réagiriez-vous? Que lui diriez-vous? Anne-Sophie a eu cette chance, mais elle a été très impressionnée, comme elle le raconte à Valérie Damido et Éric Bastien. Quant à Didier, c'était un motard, un vrai de vrai, sur votre radio ici.
1: Nous sommes avec Didier qui joue avec ici Auxerre et Anne-Sophie qui joue avec l'Auvergne. Alors, mon Didier, et on en parlait tout à l'heure, toi t'as toujours roulé en moto, t'as même pas ton permis voiture, c'est ça?
2: Ah, j'ai jamais voulu le passer.
1: Ah ben voilà, bon voilà.
2: J'étais à fond dedans.
1: Qu'est-ce que t'avais comme moto?
2: Oh, j'en ai eu pas mal, hein, des japonaises, et puis là, dernièrement c'était une Harley Davidson, j'en ai eu deux.
3: Ah ouais.
1: Cheveux au vent, mon Didier, dans les routes de tonnerre. Et il paraît que t'as arrêté la moto, pourquoi?
2: Non, j'ai arrêté en 2015, hein, parce que c'est quand j'étais dans l'Aube, j'étais à Troyes, et puis j'ai déménagé, je suis revenu dans Lyon, et puis j'étais pas vieux, mais c'était un peu fatigant de faire de la moto, alors j'ai tout revendu, et puis je suis à pied.
1: T'es à pied, et où en voiture, je lis, où en voiture quand ta copine conduit?
2: Voilà, exactement.
1: Ah, tu te fais porte-parole.
2: En passant, je lui fais un bisou parce qu'elle m'écoute, ma petite Monique.
1: Oh, bon, on t'embrasse, bon, Monique.
3: Bisous, Monique.
1: Donc, en fait, tu te fais trimballer par Monique.
2: Ah, exactement.
1: Voilà, Monique, elle est avec toi en voiture. Bon, bah, ça, c'est pas mal du tout. Alors, tu fais quand même, t'as arrêté la moto, mais quand même, tu fais un peu de VTT, il paraît.
2: Ah là, oui, oui, pas en ce moment, parce que le temps, il ne s'égrette pas, mais... ah oui, je fais beaucoup de kilomètres, de marche à pied, de... Voilà, je me dépense.
1: Mais c'est pas mal, j'ai envie de te dire. Parce que tu me dis, la moto, c'est fatigant. Et le VTT, alors? C'est fatigant?
2: Ah oui, mais c'est pas pareil.
1: Ah, c'est pas
2: pareil. C'est le long du canal, hein, c'est plat.
1: Ah, d'accord. Ah,
3: ça
1: okay.
3: Nous va, ça.
1: Ça, ça me va. Moi, ça me va. Ça me va très, très bien. Voilà. Alors, tu vas marquer ton premier point, je le sais, maintenant, tout de suite, avec la deuxième question, vrai ou faux. Tiens, Jean-Jacques Goldman. Parler du matin et le fait de faire son lit. Écoute bien la question. Faire son lit tous les matins, juste après s'être levé, il paraît que ça réduit la prolifération d'acariens et de bactéries dans les draps. Est-ce que juste après qu'on se lève, on fait son lit, ça empêche les bactéries et les acariens de se multiplier? C'est vrai ça ou c'est faux? Top chrono.
2: Non, c'est faux.
1: C'est faux.
2: Faut l'aérer le lit avant. Faut l'aérer un peu.
1: Mais bien sûr qu'il faut l'aérer. Il faut pas. Faut aérer le lit et la pièce, 20 minutes à minima, et là c'est bon. Bravo, un point Didier.
3: Bon, Anne-Sophie, on n'a pas de point encore, mais c'est pas grave, on vient juste de commencer à jouer, on est en Auvergne, on est bien, on est du côté d'Issoire, on fait pas de sport non plus, on fait pas de bricolage non plus, on fait pas de jardinage non plus, parce que t'as pas la main verte. Et pour conclure, tu ne cuisines pas non plus. Eh ben alors, qu'est-ce que tu fais Anne-Sophie? Alors
4: pas grand chose. Non, je fais les courses, je m'occupe de mes enfants, je m'occupe de mon mari.
3: Gentil.
4: Donc, ouais.
3: Oh, c'est Cédric qui cuisine à la maison? Ouais.
4: Tout à fait. Ah, il pêche, il cuisine.
3: Il pêche?
4: Ouais.
3: Il va où? T'as le nom d'un lac dans le coin? Il va où?
4: Il pêche dans la Couze, vers chez nous, en bord de mer, quand on descend en bord de mer.
3: Ouais, poisson tranquille à la maison.
1: Mais qu'est-ce qu'on mange comme poisson dans la Couze?
4: La truite.
3: C'est vrai qu'il y a beaucoup de truites là-bas,
1: d'accord.
3: C'est vrai. Bon, alors pas de sport, pas de bricolage, pas de cuisine. En revanche, il y a quelque chose que tu adores et qui est une de tes passions et qui, en plus, voilà, t'es fan, c'est Pascal Obispo.
5: Oui.
3: Alors là, mais c'est vraiment the fan, Anne-Sophie. Tu l'as rencontré, notamment il n'y a pas longtemps, c'était un concert à Clermont-Ferrand. Tu avais gagné à l'époque avec France Bleu ton passe pour assister à la répétition. Vous étiez juste une petite dizaine dans le Zénith et il est venu te parler.
4: Oui.
3: Et alors?
4: Oui.
3: Bah, raconte.
4: Bah, j'ai pas réussi à lui parler.
3: T'étais impressionnée?
4: J'étais tellement impressionnée qu'il n'y a pas un seul mot qui est sorti de ma bouche.
3: Oh, mais pourtant, il est cool, Pascal. Il t'a pas mis à l'aise. Il est tout souriant. Il est sympa. Dommage.
4: Oui, mais non, j'ai pas réussi.
3: Bon, mais ça peut se comprendre. T'as fait la photo quand même, rassure-moi.
4: Oui. Alors, j'ai eu la chance, en fait, d'être prise en photo par le journaliste, en fait, de France Bleu. On était 12 au Zénith d'Auvergne.
3: D'accord.
4: Et en fait, mon mari m'a dit « Va t'asseoir derrière sur le deuxième rang ». Alors je lui dis « Mais pourquoi ?» Il me dit « Vas-y, vas-y ». Donc je suis passée au deuxième rang. Pascal était devant nous et en fait Pascal est venu au deuxième rang et s'est mis juste à côté de moi. En fait.
3: Oh, bah c'est génial ça, quel souvenir extraordinaire pour toi. Tu lui avais même ramené un pot de glace du Cap Ferré dont il est originaire, comme dans la chanson, pour qu'il te le dédicace.
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0: Son prochain album est attendu pour l'automne et on a hâte. Mylène Farmer, Désenchantée, dans la playlist d'ici. Restez avec nous dans une poignée de secondes. C'est l'agenda de votre été avec des idées de sortie dans votre coin. Des activités sélectionnées rien que pour vous par votre radio locale ici. Puis ensuite, retour de la musique avec Kim Wilde et les meilleurs moments d'Otake avec Valérie Damido et Eric Bastien sur votre radio ici.
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0: L'actu locale avec entre autres votre agenda de l'été pour la bonne humeur, les meilleurs moments d'Otake avec Valérie Damido et Eric Bastien jusqu'à 13h et pour la musique Kim Wilde sur votre radio ici.

0: Wild, Cambodia sur votre radio ici. Valérie Damido et Eric Bastien sont toujours avec Didier qui dans sa jeunesse a essayé de changer de look et il s'en souvient encore. Quant à Anne-Sophie qui a réagi un peu violemment à un appel de la gendarmerie, sincèrement, on la comprend sur votre radio ici.
1: Nous sommes au tac avec Didier qui a 3, Anne-Sophie qui a 6, Didier qui joue avec ici Auxerre qui habite à Tonnerre. Et alors, notre petit Didier qui adore la moto et tout ça, bon, évidemment, il s'habillait en fonction. Donc, il était en jean, en cuir, avec des Santiago. Mais, à un moment donné, il a voulu prendre le look de sa copine, qui était plutôt hippie dans les années 70.
2: Oh non, faut pas.
1: Ah ben si, tu l'as raconté, alors faut pas. Alors, il paraît que tu t'es acheté un pantalon jaune criard.
2: Oui, un pont marin jaune criard avec une chemise mauve.
3: Oh là, ça renvoie ça.
2: Des chaussures en daim bleues.
1: Oh my god, avec des colliers, comme Janis Joplin.
2: Exactement, j'avais été acheté à Paris spécialement.
1: Et alors, qu'est-ce qui s'est passé
2: J'ai voir au rendez-vous de mes copains, comme tous les samedis soirs, ils étaient tous en cuir et en moto, et moi je me suis pointé dans le bar avec mon costume hippie.
1: Et alors
2: tout le monde s'est moqué, tout le monde s'est roulé par terre, tout le monde s'est foutu de moi.
1: Oh my god, donc tu as remis direct tes Santiago.
2: Ah ben je suis rentré chez moi, je me suis mis en jean et puis en bottes, et puis là ma copine je l'ai envoyé promener, et puis je suis...
1: Mais t'aurais pu lui demander de s'habiller comme toi.
2: Oh ben non, elle était à fond dans son trip, elle, hein. C'était... elle était à fond dans la hippie, hein. C'était Janis Joplin, ça, ouais. Les lunettes rondes roses, les machins dans les cheveux, la jupe longue, c'était l'horreur. Hein.
1: Non, c'était pas l'horreur, tu n'aimais pas, c'est pas pareil.
2: Voilà, oui, c'était le look des jeunes de l'époque. Hein.
1: Voilà, c'était où, de toute façon, on était ou rocker ou un petit peu hippie. Voilà. Alors, il paraît que t'as un petit rituel. Je rêverais que tu remettes ton pantalon jaune et ta chemise violette pour accomplir ce petit rituel. Parce que tous les matins, tu vas boire ton café au bar des sports.
2: Tous les matins.
1: Ah, à quelle heure?
2: On va de 8h30 jusqu'à 11h, quoi. On papote, on refait le monde.
1: Ah oui, c'est la matinée, quoi. On est sur une petite matinée de café, là.
2: Voilà, c'est ça. Bah, on se ressasse nos souvenirs.
1: Au bar des sports.
2: Voilà.
1: Oh là.
3: Et il arrive avec son gilet jaune, son pantalon vert, et il est... Et alors?
1: What else? Bon, mon chat, c'est la dernière question qui peut te permettre de gagner 5 points. D'accord? Alors, écoute bien la question et réfléchis bien avant de répondre. Tu as 10 secondes. Écoute bien. Comment s'appelle la pâtisserie américaine en forme d'anneau, de rond, nappé de glaçage ou de sucre? Comment s'appelle la pâtisserie américaine en forme de rond, nappé de glaçage ou de sucre? Top chrono, 10 secondes.
2: Ah oui, avec des grains de sucre dessus. Ah oui, c'est des... Oh mince. Hop, hop, hop. Je sais.
1: Eh oui, je sais que tu sais. Les jeunes, vous savez ce que c'est? Bah c'est le
4: donut.
1: Et bah voilà le donut.
3: It did not.
1: Ah oui, c'est devenu le symbole de Homer Simpson. On reste à 3 points pour Didier. T'inquiète pas Didier, il y a la question bingo.
3: Oui, il y a le bingo qui arrive. Bon, Anne-Sophie, on est toujours en Auvergne, on est toujours heureuse, on est bien, on a quitté la région parisienne pour le Puy-de-Dôme. On fait toujours pas la cuisine, c'est le chéri qui va s'en occuper aujourd'hui. Et en parlant de cuisine, non pas du tout en parlant de cuisine, mais en parlant de films. Je voulais qu'on parle un petit peu de films. Écoutons ce générique. Ah, je vais raconter une petite histoire. En vacances, elle était en bord de mer. Cédric, elle nous l'a dit tout à l'heure, Cédric pêche. Et Cédric était parti chercher des oursins. Alors toi, Anne-Sophie, t'étais restée à la maison, le téléphone sonne, qui t'appelle?
5: La gendarmerie.
3: Et alors, qu'est-ce qui se passe?
5: Eh ben, la gendarmerie me dit qu'en fait, ils viennent de l'arrêter. Et clairement qu'il s'était énervé et qu'il avait frappé un gendarme et qu'il était en garde à vue.
3: Ah oui, quand même. Donc, contrôle des oursins, il a abîmé un gendarme et en fait, tout ça était vrai ou faux?
5: Totalement faux.
3: Donc il t'a fait un prank, quoi. Il t'a fait une blague.
5: Ouais. En fait, je me suis mise à pleurer, dire à la personne, mais attendez, il est père de famille, etc. Enfin, non, je comprends pas. Et il me dit, oui, mais il a quand même abîmé un de nos gars, il est en garde à vue, vous pouvez pas le voir, etc.
3: Ah, je comprends, oui.
5: Donc, je me mets à pleurer, et en fait, là, je le vois apparaître devant la baie vitrée, en fait, et il était le sourire jusqu'aux oreilles.
3: Tu lui en as voulu?
5: J'ai eu le temps de sortir, et j'ai attrapé le balai, et je lui ai cassé sur le dos.
3: Ah oui, quand même. Ah oui, tu nous disais que tout à l'heure, tu gueulais, tu grillais, effectivement.
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0: Pierre Demar, qui repart en tournée à partir du mois de novembre. Il commencera par Reims, Strasbourg et Grenoble. Je pense à vous dans la bande-son d'ICI. Nous sommes maintenant avec François d'ICI Picardie et Marie d'ICI Périgord. Les deux ont un point commun avec Valérie Damido. Valérie qui va encore une fois disputer Éric Bastian sur votre radio ICI.
1: Alors, tu es responsable du service informatique d'une association. Et c'est quoi cette association ?
2: Une association de formation, en fait, de formation pour les demandeurs d'emploi ou autres.
1: D'accord, et alors qu'est-ce que c'est ?
2: En social.
1: D'accord, tu aides les gens à trouver du travail, à se réinsérer.
2: Voilà, tout à fait.
1: D'accord.
2: Voilà, tout à fait, ouais.
1: Et ben, c'est pas mal.
2: Exactement.
1: Ça. Et alors, oui. Avant, tu étais formateur en informatique ?
2: Oui, et remise à niveau aussi, bah, toujours dans la même association, en fait, je les aidais justement à leur donner le maximum de bagages pour pouvoir rentrer dans la vie, retrouver un travail, retourner dans la vie active.
1: Ça, c'est pas mal du tout. On adore.
3: Bah, oui. Les auditeurs solidaires.
2: C'est une vocation.
3: C'est beau.
1: Bah, oui, on a souvent
3: c'est vrai,
1: des candidats et des auditeurs qui aident les autres. Et moi, j'aime bien ça.
3: Et soyons sérieux deux secondes, c'est vrai que c'est bien.
1: Eh ben oui, moi j'adore. Alors, par contre, petit... Putain, on a encore un point commun.
3: Qu'est-ce qu'il y a ?
1: Eh ben, il voulait être comme moi, il voulait être vétérinaire.
2: Ah. Ben oui.
1: Ben oui.
2: J'adorais les animaux, ouais.
1: Oh là là, mais oui, moi aussi j'adorais les animaux, mais bon, t'es comme moi, t'as vu le nombre d'années qu'il fallait faire. Voilà, tu t'es dit, bon bah je vais plutôt acheter des poules. Voilà.
3: La semaine dernière, on m'avait dit que vous vouliez être écuyère, petite.
1: Non, mais bien sûr, écuyère de cirque, mais je voulais être vétérinaire parce que moi, j'aimais, c'était ma passion, les animaux.
3: Vous êtes un peu véto avec tout l'animalerie que vous avez à la maison.
1: Exactement, j'ai quand même pris une ménagerie chez moi.
3: Ouais. Salut votre mari d'ailleurs.
1: Mais pourquoi tu me vouvoies ? Tu me fatigues.
3: Quand j'ai peur de votre répression, je vous vouvoie.
1: Mais ah ouais, quand tu me traites de grosse vieille aux portes de l'EHPAD, ils s'en foutent. Ah, je te jure. François, prends le train, viens lui mettre une beigne.
2: Oui, j'arrive.
1: Ah, c'est magnifique. Allez, la deuxième question pour marquer un deuxième point. On démarre avec Sylvie Vartan.

0: bien. Une cigarette sur trois dans le monde est fumée par un Américain. Une cigarette sur trois dans le monde est fumée par un Américain. Vrai ou faux, top chrono, 5 secondes.
1: On va dire oui, allez.
0: Eh ben non. Eh ben non, c'est la Chine qui consomme à elle seule plus d'un tiers des cigarettes mondiales. Loin devant les États-Unis. Voilà, c'est plus le cow-boy Marlboro, c'est les Chinois qui fument le plus. Voilà.
2: Tu fumes, Marie, ou pas?
3: Pas du tout. J'ai eu fumé, mais ça m'a passé.
2: T'as arrêté. Maintenant, alors, quels sont tes plaisirs? Quelles sont tes passions? On l'a dit que t'étais secrétaire médicale à l'hôpital de Périgueux, mais voilà, t'as bien des occupations en dehors de ton métier.
3: Alors, ce que j'aime, j'ai pas forcément de... Moi, j'aime bien rester chez moi.
2: Ouais.
3: J'aime bien m'occuper de l'extérieur, ma maison, qu'elle soit propre. J'aime rester chez moi. Après, quand je pars en vacances, une semaine, grand max. Après, je m'ennuie un peu.
2: Ah oui, tu fais partie de ces gens qui t'aiment travailler, quoi. Voilà, c'est un peu... trop de vacances. Voilà. Alors, dans tes passions, t'en as pas parlé, mais t'adores bricoler. Là, t'as posé des tringles à rideaux il y a pas longtemps.
0: C'est pas du bricolage.
3: Ah oui, ça j'aime bien.
2: Ah, pour moi, c'est du bricolage. Déjà, des tringles à rideaux quand même. Ah si, elle
0: non,
2: part.
0: Non, alors, je t'explique. Du bricolage, c'est pas poser des tringles. Ça, c'est la base. C'est-à-dire qu'un enfant de 8 ans, tu peux poser une tringle à rideaux.
2: C'est le problème. Il le fait à ma place, mon enfant de 8 ans.
3: Mais c'est parce qu'on ne peut pas rivaliser avec vous, Valérie, c'est normal.
2: Et effectivement, elle a raison.
0: D'accord,
2: elle
0: mais enfin, tout de même, poser une tringle à rideaux.
2: Non, mais dès que
0: Marie,
2: je fais un effort, un truc, elle me casse dans l'œuf comme ça. Alors que,
0: toi, tu me traites de vieille. Chacun son bonheur.
2: C'est pas vrai. Elle fait du vélo comme vous, d'ailleurs, Valérie. Une grande sportive. Toi, tu fais du vélo pour aller bosser quand il fait beau.
3: Je fais mes 9 km aller et 9 km retour.
2: Et quand même.
0: Et c'est bien.
2: Ça fait 18 km aller-retour, ça. C'est bien, hein.
3: Alors, ce qui est bien chez nous, c'est qu'on a une voie verte, donc c'est quasiment toujours plein, et donc il n'y a pas de voiture, il n'y a rien, et on est au bord de la rivière.
2: Ouais, t'as bien raison d'en profiter. Marie qui aime cuisiner la blanquette, le bourguignon, là, avec les crêpes, la tartiflette. Oh, la blanquette de poisson aussi, Marie, tu fais?
3: Ah oui, je l'ai faite hier soir d'ailleurs.
2: Et puis les truffes, parce que t'es quand même dans le Périgord, on les oublie pas.
0: Ah oui,
3: mais j'en fais jamais parce que je n'aime pas ça, moi.
2: T'as eu raison d'avoir vu dans le Périgord.
0: Oui.
2: Allez, voici ta question qui nous concerne, Valérie.
0: Ah ouais.
2: Selon de récentes études scientifiques, la gentillesse...
4: T'as beau pas être beau,
2: rendrait beau. Selon de récentes études scientifiques, la gentillesse rendrait beau. Vrai ou faux? 5 secondes.
3: Je dirais vrai.
2: Regardez à quel point Valérie et moi nous sommes gentils. Car c'est vrai. Des études en psychologie sociale montrent que les personnes gentilles ou altruistes sont jugées plus attirantes, plus belles, plus positives.
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0: Pierre Bachelet en l'an 2001 sur votre radio ici. Quelles sont vos expressions préférées? En février dernier, Valérie D'Amido en a utilisé une qu'Éric Bastien ne connaissait pas, moi non plus d'ailleurs. Il l'a donc utilisée pendant toute l'émission en parlant avec François d'ici Picardie et Marie d'ici Périgord que l'on retrouve dans quelques secondes sur votre radio ici.
1: Alors, notre ami François, qui est sagittaire, qui a 61 ans, qui est superstitieux, qui a des bracelets porte-bonheur.
2: Bon, ça commence à suffire, là.
1: Ah, ça va.
2: On sent un petit peu trop dans cette émission avec vous deux.
1: Hein. D'habitude, c'est toi qui dragues les candidates,
2: oui,
1: alors.
2: Non, c'est pas vrai, ça.
1: Molo Pam Chips. Alors, il paraît que t'as...
2: Pardon, excusez-moi.
1: Molo Pam Chips.
2: Alors, ça, je connaissais pas.
1: Bah oui, c'est normal.
2: C'est normal, je suis jeune.
1: Non. François, prend le train. Quand il va arriver, François, qui va se retrouver en bas de la Radio France et qui va dire...
2: Je vais moins la ramener.
1: Qui va te mettre une patate.
2: Ouais, mais j'ai des pommes et des chips, hein, pour
1: alors,
2: lui.
1: Alors, Molo Pomme Chips. Il paraît que mon petit François, tu es pas très bon en cuisine et en rangement.
3: Ah non, donc là, c'est vrai que c'est mes gros défauts, ça.
1: Et c'est-à-dire
3: à
1: que...
3: pâte au beurre, c'est tout ce que je sais faire en plat.
1: Mais c'est magnifique, les pâtes au beurre. C'est super.
3: Vrai, c'est excellent.
1: Hein. Bah, bien ouais, sûr, avec un peu de gruyère râpée dessus, c'est délicieux. Alors, il paraît qu'on est un mauvais perdant.
3: Oui, enfin, je dirais bon gagneur.
1: Oui. Ah bah, c'est-à-dire que si tu perds, tu gueules.
3: On peut appeler ça comme ça.
2: On joue sur les mots, là. Hein.
1: Ça veut dire quoi si tu perds? Hein? Ça veut dire quoi si tu perds? Ça, hein? Qu'est-ce que tu fais?
3: Ah, bah, ouais, je peux. Ouais. Enfin, bon, je me suis canalisé, mais effectivement, plus jeune, c'était. J'explosais, quoi, en fait.
1: Ouais, c'est ça.
2: Toute proportion gardée, faut y aller, Molo Pomme Chips. C'est le plus important. Voilà. C'est le plus important.
1: Tu connaissais cette expression, François, Molo Pomme Chips?
3: Oui.
2: Regardez, j'ai l'équipe en face de moi, personne ne la connaît.
1: Mais ils ont 12 ans, là. Qu'est-ce que tu me parles, Céline? Elle,
2: Gwen Coupes.
1: Gwen connaît, bien sûr, c'est des gens de qualité qui connaissent cette expression. Elle est tais-toi.
2: Pas loin de 60 ans, Gwen, je crois. Donc,
1: Je vais le frapper, mais je vais le fracasser, Gwen.
2: Oh,
1: à tout moment, Gwen, tu peux rentrer dans la régie et voilà, et tu viens le frapper. Bien, mon petit François, je vais te poser la question à 3 points. Je vais te la poser, je te proposerai des réponses et tu auras 10 secondes pour me donner ta réponse. Tiens, on écoute Fatal Bazooka. J'adore Fatal Bazooka, j'embrasse très fort Michael Youn et Vincent Dessagna et Benjamin Marguen. Alors aujourd'hui, mon petit chat, c'est le 2 février, c'est la Chandeleur. Alors donc, un QCM spécial crêpe. Que signifie le mot chandeleur? Le sacre des crêpes? Le jour du beurre? La fête des chandelles? La fête du slip? Voilà, alors ça veut dire quoi chandeleur? Sacre des crêpes, jour du beurre, fête des chandelles, fête du slip. Top chrono, 10 secondes.
3: La lumière.
1: Donc
3: sans...
1: Donc
3: ben, je sais plus. Le
1: crêpeur ou chandelle?
2: Vite.
3: Crêpe, comment?
2: Aïe.
1: Non, mon chat, le sacre des crêpes, le jour du beurre, la fête des chandelles.
3: Ah oui, la fête des chandelles.
1: Ah oui, mon chat, mais t'as...
3: J'ai merdé.
1: Ah, t'as merdé, mon petit François. C'était la fête des chandelles, bien sûr. Chandeleur vient du latin candelorum, qui signifie chandelle. Mmh. On allumait des bougies pour célébrer la lumière et la fin de l'hiver.
2: Exactement.
1: Bon, bah, pas de points.
2: Bon, Marie, on a 2 points. On y va piano, petit à petit, encore une fois. Molo Pomme Chips jusqu'à 13h. C'est le plus important. ça va nous rester. Dis-moi, Marie, alors il t'est arrivé un truc marrant et que n'oubliez pas les paroles, l'émission. Figure-toi, Valérie, que la prod l'a appelé en étant convaincue que la prod s'adressait à Marie, mais en fait, une autre Marie.
1: Ah.
2: Et donc, Marie, elle s'est dit, je vais jouer le jeu, mais t'as été jusqu'où? T'as fait croire que t'étais, voilà, et t'as été loin?
4: Non, bah en fait, j'ai quelqu'un m'a appelé en disant bonjour Marie, tout ça, voilà, je vous appelle parce que vous avez été inscrite par une amie, parce que vous chantez bien, vous faites du karaoké, patata. Je dis oui, ok, d'accord, c'est vrai, machin, enfin, je fais du karaoké, et donc elle me dit bah c'est telle personne et tout, bah, j'ai dit je la connais pas. Bon, bah, elle me dit écoutez, on va commencer tout ça, donc je suis quand même allée pas mal loin. Jusqu'à qu'elle me dise, mais en fait, je trouve pas votre Facebook. Et en fait, elle se rend compte par le biais du Facebook que c'est pas du tout la même Marie qu'elle voulait appeler. Mais elle voulait quand même que je continue.
2: Et ben alors?
4: Eh ben non, j'ai pas voulu.
2: Mais pourquoi t'as pas voulu? T'avais une occasion en or, là.
4: Ouais, mais non, parce qu'après, il fallait que je fasse une vidéo, que je mette sur les réseaux, oh, pour partager et tout.
2: Ah, t'as pas voulu? Bon, bah c'est dommage,
4: Marie. Je ne suis pas, j'ai pas honte, mais quand même.
2: Ah, j'ai bien compris. Bon, Marie, t'as beaucoup voyagé parce que t'avais un papa routier à l'international. Oui. Écoute ça, Valérie, une fois son père l'a oublié. Donc déjà, bon, voilà, il t'a oublié
4: m'a
2: dans...
4: m'a perdu.
2: Carrément, il t'a perdu dans une usine Kinder.
4: De chaud, ouais.
1: Bah, c'est génial, ça. T'as mangé toute l'usine.
2: Non, mais il a fallu fermer toute l'usine et c'est finalement un ouvrier qui t'a retrouvé, c'est ça, toute seule.
4: Ouais. En fait, voilà, je me promenais, bien sûr, forcément. Et en fait, ils m'ont assis sur une palette jusqu'à ce que mon père vienne me chercher. Puis je mangeais les Kinder en attendant.
2: Ouais, bah oui, tant qu'à faire. C'est drôle, quand même, cette histoire.
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Mascanada, Sergio Mendes et Brasil 66. Parfait pour terminer cette heure des meilleurs moments d'Otake. Valérie Damido et Eric Bastien reviennent demain avec d'autres candidats, dont l'un aurait aimé être une souris. Un autre, son chien s'est verrouillé les portes de voiture. Et puis, il y aura aussi deux candidates très, mais alors vraiment très tête en l'air sur notre radio ici.

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0: le Comté pour démarrer la journée. Vous êtes bien ici.
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0: Bonjour, bon réveil. J'espère que vous avez passé un bon week-end ici, dès 5h. Toute l'équipe des Lève-Tôt vous accompagne au saut du lit dans les tout premiers instants de cette nouvelle journée. Au programme, les infos qui vous aident au quotidien et puis quelques bonnes chansons. Tiens, Julien Clerc sera des nôtres juste après le journal de 5h. Bonjour Arthur Fradin.
2: Bonjour Johan, bonjour à tous.
0: Qu'est-ce qui fait la une de l'actualité ce matin?
2: Une fois n'est pas coutume, on va parler coup de chaud. Il refait chaud cette semaine. Bon, je ne sais pas si on a vraiment eu l'impression que c'était redescendu, mais en tout cas, la nouvelle importante vigilance orange canicule à partir d'aujourd'hui sur le pays.
0: Mensualisez vos factures d'électricité, si c'est une option à laquelle vous songez. Tout à l'heure, Valère Coréard vous donnera les quelques recommandations d'usage qui s'imposent en la matière dans Par ici les économies à 5h13. Et puis venez donc nous débriefer votre week-end, racontez-nous ce que vous avez fait, vous êtes parti, vous êtes revenu, vous êtes resté tranquillement chez vous à la maison. 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
0: Bon début de semaine à l'écoute de votre radio locale. Il est pile 5h. Le journal présenté par Arthur Fradin et 22 départements donc placés en vigilance orange canicule à partir de midi.
2: Et tous sont situés dans un grand quart sud-est avec des pics en région PACA, 36 à 39 degrés attendus aujourd'hui à l'intérieur de la Provence, vrai pays, de la soif et du chaud depuis juin, l'air frais manque, y compris la nuit, comme dans ce quartier d'Aix-en-Provence où les organismes fatiguent de cette canicule sans fin, Marini Notman.
3: Oui, dans ce parc à l'herbe complètement sèche, les jeux d'eau sont pris d'assaut.
4: J'ai trop chaud, il fait trop chaud.
3: Quelques gouttes glissent sur le visage de Jules, il se remet d'une nuit difficile.
4: Et j'ai pas de clim dans ma chambre, j'ai qu'un ventilateur. Je me réveille souvent. La chaleur, ça épuise. Elle me fait transpirer, je sais pas, ça me réveille.
5: On n'arrive pas à récupérer, là.
3: Car le plus compliqué, selon son papa.
5: Et ben c'est bien les nuits, hein. Plus d'énergie et tout, et c'est surtout les températures qui redescendent pas la nuit, là.
3: Un peu plus loin, Nariné surveille ses deux enfants. De bon matin, les paupières sont déjà lourdes.
6: C'est particulièrement plus dur cet été ?
7: Oui. Un peu plus dur que d'habitude, oui. Faiblesse, envie de rien faire, pas motivé, quoi. Envie tout le temps de s'allonger. Tout.
3: Déshydratation, stress thermique, nuit blanche. Pendant la canicule, notre corps travaille dur. Le petit Jules cherche des solutions.
4: On a un brumisateur.
3: Et pour réguler sa température, un médecin recommande de se baigner ou de prendre une douche tiède.
2: Et bon courage à Jules et à tous ceux qui subissent cette canicule. Il fera 37 degrés à 15h à Aix-en-Provence et on retrouvera ces températures toute la semaine avec cet épisode caniculaire qui devrait progressivement s'étendre à une bonne partie du pays. La chaleur qui provoque et attise toujours de nombreux incendies en Lozère, un feu s'est déclaré hier après-midi sur la commune du Massegros-Cosse-Gorge. 153 hectares parcourus par les flammes en fin de journée. La préfecture recommande à la population d'éviter le secteur. Il n'y a pas de maisons détruites à ce stade. Dans la Drôme, un incendie a pris dans le massif du Claps. Poussé par un vent du sud, il a brûlé 370 hectares. 4 pompiers ont été légèrement blessés.
0: À 5h03 sur votre radio ici, cette question, les squishies sont-elles dangereuses?
2: Oui, ces balles anti-stress en gel sont un des tubes de l'été 2026, très prisés des enfants qui peuvent les collectionner, les malaxer sans savoir qu'il y a peut-être danger dans le Pas-de-Calais. Le parquet de Saint-Omer vient d'ouvrir une enquête pour blessures involontaires car Lauriane de la Noé, un enfant de 8 ans qui utilisait un de ses jouets, a été grièvement brûlé fin juillet.
8: Le garçon a des brûlures au deuxième degré, tout autour de la bouche et sur le torse. Sa mère a posté les photos sur Facebook il y a quelques jours après l'accident. Elle raconte, son fils jouait avec sa balle anti-stress quand elle lui a éclaté au visage. Le gel libéré a provoqué les blessures. L'enquête devra établir les circonstances précises et déterminer si le jouet acheté dans un magasin du Pas-de-Calais était défectueux. Mais au-delà de cet incident, les balles de type squishy sont maintenant dans le viseur des autorités. La direction générale fédérale de la concurrence, de la consommation et de la répression des fraudes mène en ce moment des analyses sur ces jouets très à la mode cet été et vendus sous de nombreuses marques. Si certains s'avèrent dangereux ou non conformes aux normes européennes, ils seront rappelés et retirés de la vente.
2: Les précisions de Lauriane Delanoë. Les suites de l'affaire Liana et Gérald Darmanin pris pour cible par l'Association nationale de police judiciaire qui dénonce hypocrisie et trahison. Après le meurtre de la collégienne de 11 ans, une note sur les défaillances dans le traitement des violences sexuelles sur mineurs par les services d'enquête a été transmise par le ministère de la Justice au ministère de l'Intérieur. Elle fait état d'enquêtes perdues ou à l'abandon et d'un manque d'effectifs. Et ça ne plaît pas dans les rangs de la police. Docteur Darmanin, ministre de la Justice, se livre à un exercice d'inventaire des lacunes des services de police du ministère de l'Intérieur, si longtemps occupé par Mister Gérald, resté place Beauvau plus de 4 ans, attaque la NPJ.
0: Et puis la 5e édition du Tour de France Femmes s'achève avec le 2e sacre de demi-volering.
2: La Néerlandaise a levé les bras hier à Nice. Elle remporte ce Tour de France devant la Polonaise Nieva Doma. Du côté des Françaises, comme chez les hommes, pas de victoire d'étape malheureusement à une tenante du titre, Pauline Ferrand-Prévot, malade, qui a dû abandonner avant ce week-end. Du côté des satisfactions, on va quand même retenir la Bretonne Cédrine Kerbaol qui finit ce Tour de France 6e du classement général, comme il y a 2 ans.
9: La bagarre classement général chaque jour, la bagarre avec les costauds chaque jour aussi. Ce que je retiens, c'est un travail collectif qui a été exceptionnel avec mes coéquipières. Je pense qu'on a montré aux autres équipes aussi que voilà, ils peuvent aussi avoir peur de nous pour le futur. Non, il y a plein de choses à en tirer, plein de choses à apprendre, et puis l'an prochain, on reviendra plus fort.
2: Et l'an prochain, justement, ce Tour de France Femmes, il partira du nord de l'Angleterre, de la ville de Leeds, très exactement. Pour ce qui est de la météo, pour démarrer la semaine, Johan.
0: C'est un soleil qui domine ce lundi sur une grande partie du territoire, avec néanmoins un ciel chargé, de l'humidité dans les régions du sud-ouest, ainsi que sur la pointe bretonne, sur le reste du pays. C'est un temps sec et ensoleillé, donc côté température, en milieu de matinée, on relèvera 19 degrés à Limoges, 21 à La Rochelle, 18 à Lille, ainsi qu'à Dijon. Et puis, plus on s'approche du pourtour méditerranéen, et plus le mercure va grimper. Il fera déjà 24 ce matin à Perpignan et Montpellier, jusqu'à 27 en milieu de matinée à Nice, et puis dans le courant de l'après-midi, un temps ensoleillé sur les trois quarts du pays, avec quand même des orages sur le Limousin et le centre-est, un temps chaud, sec sur le pourtour méditerranéen, mais c'est dans le Grand Est que les températures seront les plus élevées en ce début de semaine, jusqu'à 35 degrés à Strasbourg, 31 à Perpignan cet après-midi, 34 à Orléans, 22 à Cherbourg, 26 à Brest. Et chez vous, comment ça se passe? Vous nous le dites, vous nous l'écrivez surtout sur la page Facebook d'ici. On fait, comme tous les matins, la météo ensemble.
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0: Ici le matin, on chante au son de vos artistes préférés. Voici Julien Clerc, bon réveil, 5h07. La grande

0: ici, on débute la journée avec les chansons qui font du bien. 5h10, comment ça va vous ce lundi matin?
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0: Si vous avez un abonnement à la bibliothèque ou à la médiathèque, vous savez combien il est important de rendre ces bouquins empruntés à la date fatidique. Et parfois, il arrive que cette date soit légèrement dépassée. C'est ce qui vient d'arriver au Pays de Galles, où une bibliothèque vient de voir revenir deux livres empruntés, tenez-vous bien, en 1910. 116 années, il a fallu attendre pour que ces deux livres soient restitués. Cette petite histoire a commencé en 1910. À l'époque, Walter, grand amateur de lecture, avait fait son emprunt pour un retour initialement prévu deux semaines plus tard. Seulement, voilà, Walter a eu une crise de l'appendicite. Et donc, l'histoire en a décidé autrement. Walter ne les a donc pas rendus. Et puis, ces deux ouvrages sont restés définitivement dans la famille pendant plus d'un siècle, traversant les deux guerres mondiales. Et c'est finalement le petit-petit-fils de Walter qui, alors qu'il vidait la maison il y a quelques semaines, la maison de son arrière-arrière-grand-père pour la vendre, il est tombé sur ces deux bouquins, sur la couverture desquels était calligraphiée l'adresse de la bibliothèque. Il s'est donc rendu là-bas. La bibliothèque a un peu froncé les sourcils. Dans le registre de l'établissement, le prêt de 1910 apparaissait comme toujours actif, ce qui signifie qu'à raison d'une livre et demie par semaine de pénalité, ça faisait une petite somme rondelette. Finalement, la bibliothèque a passé l'éponge et les deux livres ont été restitués sans aucune pénalité. Preuve, s'il en fallait une, qu'il n'est jamais trop tard pour rendre un bouquin emprunté, même s'il y a plus d'un siècle de retard. Tenez-le vous pour dit. 5h12, en cette période estivale, ce lundi, on vous parle de ces bactéries présentes dans l'eau qui compromettent la baignade.
2: Oui, parce que l'été, ça rime avec baignade, mais dans certains plans d'eau, ça peut aussi rimer avec cyanobactéries, ces bactéries qui viennent en effet s'insinuer dans les cours d'eau, dans les plans d'eau. Donc on sera dans un instant dans l'heure où un plan d'eau d'une base municipale a dû fermer.
0: Et dans quelques instants, Michael Jackson nous rejoindra. En attendant, 5h12, vous écoutez ici, c'est le moment idéal pour faire quelques économies. Bonjour Valère Coréard, chaque jour avec vous, un bon plan pour surclasser notre pouvoir d'achat. Aujourd'hui, vous nous parlez de mensualiser nos factures d'électricité.
3: Oui, parce que la mensualisation est très souvent présentée comme une bonne solution pour lisser ses dépenses, éviter les grosses factures et mieux gérer son budget. Sur le principe, ça semble rassurant, on paye la même somme tous les mois sans surprise, mais en réalité, la mensualisation peut parfois être un faux ami. C'est ce qui est arrivé à Anna qui m'a écrit. 600 euros de régularisation le mois dernier. En fait, quand on mensualise sa facture d'électricité, le fournisseur estime votre consommation annuelle en amont et la divise en 10 ou 11 mensualités, puis fait une régule à la fin de l'année. Le problème, c'est que cette estimation, elle n'est pas toujours fidèle à la réalité, forcément. Si vous consommez plus que prévu, vous risquez donc une régularisation importante à la date d'anniversaire.
0: On peut donc avoir potentiellement une mauvaise surprise au moment de la régularisation.
3: Exactement, et c'est même le principal risque. Beaucoup de consommateurs découvrent parfois un an plus tard qu'ils doivent plusieurs centaines d'euros d'un coup, et là l'effet budget maîtrisé disparaît complètement. À l'inverse, si vous avez trop payé, vous serez remboursé, mais vous aurez avancé de l'argent pendant des mois sans le savoir, inutile aussi. Autre point souvent oublié, la mensualisation peut masquer votre consommation réelle. Quand on reçoit une facture tous les deux mois, on voit tout de suite si la consommation augmente, on peut ajuster ses usages. Avec une mensualité fixe, on perd ce repère, on consomme sans forcément se rendre compte qu'il y a un problème. Alors, faut-il bannir la mensualisation? Pas forcément. Elle peut être utile pour les budgets très serrés ou pour éviter les pics de dépenses en hiver. Mais l'idéal, c'est de rester vigilant, suivre sa consommation régulièrement, vérifier que l'estimation correspond à la réalité et demander un ajustement des mensualités si besoin. Et vous avez déjà eu une grosse régule d'électricité? Vous avez des bons plans pour moins consommer au quotidien? Racontez-moi, mon mail c'est parisilleséconomies@radiofrance.com.
0: C'est bien noté. Merci Valère. Demain, vous nous parlerez des dépanneurs non agréés par nos assurances lorsqu'on tombe en rade sur l'autoroute. Ça peut être problématique. En attendant, vous écoutez ici, ce lundi, il est 5h14.
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0: 5h14, c'est dans l'info d'ici ce lundi matin.
2: Et c'est parfois la mauvaise surprise des vacances. Oui, les cyanobactéries qui prolifèrent dans certains plans d'eau. Oubliez la balade en kayak ou la baignade quand l'eau devient fluo à cause de ces bactéries qui vivent dans l'eau. Elles peuvent provoquer des symptômes comme des vomissements, des irritations. Illustration sur les conséquences de leur prolifération dans la commune de Brionne, dans l'heure où le plan d'eau de la base de loisirs municipale a dû fermer la semaine dernière. Boris Loumagne.
6: En cette belle journée d'été, la petite plage du lac de Brionne est vide. Baignade et activités nautiques interdites. Déception pour Marine et son jeune fils Julien qui avait prévu aujourd'hui de faire...
7: du kayak. C'était la première fois pour le petit, mais bon, malheureusement, ce ne sera pas aujourd'hui.
6: La cyanobactérie gâche un peu les vacances ici à Brionne, d'autant qu'il n'y a pas beaucoup d'alternatives pour se baigner dans la région.
7: C'est quand même au milieu de pas mal de petites communes, donc c'est un endroit où il y a relativement toujours du monde. Donc c'est dommage, en effet, de ne pas pouvoir en profiter. Enfin, là, après, le plus proche, ce sera Pont-l'Évêque. C'est quand même à 40-50 minutes de route, donc puis c'est moins grand, c'est moins sympa, quoi.
6: Alors, c'est vrai qu'ici, le cadre est joli, même si en s'approchant de l'eau, on est quelque peu surpris par la couleur verte, presque fluorescente.
8: Par rapport à une eau qui était transparente au mois de juillet, quoi.
6: Pascal Madeleine est adjoint au sport en charge de la base de loisirs à la mairie de Brionne.
8: Ça allait très très vite, très très vite. En espace de 15 jours, l'eau a changé du tout au tout.
6: Et difficile en fait de comprendre pourquoi la cyanobactérie a proliféré brutalement ces derniers jours. La chaleur, les températures étaient pourtant bien plus élevées en juillet et l'eau était alors saine. Peut-être un apport imprévu en azote ou en phosphore lié aux eaux usées ou à l'agriculture. Impossible de savoir.
8: Ça dépend des années. Enfin, quand on ne sait pas pourquoi, il y a des années ça va bien fonctionner, d'autres où ça va pas fonctionner, quoi. En fin de compte, je pense que personne n'a vraiment la solution adéquate pour résoudre ce problème.
6: Alors une technique est testée actuellement en France, un traitement de l'eau par ultrasons, mais cela coûte cher et ce n'est pas efficace à 100%. Il y a une autre solution qui consisterait à vider le lac. Michel Louchard est le responsable de la base de loisirs.
9: On nous dit qu'il faut faire un curage du lac. On connaît un lac pas très loin d'ici, ils ont fait un curage. Deux ans après, la cyanobactérie s'est installée. Donc un curage à 250 000 euros pour un lac deux fois plus petit. Donc voilà. Malheureusement, en Normandie, on est le troisième plan d'eau à fermer. Deux autres sont à la limite du seuil. Nous espérons qu'à un moment donné, qu'au niveau de notre gouvernement, de l'État, qu'il y ait des recherches un peu plus poussées pour nous permettre de trouver des solutions dans les années à venir.
6: Et en attendant, ici à Brionne, la seule solution pour continuer à pratiquer des activités nautiques, elle se trouve là, à quelques dizaines de mètres du lac fermé, dans la rivière aux Eaux Claires, où la base de loisirs propose des parcours de canoë ou de paddle. La baignade, en revanche, y est interdite pour des raisons de sécurité.
2: Et ça reste mieux quand l'eau est plus claire. Le reportage de Boris Loumagne.
0: Écoutez ici, il est 5h18, c'est aujourd'hui que démarrent les championnats d'Europe d'athlétisme. Un événement à suivre matin et soir sur France Télé jusqu'à dimanche. Dans 3 minutes, Alexandre Pasteur, le commentateur, sera l'invité des coulisses télé. Pour l'heure, voici Michael Jackson, Billie Jean, ici, votre radio locale.

0: venez d'ouvrir les yeux. Bienvenue, vous êtes ici, en Moonwalk. On peut même vous donner l'heure. Il est 5h22. C'est un 10 août qu'ils sont nés. L'actrice Rosanna Arquette fête aujourd'hui son anniversaire. Révélée dans les années 80 avec ce film, Recherche Suzanne désespérément, aux côtés de Madonna. On se souvient d'elle surtout dans Le Grand Bleu. Elle était l'amoureuse de Jean-Marc Barr, qui lui n'avait d'égard que pour les dauphins qu'il allait rejoindre au fond de la Méditerranée, au beau milieu de la nuit. 66 ans ce lundi pour Antonio Banderas, comédien espagnol, passé des films d'Almodovar au blockbuster américain. Et puis un 10 août, apparaissait pour la première fois Spider-Man. C'était dans les cases d'un comics aux États-Unis. Spider-Man qui est actuellement à l'affiche au cinéma. Et puis il y a deux siècles, jour pour jour, à Nantes, roulait le tout premier omnibus au monde. À l'époque, le succès fut tel que le nom omnibus fut emprunté à l'enseigne d'un magasin qui était situé au terminus de la ligne. Enfin, carnet noir, ce 10 août, en 2008, le musicien Igazak Ice disparaissait. Incontournable de la soul, on le connaît notamment pour cette BO du film Shaft, celle que vous avez actuellement dans vos oreilles. Puis si c'est aujourd'hui, à cette date que vous êtes né, on vous souhaite de profiter au maximum de cette journée du 10 août. Il est 5h23, vous écoutez ici ce lundi, on vous emmène dans les coulisses des 27e championnats d'Europe d'athlétisme qui débutent ce lundi. Ça se passe à Birmingham, Royaume-Uni. Pendant une semaine, les athlètes vont transpirer dans l'Alexander Stadium, l'écrin qui accueillera jusqu'à dimanche les 24 disciplines différentes que compte ce sport protéiforme qu'est l'athlétisme.
1: Allez, c'est parti pour cette finale du 200 mètres, l'une des plus attendues de ces championnats du monde. Voilà, Isa. Thébogo qui est parti fort. Thébogo est parti fort, le champion olympique au couloir numéro 5.
0: C'est France Télévisions qui retransmet l'intégralité de la compétition. Prise d'antenne quotidienne en fin de matinée jusqu'en début d'après-midi, puis retour du direct vers 20h30 pour les finales. Enfin, à 23h chaque soir, Laurent Luyard reviendra sur les temps forts de la journée. Alexandre Pasteur, lui, assurera les commentaires. Habitué du Tour de France, les championnats d'athlés représentent pour lui un véritable marathon d'antenne.
2: C'est un peu de l'endurance aussi pour les commentateurs, parce que ça représente entre 6 et 7 heures de commentaires tous les jours. C'est cette journée hyper, hyper intense. Il n'y a pas de temps mort. On jongle beaucoup avec les chiffres, les chronos, les mesures. On passe d'un sport à l'autre très, très vite. Des séries du 110 mètres haies à la perche du DK ou des qualifications du disque aux séries du 800. Enfin, voilà. Il n'y a jamais unité de lieu en athlée. C'est très physique, ouais.
0: Les épreuves d'athlétisme qui, à chaque fois, fédèrent un large public. J'ai demandé d'ailleurs au commentateur comment il expliquait une telle adhésion des téléspectateurs.
2: L'athlée, c'est quoi? C'est courir, sauter, lancer. On sait tous faire ça. On a tous fait ça à l'école. Le grand public s'identifie très bien ce que font les athlètes parce que ce sont des gestes très simples.
0: Une simplicité qui n'exclut pas la magie de l'instant dès lors qu'il s'agit d'une épreuve de javelot ou d'un 110 mètres haies. À ce propos, est-il déjà arrivé à Alexandre Pasteur de se laisser dominer par l'émotion créée par l'exploit?
2: Ah, bien sûr. Quand on me demande quels sont les plus grands moments de ma carrière de commentateur, il y a une date que je ressors toujours, c'est août 2009, quand Usain Bolt bat les deux records du monde du 100 et du 200 mètres au championnat du monde à Berlin. J'y étais pour Eurosport et voir Bolt courir le 100 mètres en 9 secondes 58, le 200 mètres en 19 secondes 19 centièmes. On réalise qu'on vient de vivre quelque chose d'unique. Oui, oui, en termes d'émotion, j'ai vécu des trucs de dingue avec l'athlétisme. C'est des choses que je place très très haut dans mon panthéon personnel.
0: À noter qu'en parallèle des épreuves d'athlétisme, France Télé diffuse jusqu'à dimanche les championnats d'Europe de natation organisés cet été à Paris. Et si vous veniez nous raconter ce que vous avez fait de votre week-end, un petit coup de fil à la radio, et vous repartez cette semaine avec votre paqueté plein de surprises, vous le connaissez ce paqueté depuis le début du mois de juillet, avec cette semaine un livre, le roman, signé Alexandra Lapierre, et puis beaucoup, beaucoup d'autres goodies, comme on dit, 0810 055 056. Ici, voici Manon Lisa, le petit pêcheur. Bon début de journée, il est 5h26.
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1: Merci d'avoir choisi ici pour commencer ce lundi matin avant 5h30, le retour de l'info. Ce lundi, on remonte le temps avec vous, Stéphane Bern, à l'époque où l'on commençait à tirer ou à pointer.
2: Des boules, un cochonnet, un petit jaune, et vous voilà équipé pour une partie de pétanque mémorable. Mais ne vous y fiez pas, ce jeu n'a pas été inventé à l'heure de l'apéro ou dans un camping. Nous sommes en 1910 à La Ciotat, dans le sud de la France, au bord de la Méditerranée.
3: Une partie de pétanque, ça fait plaisir.
2: Cette année-là, on organise le tout premier concours officiel de pétanque. 8 équipes taquinent la boule et le cochonnet en duo, sur un terrain poussiéreux. Les spectateurs observent une règle étrange. Plus question de s'élancer avant de tirer ou de pointer. Les joueurs restent plantés dans un cercle tracé au sol, les pieds rivés. La pétanque voit officiellement le jour. 3 ans plus tôt, en 1907, Jules Hugues, dit le Noir, excellent joueur mais miné par les rhumatismes, n'arrive plus à pratiquer le fameux jeu provençal. Quand tes articulations grincent plus fort que les cigales, il faut innover. Ernest Pithiot, propriétaire du café voisin La Boule Étoilée et unijambiste passionné, lui propose alors une variante. « Allez Jules, tu restes les pieds tanqués et tu tires d'ici. »«
4: Tu pointes ou tu tires ?»
2: Les pieds tanqués évoluent vite vers la pétanque. Il faut attendre 1945 pour que la Fédération française de pétanque et de jeux provençal soit créée. Aujourd'hui, on compte plus de 300 000 licenciés dans l'Hexagone, sans parler des millions d'amateurs de Paris à Bangkok. Oui, même en Thaïlande, on joue aux boules. Alors la prochaine fois qu'on vous dit « tu tires ou tu pointes ?» Souvenez-vous, cette grande question existentielle est née d'un rhumatisme et d'une jambe en moins. Comme quoi parfois, c'est en faisant du surplace que l'histoire se met en marche.
1: Exactement. Merci Stéphane Bern. Si vous-même, vous êtes pratiquant de la petite boule pendant cette période estivale, venez nous le raconter. Comment se déroule votre été, vous? 0810 055 056, un petit passage sur l'antenne de votre radio locale et vous repartez avec ce bon vieux paqueté qui sera à vous et partira dans votre région, votre département. 0810 055 056. Pour l'heure, 5h30, l'info en France dans le reste du monde. C'est le moment du 90 secondes avec vous, Arthur Fradin.
5: Une cinquième vague de chaleur s'installe sur la France. 13 départements hier, 22 en vigilance orange canicule aujourd'hui. De l'Allier à la Corse, en passant par la Corrèze, le Doubs ou les Bouches-du-Rhône. 36 degrés attendus à Montélimar ou Avignon vers 15h. Les fortes chaleurs devraient se maintenir toute la semaine jusqu'à l'arrivée de possibles orages ce week-end. Pas de quoi améliorer les statistiques. L'Europe occidentale a connu son début d'été le plus chaud jamais enregistré, avec une période juin-juillet à un niveau record qui dépasse 2022, indique ce matin, l'Observatoire européen du changement climatique Copernicus, dans son bulletin du mois. En juillet, les océans du globe ont aussi atteint des températures records pour le 2e mois consécutif. Un incendie d'ampleur s'est déclaré en Lozère, au nord de Montpellier, hier en milieu de journée. 153 hectares parcourus par les flammes, 2 hameaux ont dû être évacués. Le feu n'était pas fixé hier soir, selon les pompiers du département. Dans le Pas-de-Calais, un garçon de 8 ans brûlé au visage et à la poitrine par l'explosion d'un squid. Squishy, sorte de balle anti-stress, jouet tendance très prisé des plus jeunes cet été. Le gel contenu dedans a giclé sur le visage et le torse de l'enfant. Le parquet de Saint-Omer dans le Pas-de-Calais donc ouvre une enquête. Et puis un deuxième Tour de France dans la musette pour Demi Vollering. La Néerlandaise vainqueur hier à Nice s'est adjugée une deuxième grande boucle. Une 18 d'avance au général sur sa dauphine, la Polonaise Nieva Doma. La première Française au général, c'est la Brestoise Cédrine Kerbaol. Elle termine 6e du classement.
1: Vous écoutez ici 5h32, on reste sur la route du Tour de France Femmes et son élan populaire indéniable.
5: Oui, avec des coureuses qui sont toujours plus suivies, le Tour version fille a enregistré cette année des records d'audience avec une ferveur populaire, y compris sur le bord des routes, toujours plus impressionnante. Emma Sarango.
6: Leurs vacances auront été consacrées à les suivre. Pauline, ses parents et sa sœur ont acclamé les coureuses presque partout.
7: On a fait le chrono, l'étape au départ de Mâcon, l'étape de Poligny, cette étape-là.
6: Et l'adolescente, déjà présente sur le bord des routes l'an dernier, a vu la différence.
7: Il y a de plus en plus de monde, on voit plus de publicité pour ça, plus de sponsors, ça s'agrandit.
6: Des spectateurs de plus en plus séduits et convaincus de l'intérêt du tour.
4: Il y a beaucoup d'enjeux à chaque fois, beaucoup plus que chez les hommes où les écarts sont beaucoup plus petits. Et jusqu'à la fin, il y a du suspense, c'est très agréable à regarder et on adore ça, quoi.
6: Cette ferveur croissante, Maëva Skiban l'a constaté, elle qui vivait son troisième tour.
8: Je pense que tous les ans, s'il y a encore un peu plus de monde, on a pu le voir notamment dans le Mont Ventoux. Franchement, c'était incroyable l'ambiance comparée à l'Alpe d'Huez. Par exemple, il y a deux ans, il y avait honnêtement 10 fois plus de monde et franchement, ça fait vraiment plaisir. On a l'impression de se croire sur les routes du Tour Homme et là, franchement, c'est top, quoi.
6: Et Marine à Lyon en frissonne encore.
9: Ouais, c'est fou. Les gens sont... C'est le Tour de France, quoi. Et il n'y a qu'une poignée de gens dans le monde qui peuvent vivre ce qu'on vit, donc on est vraiment chanceuse.
6: Et l'an prochain, ce sont les Anglais qui lanceront le Tour avec un grand départ prévu à Leeds.
5: Et on a déjà hâte qu'il revienne ce Tour de France qui nous fait voir du pays chaque année. La météo, Johan, avec vous.
1: C'est un soleil qui domine ce lundi sur une grande partie du pays, avec un petit peu d'humidité, quelques gros nuages quand même qui pointent le bout de leur nez dans les régions du sud-ouest, ainsi que sur la pointe bretonne ce matin, puis sur le reste du pays. Donc, beau temps et temps sec, des températures en milieu de matinée. On relèvera 21 à La Rochelle, 19 à Limoges, 18 à Dijon, et puis pour ce qui est du pourtour méditerranéen, toujours des températures très élevées, y compris en matinée, jusqu'à 27 degrés à Nice ce matin. Puis pour ce qui est du courant de l'après-midi, le temps ensoleillé sur les trois quarts du pays sera de mise, avec des orages à noter tout de même sur le Limousin ainsi que sur le centre-est, et un temps très très chaud sur le Grand Est, avec des températures qui iront jusqu'à 35 degrés la maximale à Strasbourg. Quelques autres températures sur le reste du pays: 31 à Perpignan, 34 à Orléans, 33 dans la capitale. Et chez vous, comment ça se passe? Vous nous l'écrivez sur la page Facebook d'ici. On salue Nanou qui vit à Saint-Quentin-de-Mauges dans le 49. Chez elle, ce matin, il fait déjà 20 degrés. Chez Dominette à Cormontreuil près de Reims, 16 degrés relevés avec un petit air frais. Enfin, à Saint-Angèle en Corrèze, chez Eric, il fait 16 degrés tous les matins. 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
1: Bon début de journée à l'écoute de votre radio locale. Ce lundi, il est arrivé comme ça avec quelques fleurs au bout du bras. Voici Marc Lavoine et ses tournesols, 5h36. Bon réveil.

0: ce lundi matin, alors que le jour s'apprête à se lever. C'est ici que vous écoutez. Vous avez bien fait. Il est déjà 5h39.
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0: Et si vous êtes des fidèles, et je sais que vous l'êtes, vous savez qu'à cette heure-ci, pour nous, eh bien, c'est le moment de traquer les arnaques. Et Dieu sait si elles sont nombreuses et omniprésentes, ces arnaques, Arthur.
2: Oui, avec ce matin, Aude Razeau qui a recueilli le témoignage d'une personne victime d'un véritable fléau, l'usurpation d'identité.
0: C'est à venir, la musique, tous les matins à l'honneur, avec ce standard de Billy Joel. Avec cette chanson-là, vous serez sur les rails pour entamer une journée jusqu'à ce soir. En attendant, on accueille Martine. Bonjour Martine.
3: Bonjour.
0: Vous nous appelez de l'Eure. Où précisément, quelle est votre commune ?
3: C'est un petit village à Queville, près des Trépanny.
0: Très bien. Qu'est-ce que vous êtes réveillée depuis quelle heure, vous, ce matin, Martine ?
3: Ça va faire 20-25 minutes.
0: Bon, c'est quoi votre morning routine, comme on dit ? Quelle est la première chose que vous faites le matin, vous ?
3: Le matin, c'est j'allume ma machine à café. En attendant, je vais à la salle de bain. Bon,
0: très bien. Qu'est-ce que vous avez fait ce week-end ? Ça ressemblait à quoi le programme ?
3: Alors, on a fait un petit week-end sympa. On est allé à Chantilly pour visiter le château,
0: ouais.
3: Les parcs et le musée du cheval.
0: C'est une première ?
3: Oui, c'était une première, oui.
0: Bon, vous l'avez trouvé comment, ce château de Chantilly ? Est-ce que vous pourriez y habiter, par exemple ? Si vous disiez, tiens, allez, vas-y, Martine, c'est open bar.
3: C'est un peu grand.
0: Bon, oui, c'est vrai.
3: Vraiment grand.
0: Ouais, c'est vrai.
3: C'est magnifique.
0: Bon, très bien. On va vous envoyer le paqueté dans l'heure chez vous avec plein de belles choses et notamment un roman, celui de la semaine. Vous allez voir, vous allez vous régaler. En attendant, je vous souhaite une belle journée. Qu'est-ce que vous travaillez ce matin ?
3: Oui, je travaille, oui.
0: Alors, bon courage à vous et à très bientôt sur l'antenne d'ici. Dès que vous souhaitez, vous rappelez la radio et vous savez, vous êtes toujours la bienvenue.
3: Merci beaucoup.
0: 5h41 le matin, on se réveille ensemble ici dès 5h.
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0: 5h42 chaque matin ici, c'est pas vrai, votre rendez-vous anti-arnaque au quotidien pour vous extirper des entourloupes. Aude Razeau, aujourd'hui, vous avez recueilli le témoignage d'une personne qui a été victime d'un véritable fléau, l'usurpation d'identité.
7: Oui, et ce témoignage, il va nous être utile à tous, parce que quand des escrocs se font passer pour vous, les conséquences peuvent être dramatiques. Pour Catherine, il y a d'abord plusieurs alertes. Microsoft l'avertit que quelqu'un a eu accès à son compte. Elle ferait mieux de changer de mot de passe. Ensuite, c'est Bouygues, son opérateur. Lui, l'informe qu'un usurpateur a utilisé sa carte d'identité pour faire des achats. Et puis vient le moment où Catherine me dit « j'ai paniqué ». Elle se rend compte qu'elle n'a plus du tout accès à sa boîte mail. Les escrocs ont pris le contrôle.
0: Et alors, qu'ont fait les malfaiteurs, Aude, avec cette boîte mail ?
7: Alors ça, Catherine l'a compris quand elle a réussi à reprendre le contrôle. En fait, son adresse a inondé la terre entière, Chili, États-Unis, etc., avec des mails frauduleux. Vous savez, ces mails qu'on reçoit tous les jours, les faux PV, les faux abonnements, les faux achats, eh bien l'adresse mail de Catherine a servi à ça. Et ce n'est pas tout. Je vous ai dit que les escrocs avaient aussi utilisé sa carte d'identité. Comment ils l'ont eu ? Eh bien pareil, grâce à sa boîte mail. Catherine me dit que dans ses éléments envoyés, il y avait sa carte d'identité, ses fiches de paye aussi. En fait, Catherine s'était portée garant pour ses enfants. Elle avait donc envoyé un jour ses documents. Si vous aussi, vous avez déjà envoyé votre copie de carte d'identité, surtout, supprimez-la de vos éléments envoyés. Et si vous devez en renvoyer un jour, je vous donne un site, filigrane.beta.gouv.fr, c'est un site de l'État. Il vous permet en fait d'ajouter un filigrane, des petites lignes par-dessus votre carte d'identité, et vous écrivez ce que vous voulez, par exemple, document exclusivement réservé à la location immobilière. Comme ça, un escroc ne pourra pas l'utiliser pour autre chose.
0: C'est bien noté, et puis pour retrouver tous les les liens, si vous n'avez pas eu le temps justement de les noter. Ça se passe sur le site de la radio, ici.fr, à l'onglet arnaque. Est-ce que vous saviez qu'il y a une tortue alligator qui est capable de faire des choses très rares, y compris de vous faire sourire, non? Eh bien, Benoît Prospero, lui, et son monde merveilleux du vivant, va vous le raconter dans un instant. Pour l'heure, voici Chien sur les ondes d'ici. Louane.

0: La journée commence bien, évidemment, vous êtes ici, 5h47, c'est le moment de retrouver le monde merveilleux du vivant. Avec vous, Benoît Prospero, aujourd'hui, trois choses à savoir sur une tortue pas comme les autres.
1: J'arrive. Oui.
0: Bah oui.
1: Alors cette tortue, c'est ce que c'est ? Non mais je vous promets, c'est très sérieux. C'est la tortue alligator. Bonjour à toutes et tous. Alors on va parler de mensuration, de leurre et de froid aussi. Et donc première chose à savoir, la tortue alligator ressemble, on s'en doutait quand même, à un petit reptile préhistorique, c'est-à-dire bien massif, doté d'une carapace à trois crêtes rocheuses et d'une mâchoire alors hyper puissante, c'est-à-dire capable de broyer des os d'un seul coup. Mensuration, écoutez bien, 40 cm à 1,20 m, ce qui est quand même pas mal pour une tortue, poids 35 à 100 kg.
0: C'est vrai que c'est assez impressionnant. Et alors, deuxième chose à savoir, Benoît, dans sa bouche, la tortue alligator a un leurre.
1: Oh, c'est incroyable. En fait, c'est grâce d'ailleurs à ce leurre qu'elle chasse. Ce qui se passe, c'est qu'elle a une partie de sa langue qui forme, vous savez, un petit appendice rose comme ça. Et quand elle bouge sa langue, eh bien, on dirait un verre de vase. Et pourquoi elle fait ça? Eh bien, tout simplement pour attirer les poissons. Et vous savez quoi? Eh bien, évidemment, le piège fonctionne puisque ces derniers, donc les poissons, se jettent directement dans sa gueule qu'elle referme en un éclair.
0: Enfin, Benoît, troisième chose à savoir, la tortue alligator ne craint pas le froid.
1: Oh, c'est le moins que l'on puisse dire. Quand vient l'hiver, dans les régions les plus froides, eh ben en fait, qu'est-ce qu'elle fait? Elle se laisse enfermer sous la glace et entre alors en brumation. Alors, vous allez me dire, en hibernation. Non, non, la brumation, c'est une forme d'hibernation. Et comment elle survit? Comment elle respire? Eh bien, en partie, par son anus. Eh ben oui, c'est comme ça. Qui lui permet de capter l'oxygène dissous dans l'eau. Traite-moi de moustique et attends de voir lequel de nous deux va empêcher l'autre de dormir. Le monde vivant est merveilleux. Et tout ça, on l'apprend où? Eh bien, dans le livre merveilleux qui s'intitule « Eau douce ». Il est signé de la main du formidable biophysicien Bill François. C'est publié chez Tana Édition.
0: On en apprend des choses avec vous, hein, chaque matin, Benoît Prospero. Et si on veut se faire toute la collection des podcasts et des replays, ça se passe ici, sur le site ici.fr, la collection du monde merveilleux du vivant. À demain, Benoît.
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0: 6h-10, c'est à la une de la presse ce matin, la tomate passe à table.
1: Et la tomate, faux légume, vrai trésor. C'est le dossier consacré cet été par le magazine Saison. Et pour en parler, vous êtes au téléphone avec le rédacteur en chef adjoint, Johan.
0: Bonjour Hugo Saint-Phal.
3: Bonjour Johan.
0: Fruits ou légumes, la tomate? Parfois, c'est une question qui fait la polémique.
3: En effet, c'est une bonne question. On va dire que botaniquement, c'est un fruit, hein, puisque c'est le fruit de cette plante, donc cette plante solanacée. Mais évidemment, dans le langage courant, et si on parle de cuisine, on la considère comme un légume. D'ailleurs, vous le savez bien, c'est un incontournable de notre alimentation. Et les Français, on consomme 14 kilos par an. C'est vraiment un produit majeur de notre alimentation, avec ce que ça implique de négatif. C'est qu'on la retrouve sur les étals absolument toute l'année.
0: C'est un produit estival.
3: Il n'y a rien de pire qu'une tomate insipide qu'on consomme hors saison, en hiver.
0: Dans le magazine, vous avez répertorié pas moins de 13 variétés de tomates. Ma curiosité s'est emportée sur la Green Zebra, qui, comme son nom l'indique, est verte. Des tomates, il en pousse aux quatre coins de la planète?
3: Oui, on en retrouve partout des tomates, en effet. On en trouve surtout dans toutes les cuisines du monde. C'est un produit d'une richesse vraiment infinie. Dans le magazine, on a répertorié 13 pour donner un peu une espèce de palette d'arômes, de couleurs. Ça se compte donc en dizaines de milliers, entre 10, 20 000, peut-être même plus, variétés dans le monde. Et donc, cela offre de multiples possibilités de les cuisiner. On a demandé au chef 3 étoiles Arnaud Faye à Paris de nous signer des recettes. Il en signe 4, dont une soupe froide, justement, et puis une tarte. Donc, il y a vraiment, c'est un produit qu'on peut accommoder de mille façons.
0: Vous parlez de patrimoine végétal concernant ce légume. Ça veut dire que c'est vraiment, comme vous le disiez, le pilier de notre alimentation actuelle.
3: C'est un des produits les plus consommés par les Français. Donc 14 kilos de tomates par an pour les Français. C'est un incontournable. Dès qu'on va faire ses courses, on revient avec tomates. Elle est au premier rang de cette révolution végétale, en fait, qui secoue la gastronomie depuis plusieurs années dans les restaurants. Et la tomate, elle entre parfaitement dans dans cette tendance.
0: Dernière question, Hugo. Comment doit-on s'y prendre si on souhaite récolter soi-même ses propres graines?
3: Alors, c'est intéressant, en effet. Il suffit d'avoir un petit morceau de terre. Donc, si on a un jardin, on peut déjà soi-même récupérer les graines. Et pour faire simple, pour récupérer les graines d'une tomate, une fois qu'on a consommé la tomate, on les récupère dans le rot. On les laisse fermenter 2 ou 3 jours dans leur jus. Et puis ensuite, on les rince, on les fait sécher à l'ombre. Et ensuite, une fois qu'elles sont séchées, on peut les conserver au sec dans un sachet en papier et ensuite les utiliser.
0: La tomate, faux légumes, vrai trésor, c'est le dossier à retrouver dans le magazine Saison, actuellement en kiosque. Merci Hugo d'être passé par le téléphone d'ici ce matin.
3: Merci Yoann.
0: Une fois n'est pas coutume en ce début de semaine, Muriel Jordan va nous livrer une leçon de vocabulaire, comme elle a le secret pour l'heure. Voici Billy Joel, My Life, sur votre radio locale, ici 5h53.

0: chaque matin ici. On se réveille de bonne humeur et avant de retrouver le journal de 6h et toutes vos infos locales, Muriel Jordan nous a rejoint pour mieux comprendre toutes les subtilités de ce monde qui va beaucoup, beaucoup, beaucoup trop vite. Aujourd'hui, Muriel, vous nous offrez une leçon de vocabulaire.
1: Oui, discuter avec un ado, c'est parfois un grand moment de solitude. Et quand on a plus de 50 ans et qu'on a rancard avec quelqu'un de plus jeune, c'est la cata, comme le raconte Gad Elmaleh.
2: J'ai essayé, j'ai fait des dates avec des filles beaucoup plus jeunes que moi. Même dans le langage, dans notre communication, c'est pathétique. Elle essaye d'être, finalement, et de correspondre à quelque chose, et ça va pas. Et moi aussi, on était au resto, et puis, je lui dis, ça te plaît le resto? Elle m'a dit, j'avoue. Moi, j'ai plus de 50 ans, j'ai attendu qu'elle avoue un truc toute la soirée, écoute-moi bien.
1: Et vous, parlez-vous correctement le jeune? Pour le savoir, direction la rue pour vérifier votre niveau en langue adolescente. C'est parti pour le match entre les jeunes et nous, les vieux.
3: Qu'est-ce que ça veut dire d'après vous?
4: Ça, c'est claqué au sol.
1: C'est figé.
5: Bah, c'est-à-dire que c'est nul.
4: C'est quoi un gadjo?
6: Aucune idée.
4: Mais si, et vous?
6: Un gadget.
7: Bah, gadjo, ça veut dire mec.
1: Et le mot chokbar?
8: Chokbar, c'est quand on est très surpris par un truc, on est choqué, on est chokbar.
1: Et cette expression, c'est de la frappe.
9: Genre, j'en sais rien.
10: Mais qu'est-ce que c'est ce charabia alors?
11: Et c'est quand quelque chose, que je trouve quelque chose super bien, quelqu'un qui a une super tenue, bah je vais dire, sa tenue, c'est de la frappe.
1: C'est bon, fin du match. Match nul. On est totalement nul en langage des ados là.
4: Ouais. Il y a une expression, il paraît, qui se dit beaucoup, c'est soum soum.
5: Ouais, en soum soum.
4: C'est quoi?
5: Ça veut dire en rapide, en. Vite fait quoi.
1: Ok, donc je me note tout ça dans mon petit carnet. Bah, vous êtes qui vous?
12: C'est moi, le petit Robert. J'ai besoin d'un garde du corps. Je ne me sens plus en sécurité.
1: Je comprends, petit Robert. Tous ces ados qui t'utilisent pour caler la porte de leur chambre. Le souffre-douleur, c'est toi. Il ne se passe pas un jour sans que les jeunes ne soient accusés de bousiller la langue française. Alors qu'en réalité, ces discours sur le déclin de la langue française sont aussi vieux que le français lui-même.
0: Merci Muriel. On prend en ce moment même des notes. Il y a encore beaucoup de mots qui sont compliqués comme ça.
1: Ah bah oui, et d'ailleurs, wesh, est-ce que c'est toujours d'actualité?
13: Wesh, ça passe encore, parce que moi-même je le dis beaucoup, mais voilà quoi, ça dépend. Il y a des trucs vraiment qui sont sortis de nulle part. Comprends absolument, mais moi j'y comprends rien.
1: Et nouveauté, il y a ce terme goumin. Ça veut dire quoi? Éclaire-nous s'il te plaît.
14: Ah oui, alors, ce serait un petit peu un chagrin d'amour, une période d'après-rupture quoi.
1: Ah, goumin, tu connaissais toi?
13: Oui, ça oui.
1: Ça oui.
13: On m'a expliqué il y a pas longtemps, parce que je savais pas du tout, mais voilà.
1: À quel âge?
13: J'ai 16 ans.
14: Et après, en fait, c'est compliqué, il y a beaucoup de mots qui rentrent dans le vocabulaire et qui ressortent aussitôt, donc il y a des mots, par exemple, comme wesh, etc., qui sont là depuis un certain temps et qui vont

0: Rester. Bon, y a des mots qui sont un petit peu des effets de mode dus aux réseaux sociaux, etc.
1: Bref, ces tendances de se sentir largué quand on parle avec un ado, mais vous voilà maintenant armé hein, pour une discussion ce soir avec votre fils ou votre petite fille. Enfin, si bien sûr, elle daigne vous adresser la parole.
2: Merci Muriel Jordan. Cette chronique, ces tendances, c'est de la frappe. On se retrouve demain, évidemment, et ici.fr pour retrouver toute la collection de ces tendances ce soir dans les essentiels de Décibel. Vous allez retrouver Vanessa Paradis et Marguerite à partir de 20h. En attendant, toute l'équipe d'ici matin à vos côtés pour bien démarrer la journée.
3: Merci beaucoup, Johan, et à demain matin.
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3: Eh ben moi, je vous dis welcome. Voilà, je parle anglais ce matin parce que nos amis touristes sont branchés ici Gare Lozère. Bonjour Xavier Ponroy.
5: Bonjour Olivier, bonjour à tous.
3: Vous avez vu, j'ai fait la traduction. Welcome, bonjour.
5: Welcome, welcome.
3: Bienvenue. Bon, eh ben bonne matinée à toutes et à tous. Vos températures sur le Facebook ici Gare Lozère, on a déjà 22 degrés chez Simone ce matin à Saint-Quentin-la-Poterie.
5: Et l'actu ce matin, c'est ce gros incendie dans le sud-ouest de la Lozère. Incendie toujours pas fixé à la frontière avec l'Aveyron sur la commune du Masgros-Cosse-Gorge. Au dernier bilan, les flammes ont parcouru environ 150 hectares de forêt. Feu démarré hier après-midi. Un gros, très gros dispositif a été déployé le plus rapidement possible dès hier pour tenter de le maîtriser, Cédric Hermel.
6: Plus de 250 pompiers venus de la Lozère, de l'Aveyron ou encore de l'Hérault ont lutté pendant toute la nuit pour faire face aux flammes. Ils avaient pu recevoir dans la journée l'appui d'importants moyens aériens, composés notamment de 4 Canadair et 2 Dash qui ont poursuivi leur rotation jusqu'à hier soir. Ils ont procédé au total à un peu plus de 70 largages. Ce dispositif a permis de contenir en partie le feu, particulièrement violent, dans un secteur très boisé. Deux hameaux, Pertuzade et Leduc, situés sur la commune voisine de Latiole, ont été évacués par précaution, mais la vingtaine de maisons concernées ont pu être protégées et les habitants ont eu l'autorisation de rentrer chez eux hier soir vers 22h. Selon les premières constatations, c'est une voiture qui a pris feu qui est à l'origine de l'incendie et les flammes se sont ensuite très rapidement propagées à la forêt environnante.
5: Les précisions de Cédric Hermel, c'est à retrouver sur le site et l'appli ici Gare Lozère.
3: Pour les aider, les pompiers peuvent compter sur les yeux de tout le monde.
5: Oui, y compris des yeux sur Internet. Une association nommée Visov surveille les réseaux sociaux en quête d'informations, en cas de problème, pour faire remonter des nouvelles. Tout est géré uniquement par des bénévoles. Et cela a une vraie utilité, reconnaît le lieutenant Nicolas Perrin, des pompiers du Gard. Il donne un exemple concret.
7: Il y a 2 ans, il y a un feu qui se déclare vers Calvisson. L'avion de reconnaissance n'était pas disponible. Et en fait, tout de suite, je mets un petit message dans notre groupe WhatsApp et je leur dis, j'ai un gros départ de feu, est-ce que vous pouvez me confirmer? Est-ce que quelqu'un a un élément qui peut me récupérer? Et à moins de 3 minutes, j'avais les premières vidéos du départ de feu. Parce que les gens, ben, comme vous et moi, on est en voiture, on s'arrête, on prend une photo, une vidéo, on publie sur Facebook. Donc du coup, ça nous permet d'avoir dans quelques minutes des remontées rapidement d'infos. Et ça nous permet aussi de quantifier des demandes de renfort. Et là, effectivement, quand on n'avait pas notre avion, on a pu demander immédiatement des renforts nationaux. Et en fait, grâce à cette information-là, avant même que les premiers camions arrivent, on avait déjà fait une anticipation sur les demandes de moyens aériens nationaux pour qu'ils viennent nous aider. Donc voilà, on a gagné quelques minutes. Alors ça peut être 5, 10, 15, 20 minutes. Mais peut-être qu'on a sauvé un peu plus de forêt ou on a protégé des habitations.
5: Là, l'histoire ne dit pas si c'est via les réseaux sociaux que les pompiers ont été informés. Mais l'histoire se termine bien, au moins pour ce rescapé quasi miracle. Un pilote a survécu au crash de son gyrocoptère, un petit appareil qui ressemble à un hélicoptère, hier après-midi dans le secteur de Mus. Seul à bord, il s'en est sorti indemne. Et l'appareil n'a pas déclenché d'incendie, ce que craignaient aussi les pompiers.
3: Pour financer la lutte contre les incendies, un député a d'ailleurs eu une idée qui fait déjà beaucoup réagir.
5: Taxer les industriels du tabac, en partant du constat que de nombreux feux partent des mégots. Proposition de loi portée par Yannick Neuder, député Les Républicains en Isère, ancien ministre de la Santé. Il veut augmenter les taxes de 30 centimes par paquet pour reverser l'argent aux pompiers et à la gestion des forêts. Problème, cela va évidemment se répercuter sur le portefeuille des fumeurs déjà trop taxé, regrette Éric Pantel. Il est buraliste à Nîmes et président et vice-président de la Fédération des buralistes dans le Gard.
8: Une taxe de plus qui sera répercutée forcément sur le paquet de cigarettes parce qu'on a affaire à des multinationales. Donc c'est encore le prix du tabac qui va augmenter et les trafics qui vont augmenter. Et là, on est dans une spirale infernale. Rajouter une couche, c'est vraiment pas le moment. Le problème, c'est qu'aujourd'hui, on ne sait plus combien se vend de tabac en France. Il n'y a que le ministère de la Santé qui se satisfait d'une pseudo-victoire contre le tabac. En vérité, ils n'en savent plus rien. On sait qu'en faire un truc, c'est remettre une couche de taxes. Là, on est au bout du rouleau. En centre-ville de Nîmes, on essuie des pertes phénoménales. On ne sait plus où, ce qui se vend, on ne sait plus ce qui vend, on ne sait plus qui achète. Donc, on est dans le chaos total.
5: Le Comité national contre le tabagisme, association anti-tabac, voit à l'inverse dans cette proposition de taxer les cigarettes pour financer la lutte contre la pollution et les incendies une mesure, je cite, de justice environnementale élémentaire. La pollution responsable d'une interdiction de baignade dans la Cèze à Bagnoles, Saint-Michel-de-Zay, La Roque-sur-Cèze ou encore Saint-Gervais, la faute au dysfonctionnement d'une pompe sur la station d'épuration de La Roque-sur-Cèze qui crée donc un épisode de pollution microbiologique. Il va falloir attendre de nouvelles analyses d'eau réalisées par l'Agence régionale de santé pour permettre éventuellement de rouvrir la baignade.
3: Direction le Piémont-Sévenol maintenant, où une vieille filière renaît.
5: La filature de soie, l'entreprise Saint-Loup installée à Monoblé est la seule à produire de la soie 100% française, filière disparue depuis plus d'un siècle, et ça marche au point qu'une fileuse en formation vient d'être recrutée et que le fondateur Alexandre Laurier vient d'acheter la semaine dernière une machine flambant neuve.
9: C'est un mélange entre une histoire millénaire, c'est-à-dire faire grandir des vers à soie, dérouler des cocons, et un savoir-faire de 2026. Parce que cette machine, elle est neuve, elle a été fabriquée cette année. Julie, elle est jeune, elle est formée. C'est vraiment à l'image de Saint-Loup, même sur le côté artistique, c'est-à-dire que c'est ancestral, patrimonial, et à la fois neuf, voire même un peu punk, un peu transgressif. Quoi. C'est-à-dire que les artistes qu'on choisit, ils font pas des œuvres d'un autre siècle. Mais je pense que c'est cette asymétrie-là, chic, mais paysanne, en fait, que les gens adorent parce que c'est à la fois leur patrimoine, ils sont heureux de le voir ressuscité parce que pour eux c'est des filatures abandonnées au bord de la route et que c'est ressuscité d'une manière excellente quoi. C'est pas de la soie pauvre pour les gens pauvres d'un territoire pauvre. Enfin, c'est la plus belle soie du monde pour faire les plus beaux foulards du monde grâce aux machines Nec Plus Ultra qui existent quoi.
5: Alexandre Laurier, patron de Saint-Loup, entreprise de filature de soie dans le Piémont-Sévenol. On écoutera un reportage faisant longueur tout à l'heure dans l'info d'ici 6h30. La société prévoit par ailleurs de mettre 1000 foulards à la vente d'ici la fin de l'année. Reportage à retrouver également en vidéo sur les réseaux sociaux d'ici Garlozère. Et puis, double triomphe pour le retour d'une corrida formelle à Vauvert. Hier, le Nîmois El Rafi et le Biterrois Sébastien Castella ont coupé 3 oreilles chacun. À noter aussi la performance de la Torreira à cheval, Léa Vicens, une oreille dans des arrêts. Jean Brunel qui était d'ailleurs rempli à ras-bord.
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3: Et on prendra des nouvelles des deux toreros hein, qui sont tous les deux partis à l'infirmerie, peut-être même à l'hôpital, notamment Sébastien Castella, blessé à la main. On prendra des nouvelles tout à l'heure.
5: D'abord, prenons des nouvelles du temps d'aujourd'hui. Olivier, comment va-t-on démarrer cette semaine?
3: Eh bien, le Gard en vigilance orange pour le phénomène canicule et vigilance jaune pour le phénomène orage. La matinée bien ensoleillée. L'après-midi, on va voir quelques averses qui vont tomber sur le nord-est du département, sur le massif Sévenol et le Piémont, et ça peut évoluer jusqu'à l'orage. Les températures de 33 à 36 degrés et 30 degrés d'Écosse à l'Aigoual. Et la Lozère est en vigilance jaune pour phénomène orage et canicule. Alors, un début de journée en Lozère sous le soleil, mais il est un petit peu voilé. Les nuages deviendront de plus en plus nombreux, de plus en plus épais. Et puis, en milieu de journée, c'est des averses qui vont se produire localement. Des orages qui vont éclater en fin de journée. Il va pleuvoir normalement en Lozère un peu partout, hein, surtout le département. Et on aura un vent de sud-sud-est assez fort. Les températures cet après-midi en Lozère, 31 à 34 degrés et 26 degrés sur le Mont-Lozère. Alors, ce matin, on a déjà 21 degrés chez Christian dans le centre-ville d'Alès et 23 degrés à Beauvoisin chez Corinne. Vos températures sont les bienvenues. Vous envoyez votre petit message sur le Facebook ici, Garlozère, rubrique météo du matin. Bonne journée, il est 6h08.
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3: Et pour se réveiller, un bon petit café et une belle chanson de Frédéric Goldman Jones. On y va, c'est parti, la journée et peut-être vos vacances qui démarrent aujourd'hui. Bienvenue en tout cas en ce lundi matin avec votre radio locale ici Garlozère. Et ici, vous aurez tous les bons plans pour sortir, pour visiter les sites touristiques du Gard. Et bien sûr, l'agenda des sorties, ce sera un petit peu plus tard. Bonne journée.

0: Juste après Frédéric Goldman Jones, dans quelques minutes, un été en pleine forme, avec le docteur Kierzek, et on parlera de marche aquatique, le sport tout doux pour vos articulations, ça fait du bien. Bon ben bon réveil, et merci de votre fidélité à Ici Garloser. Ça s'est passé un 10 août 1840, inauguration de la ligne ferroviaire Nîmes-Alès, conçue sous l'impulsion de l'ingénieur Paulin Talabot pour relier les mines du bassin Houillé-Sévenol à la Méditerranée. La section ferroviaire reliant Nîmes à Alès est officiellement livrée à la circulation, donc c'était un 10 août. Et puis on a de la musique aussi, puisque aujourd'hui on a l'anniversaire de Rosanna Arquette, actrice américaine. Vous l'avez vue
1: c'est le Grand Bleu.
0: Dans le Grand Bleu, mais bonne réponse, vous gagnez 100 millions.
1: 100 millions
0: ouais.
1: Ah, vous les avez sur vous là?
0: Ah, mais le lundi matin, on a fait des économies tout le week-end, donc allez hop.
1: Bah, donnez-les-moi, j'ai hâte.
0: Je vous fais un virement tout de suite. Donc, vous l'avez vu, Rosanna Arquette, dans le film Recherche Suzanne désespérément, dans Pulp Fiction, et donc on lui souhaite un bon anniversaire. C'est également l'anniversaire aujourd'hui d'Antonio Banderas.
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3: Il est 6h15, bonjour docteur Kierzek, comme chaque matin cet été, on le passe en pleine forme sur la radio ici, et grâce à vos conseils santé. Ce matin, on se met à l'aquagym et à la marche aquatique pour nos articulations.
4: Bonjour à toutes et à tous, vous avez mal aux genoux, aux hanches, vous redoutez les chocs de la course à pied, et si la solution se trouvait dans l'eau, sans même savoir nager? En fait, c'est la marche aquatique, c'est en pleine expansion, dans l'eau on peut bouger sans subir les impacts du sol, tout en sollicitant les muscles en profondeur. C'est particulièrement indiqué pour les personnes souffrant d'arthrose, de surpoids ou en rééducation après une blessure. En fait, dans l'eau, la poussée d'Archimède, ça vous rappelle les vieux souvenirs de physique, nous rend plus légers. Immergés jusqu'à la taille, notre poids est réduit de 50%, jusqu'à la poitrine de 75% et jusqu'au cou de 90%. Résultat, les chocs au niveau des genoux, des hanches, du dos sont complètement éliminés. En même temps, l'eau offre une résistance naturelle. À chaque mouvement, les muscles travaillent sans que les articulations ne subissent de torsions brutales. C'est l'idéal pour les personnes atteintes d'arthrose, de rhumatisme ou après une opération du genou ou de la hanche. Et bonne nouvelle, on n'a pas besoin de savoir nager. La marche se pratique généralement dans une piscine ou en à pied, avec de l'eau entre la taille et la poitrine. L'équipement, il est limité, il faut un maillot de bain, des chaussures d'eau pour éviter de glisser et protéger la plante des pieds, parfois une ceinture de flottaison pour les séances plus intensives. Et la séance va alterner échauffement, travail cardiovasculaire, renforcement musculaire et étirement. Et l'intensité se règle simplement en accélérant les mouvements ou en utilisant des accessoires.
3: D'accord. Alors, quels sont les bénéfices spécifiques pour les articulations et à quelle fréquence pratiquer ?
4: Les bénéfices sont nombreux, diminution des douleurs articulaires, des études qui montrent que ça diminue jusqu'à 30% les douleurs du genou par exemple, amélioration de la souplesse, de l'amplitude articulaire, renforcement musculaire sans impact. Et pour les personnes souffrant d'arthrose, une séance de 45 minutes 2 à 3 fois par semaine suffit à améliorer la mobilité et à réduire la prise de médicaments anti-douleurs. Pour les sportifs, en reprise aussi c'est excellent car l'eau permet de retravailler la gestuelle. Alors la fréquence 2-3 fois par semaine c'est pas mal, demandez l'avis de votre médecin avant de commencer, surtout si vous avez une pathologie articulaire évolutive, et puis cherchez un cours collectif encadré par un éducateur sportif spécialisé en activité aquatique. Vous allez voir, l'ambiance est plutôt sympa, et vous allez écouter votre corps, et vous n'aurez pas tendance à en faire trop. Allez, bon été, bonne santé.
3: Merci.
4: À l'écoute d'ici, bien sûr.
3: Merci, bonne journée à vous, docteur Kierzek, et à demain. On démarre avec du disco, le souvenir de Karen Young. Oui, vous vous souvenez de ça, en 78, hein. Hot Shot.

0: Hot Shot. C'est les Daft Punk qui ont samplé la voix de cet artiste dans le morceau Windows Silver Club sur l'album Homework qui est sorti en 1997. Il est 6h21. Et ben on va découvrir des jeunes qui font des activités avec de la vidéo. C'est dans C'est la vie et c'est tout de suite. Nous partons dans le Gard pour des portraits ce matin. Habitant de Tresque, dans le Gard rhodanien, Lubin, 11 ans, est un véritable explorateur. S'il passe une grande partie de son temps à observer les oiseaux, les grenouilles et les insectes en pleine nature, il change de registre dès que l'été se fait plus chaud. La chaleur est pour lui le signal de la création. Il se réfugie alors dans son univers numérique pour composer de la musique et réaliser des vidéos.
1: Je suis à la maison. En fait, je fais de la musique sur ma tablette. Et en fait, j'utilise GarageBand. Et aussi, je fais des stop motion. C'est de l'animation image par image. Et en particulier, je le fais avec les Lego. J'aime bien parce qu'après, ça donne des résultats assez impressionnant. Je pensais même pas, moi, j'étais capable de faire ça avec ma tablette. Donc je mets sur un support, j'installe les lumières, je mets la plaque et tout ça pour pas que ça bouge. Du coup, j'installe mon petit studio. Et après, je prends une photo, le personnage, il est normal, il bouge pas. Une photo, il a la jambe un peu levée. Et une photo, un peu la jambe posée, etc. Et à la fin, donc on continue jusqu'à ce qui sort de l'image ou autre chose. On continue, tac, tac, tac, une photo. Et après, quand on met en lecture, on ne voit pas ma main, car je l'enlève à chaque prise. On voit le personnage avancer, comme s'il était animé. Je les montre, aux amis. Voilà, ça m'occupe et en même temps, ça donne de l'expérience, quoi.
0: Lubin, 11 ans, mène une vie équilibrée entre le numérique et le grand air. S'il apprécie sa tablette, il reste avant tout un enfant de la forêt. À Tresque, il aime se nicher dans un coin d'ombre pour lire, entouré de ses chères grenouilles, qu'elles soient de vrais batraciens ou de simples gourmandises en chocolat, comme dans Harry Potter.
1: Dehors, c'est bien parce que des fois même quand il y a le mistral, je me trouve un coin au calme, protégé du vent. Et je lis, si vous les avez pas déjà lus ou vous voulez les relire, les Harry Potter. Bah, il y a les choco-grenouilles, mais c'est des bonbons en fait, c'est des grenouilles magiques en chocolat. Et à chaque boîte de choco-grenouilles, il y a une carte avec un sorcier célèbre et sa description, etc. J'ai l'habitude, l'été, c'est toujours.
0: Allez, on va déguster pour le petit déjeuner des chocos grenouilles, Xavier. Voilà une bonne idée. Pierre Demar, je pense à vous.

0: 6h27. Pierre Demar, je pense à vous. Votre horoscope arrive dans un instant.
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0: Et à 6h28, Catherine Viguier, bonjour.
4: Bonjour Olivier.
0: Est-ce qu'il y a une actu côté planète ?
4: Notre ami Mercure fait son entrée au Lion. Bélier, la venue de Mercure en signe ami rend attractive votre vie amoureuse de parents et d'artistes aussi. Taureau, si vous espériez une amélioration en famille, eh bien essayez de dialoguer. Gémeaux, en voyageant loin de chez vous ou pas, vous liez connaissance et vous allez vous cultiver. Cancer, votre point fort durant quelques semaines, c'est la négociation, vous saurez faire. Lion, Mercure, planète de la communication, vous accompagne, vous allez vous exprimer avec talent, vous trouvez les mots justes pour convaincre. Vierge, dans l'ombre, vous cherchez à passer un message complice, touchant, marquant. Balance, l'amitié sera à l'honneur, vous organisez, vous réunissez, tout ceci dans une ambiance super chouette. Scorpion, alors si l'on vous tient tête, vous aurez du répondant, et si l'on vous témoigne de l'amour, votre réponse sera puissante. Sagittaire, vous avez soif d'ailleurs, de découvertes pour revenir, ressourcer, renouveler. Capricorne, vous êtes invité à explorer votre monde intérieur, à l'analyser, votre sensualité est aussi de mise. Verseau, eh bien on tente de vous persuader, les débats s'annoncent passionnés, mais vous tenez à garder votre libre arbitre. Poisson, vous allez cultiver les pensées positives afin d'entretenir votre bonne forme. Au travail, vous aurez le sens du détail. Et pour nous tous, on est classe dans notre manière de nous exprimer.
0: Merci beaucoup Catherine Viguier et à demain l'horoscope que vous pouvez réécouter sur ici.fr. 18 degrés ce matin du côté de Verfeuille avec un ciel un peu voilé, nous dit Christine. Et puis Vio nous dit averse, orage, connaît plus, elle se souvient plus de ce que c'est. Et ben ça va arriver dans la Lozère.
5: Ça pourrait faire du bien à tout le monde.
0: Hein. Exactement, exactement. Il est 6h29.
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0: Xavier Ponroy, dans un instant, l'info d'ici, on va en quelque sorte remonter le temps.
5: En allant dans une entreprise de filature de soie, activité disparue depuis plus d'un siècle, mais qui renaît dans le Piémont Sévenol, à Monoblé, la marque Saint-Loup, est depuis 2 ans la seule de France à produire une soie 100% tricolore. Et elle grandit, embauche d'une fileuse en formation, arrivée d'une toute nouvelle machine, dernier cri la semaine dernière. Reportage à suivre. D'abord un point sur l'actu en France en 90 secondes, notamment le bilan de l'incendie en Lozère. Arthur Fradin, il est 6h30.
6: En Lozère, un violent incendie a parcouru 153 hectares en quelques heures. Hier, les habitants de deux hameaux ont dû être évacués. 270 sapeurs-pompiers sont mobilisés. Autre important incendie dans la Drôme, dans le massif du Claps, où le feu a désormais parcouru 370 hectares de forêt. 4 sapeurs-pompiers ont été légèrement blessés. L'alerte canicule s'étend sur la France. Ils étaient 13 hier, ils sont 22 aujourd'hui. Les départements en vigilance orange canicule, tout le quart sud-est est concerné. 35 degrés sont attendus à Nîmes dans l'après-midi, 38 à Valence. La vague de forte chaleur devrait s'étendre à d'autres départements dans la semaine. Cet été exceptionnellement chaud, commun à toute l'Europe de l'Ouest, la chaleur n'y a jamais été aussi forte pour la période juin-juillet, selon l'observatoire européen Copernicus. 2,7 degrés enregistrés de plus que la normale cette année, le record de 2022 est battu. Allez, pour prendre un peu de fraîcheur, on plonge direction le bassin olympique de Saint-Denis à côté de Paris, où se disputent actuellement les championnats d'Europe de natation. Tous les projecteurs braqués sur Léon Marchand, le nageur toulousain qui a dû renoncer à une partie de son programme à cause de sa blessure aux adducteurs pas totalement résorbée. Il devrait quand même participer ce soir à la finale du relais 4 x 200 mètres nage libre si la France se qualifie. Et puis clap de fin sur la 5e édition du Tour de France Femmes, c'est Demi Vollering, la néerlandaise, qui empoche un 2e tour après son succès sur la promenade des Anglais à Nice hier. 1 minute 18, c'est l'écart au général avec sa poursuivante, la polonaise Niewiadoma.
5: Plus d'un siècle que la filière était donnée pour morte. Mais depuis 2 ans, dans le Piémont-Sévenol, elle renaît peu à peu. On parle ce matin de la filature de la soie. Monoblé, l'entreprise Saint-Loup, produit depuis 2 ans de la soie 100% française. Elle est la seule à le faire dans l'Hexagone. Et Saint-Loup, à l'écrou, la société veut grandir. Cela passe par de l'embauche. C'est fait. Une fileuse en formation a rejoint l'équipe. Et une machine flambant neuve tourne depuis une semaine tout pile. L'entreprise veut tripler sa production. Reportage sur place, Marek Keta.
7: Dans cet atelier, des machines à filer, sauvées de la casse, vieux métier à tisser ou moulinage.
8: C'est ça qui a cassé.
7: Et cette machine de filature flambant neuve. Penché devant les cocons dans leur blouse blanche, Michel Costa, 78 ans, un des derniers éleveurs de verre à soie.
8: 2 ou 3 maintenant, plutôt anciens. Et on essaie de se transmettre effectivement des jeunes comme Julie. Ça va être la première fileuse de soie actuelle.
7: Julie, 35 ans, fileuse débutante.
9: Première fois que je touche des cocons. Là, pour l'instant, je travaille que sur un seul fil.
7: Une ancienne herboriste, elle apprend le dévidage, technique ancestrale, délier le fil du cocon de soie, blanc, étincelant, fin.
9: Je connaissais un peu plus les mûriers, les arbres, mais pas tout ce qu'il y avait derrière. Ça me demande aussi rigueur et minutie et concentration.
7: Michel Costa, meilleur enseignant possible.
8: Moi, je suis d'ici, je suis né à Saint-Hippolyte. Ma mère était fileuse de soie, ma grand-mère aussi. Hein. À la maison, quand j'étais gamin, il y avait toujours des élevages de verre à soie. On produisait des cocons pour les filatures du coin. Jusqu'à ce que la dernière filature ferme, c'est la de Saint-Jean-de-Gard. 2-3 ans encore. Après, nos cocons partaient en Italie. Jusqu'à ce qu'on arrête complètement, il n'y a plus d'aide.
7: C'est lui qui préserve les souches de verre à soie. 25 lignées traditionnelles renouvelées chaque année avec son association Cévennes en soie, dont il est vice-président.
8: Dans la soie, il n'y a plus rien. Tout a été démoli. Il a fallu réinventer tout le monde de la filière. Culture des mûriers, la multiplication des verres à soie également. Et il faut recréer un marché, sachant que notre principal concurrent, c'est la Chine, avec des prix tellement bas.
7: Mais avec les 300 foulards vendus l'an dernier par la marque Saint-Loup, en quelques jours, le fondateur, Alexandre Lourier, qu'on retrouve devant les mûriers.
10: Des troncs assez bas, des branches très verticales qui permettent de cueillir les feuilles en marchant.
7: Croit dur comme fer dans le projet.
10: Oui, ça coûte beaucoup plus cher de filer de la soie cévenole comme on le fait ici. Ça ne nous empêche pas d'être rentable. Et donc, ça nous permet de réinvestir pour augmenter nos capacités de production. L'an dernier, 100% des profits ont été investis dans la machine de filature que vous avez vue là. Cette année, 100% des profits sont réinvestis pour planter des mûriers. Et ainsi de suite. Parce que moi, mon indicateur de performance, ce n'est pas de verser des dividendes à des actionnaires. C'est juste de créer le maximum d'activités dans les Cévennes, le maximum d'emplois et le maximum d'empreintes écologiques positives.
7: Le carnet de commandes de cet hiver est en train de se remplir. 1000 accessoires seront disponibles sur le site de la marque Saint-Loup.
5: Le reportage de Marek Keta, c'est à retrouver aussi en vidéo sur ici.fr et votre appli ici.
0: Dans le prochain journal, Xavier, on va prendre des nouvelles de l'incendie en cours en Lozère.
5: Oui, environ 150 hectares brûlés depuis hier dans le sud-ouest du département, à la frontière avec l'Aveyron. A priori, pas de blessés ni de dégâts sur les habitations, même si les occupants d'une vingtaine de maisons ont dû évacuer préventivement les lieux. On fait le point à 7h avec le patron des pompiers de Lozère en direct. Avec nous, on parlera aussi d'un moyen justement d'aider les pompiers directement depuis son téléphone ou son ordinateur. Et depuis chez soi. Pour le moment, il est 6h35. On regarde la météo de ce lundi, de ce début de semaine, Olivier.
0: Vigilance orange pour le canicule et vigilance jaune pour phénomène d'orage dans le Gard. Alors, matinée bien ensoleillée, l'après-midi, des averses vont tomber sur le nord-est du département. Donc, ça concerne toute la partie d'Aigoual, Massif Cévenol et le Piémont, peut-être également. Ça pourrait évoluer en orage, mais ce n'est pas sûr. Les températures d'aujourd'hui, on sera entre 33 et 36 degrés, 30 degrés d'Écosse à l'Aigoual. La Lozère est en vigilance jaune pour phénomène orage et canicule, avec un soleil pour ce début de journée. Et puis l'après-midi, ça devient très gris et épais au fil des heures. Et en milieu de la journée, on devrait avoir quelques averses qui vont se produire localement et des orages qui pourraient éclater. Ce sera plutôt pour la fin de journée, nous annonce Météo France. Et il devrait pleuvoir en toute zone, partout, sur l'ensemble du territoire lozérien, accompagné d'un vent de sud-est assez faible quand même. Les températures aujourd'hui en Lozère, 31 à 34 degrés, 26 degrés sur le Mont Lozère, et vos températures sont toujours les bienvenues sur le Facebook ici Gare Lozère, avec ce matin 19 degrés chez Pierre à Fons, et on souhaite évidemment une bonne fête à tous les Laurents aujourd'hui.
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0: Le trafic, tout va bien sur l'autoroute A7, A9, A54 et A75. Vous partagez l'information routière avec nous. S'il y a le moindre souci, 04 66 21 36 37.
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0: Les loisirs de l'été vous amèneront dans quelques minutes au Vieux Mas à Beaucaire. On va passer un bon moment là-bas. Vous connaissez le Vieux Mas au Beaucaire. Serge Delcourt est allé faire un petit tour. On y célèbre d'ailleurs plein d'événements comme Halloween ou la fête du printemps. Mais avant ça, on va se réveiller, boire un café, peut-être croquer dans un croissant ou un pain au chocolat et puis écouter l'hymne à la radio de Michel Polnareff en vous souhaitant une bonne semaine et une bonne journée.

0: Michel Polnareff, Radio, il est 6h40.
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0: C'est l'été, il faut sortir, super saison pour découvrir des endroits pour se détendre. Et aujourd'hui, avec Serge Delcourt, qui s'est rendu au Vieux-Mas, c'est dans le sud du Gard, Serge.
3: Encore une visite pour vous avec ici Gare Lozère. Votre radio vous emmène maintenant à côté de Beaucaire. Et c'est Florence Garcia qui vous accueille.
4: Bonjour, ici Gare Lozère.
3: Bonjour, merci beaucoup. On est où alors ici?
4: Ah, ici, vous êtes au Vieux-Mas, à Beaucaire, dans le Gard, où on fait retracer la vie d'antan, on voyage dans le temps en fait. Chez nous, vous avez 3000 m² de bâtiment, une bâtisse du 18e, où en fait on découvre tous les animaux vivants de la ferme, les reconstitutions des métiers d'antan, la vieille école, la maison de fermier. On peut rencontrer aussi des artisans qui travaillent, le tourneur sur bois, le forgeron, le cordier. On fait des spectacles, on voyage plus loin, on a des chevaliers.
3: Et pour la visite du Vieux-Mas, il y a du public forcément, notamment des enfants.
5: Non, c'est pas vrai. Et attention, trop d'électronique tue l'électronique. Hein. Allez, on y va, on la met en route, oui.
3: Lui, c'est Xavier, qui fait des démonstrations comme en 1900, notamment pour le métier de forgeron, qui fabrique vraiment devant le public les objets en fer.
6: Ah oui, oui, oui, donc avec le feu. Et toujours pareil, étape par étape, on va leur expliquer qu'il faut faire très attention. Quand on chauffe le fer, il faut le chauffer à une certaine température. Et par rapport à la couleur, à la température, on sait à quel moment il va falloir le sortir, le fer, pour pouvoir le travailler. Donc en faisant très attention de pas le chauffer trop longtemps ou sinon il finit par brûler, par fondre. Et là, zut et flûte, et ben il faut jeter et tout recommencer à zéro. Donc on leur explique également les bases de la chauffe, les couleurs, rouge cerise 800 degrés, après il y a orange, il y a jaune. Donc tous ces petits détails.
3: Et c'est donc bien en forgeant que l'on devient forgeron. Au Vieux-Mas, on travaille en famille. Exemple avec la démonstration du potier. Ça c'est le fils. Là aussi, ça se fait devant le public.
7: Ça ensemble, on dit au revoir le verre.
8: Au revoir le verre.
7: Et bonjour le vase.
3: Au Vieux-Mas à Beaucaire, il y a aussi le décor qui est façon 20e siècle, avec dans une partie intérieure des boutiques, à l'extérieur des animaux, ânes, chevaux, poules. L'idée simple, c'est la ferme dans les années 1900.
4: Alors moi j'ai la tenue de campagne, on va dire, avec la petite robe qui est cachée par le tablier quand on va travailler, et le petit chemisier blanc, mais caché également par le petit gilet pour pas se salir, parce qu'on utilisait les habits pour pas se salir.
3: On économisait également.
4: C'est ça, on économisait, on réutilisait, on recousait, on faisait tout. Avant, on faisait tout soi-même. Hein. On produisait, on avait les poules pour faire les œufs et la viande. On avait les vaches pour faire du lait et les veaux. Les chèvres, pareil, le fromage de chèvre. En fait, on est autosuffisant, hein. On vivait en autarcie. Le but, ici, ça s'appelle la cour du mûrier. C'était un endroit où, justement, il y avait le poulailler, il y avait la porcherie. Et on vivait de ce qu'on produisait. Voilà, c'était juste ce qu'on avait besoin. On avait le potager, on avait tout.
3: Alors, on vit comme en 1900, mais vous, dans la vraie vie, pas tout à fait.
4: Pas tout à fait. Donc...
3: Pas tout le temps.
4: Pas tout le temps, non.
3: Vous avez une voiture.
4: Ah, quand on tourne à la clé qu'on ferme, hop, on se retrouve en 2026.
3: Florence Garcia, ainsi que toute la famille et les saisonniers qui œuvrent pour faire vivre ce Vieux-Mas à côté de Beaucaire, avec aussi un lâcher de pigeons voyageurs ou un spectacle de chevaliers dans la journée.
9: J'aimerais que quand je suis là, tu te prosternes devant moi.
3: Le Vieux-Mas à côté de Beaucaire, c'est unique dans la région. Vous avez des infos et des photos sur vieux-mas.com.
0: Merci beaucoup Serge, il fait partie des sites touristiques du Gard et vous pourrez gagner tout au long de l'été avec votre radio locale des invitations pour le Vieux-Mas de Beaucaire.
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0: Xavier Ponroy, qu'est-ce qui se passe mercredi 12 août?
13: C'est l'éclipse.
0: Oui, c'est ça. Alors justement, une éclipse solaire spectaculaire qui va traverser notre ciel estival, un événement astronomique qui nous passionne. Mais qu'en est-il de nos animaux? Pierre Fabin, notre docteur vétérinaire, est-ce qu'ils ressentent ce grand chamboulement?
14: Ils ne comprennent
13: évidemment pas le phénomène cosmique, mais ils vont subir un changement environnemental brutal. La baisse soudaine de la luminosité en plein jour et la chute des températures viennent dérégler complètement leur horloge biologique. C'est très frappant dans la nature, les oiseaux arrêtent soudainement de chanter, les poules rentrent au poulailler et les insectes nocturnes se mettent à chanter. À la maison, votre chien ou votre chat se fie à la lumière du jour pour rythmer sa vie. Le 12 août, quand le ciel va s'assombrir, votre chien va probablement être désorienté. Il risque d'aller se coucher dans son panier, pensant que c'est l'heure de la nuit, ou carrément venir se poser devant sa gamelle pour réclamer le repas du soir.
0: Alors on nous répète en boucle d'acheter des lunettes spéciales pour protéger notre propre rétine. Faut-il équiper nos chiens et nos chats ou les enfermer pour protéger leur vue?
13: Eh ben non, gardez-les pour vous. Vous n'avez pas besoin d'équiper votre animal ou de le plonger dans le noir complet. Contrairement aux humains qui sont fascinés par le ciel, les animaux de compagnie n'ont absolument aucun instinct naturel qui les pousse à fixer le soleil. Ils détournent naturellement le regard si la lumière est trop vive. Votre chien préférera mille fois renifler un réverbère plutôt que de lever le museau vers l'éclipse. Le vrai danger n'existe que si vous le forcez physiquement à regarder l'événement. Laissez-les vivre leur vie au sol. Leur rétine ne court absolument aucun danger s'ils gardent un comportement naturel.
0: Ok, alors si le danger ne vient pas directement du ciel et des rayons, y a-t-il d'autres précautions pratiques à prendre à la maison ou en promenade pendant ce fameux 12 août?
13: Alors le véritable danger de l'éclipse pour nos animaux, c'est nous. Le 12 août, il va y avoir des attroupements dans les rues, des gens qui crient d'admiration, des balcons bondés et une excitation inhabituelle dans nos foyers. Le chien est une véritable éponge émotionnelle. S'il vous sent surexcité à fixer le ciel en groupe, il va monter en pression, stresser, aboyer ou paniquer. La précaution numéro 1, c'est de décaler sa promenade habituelle pour éviter le pic de l'événement et les foules extérieures. Si vous organisez un grand rassemblement chez vous ou dans le jardin pour observer l'éclipse avec des amis, le meilleur réflexe, c'est de laisser votre animal au calme à l'intérieur de la maison, avec ses jouets, bien loin de notre agitation astronomique.
0: Merci beaucoup, docteur Pierre Famin, notre vétérinaire, et tous ses conseils à retrouver sur ici.fr. Chanson sur la surconsommation, vous la connaissez, c'est signé Zazie. Et je suis un homme, il est 6h47. Bon réveil, bonjour.

Je suis un homme, Zazie, à 6h50. Quelques petites informations bien utiles maintenant. Bon, d'abord, il y a des travaux sur la départementale 979. C'est où ? Aigues-Mortes-le-Gros-du-Roi. Travaux de réfection du pont tournant d'Aigues-Mortes aujourd'hui jusqu'à mercredi. Donc, la circulation est alternée entre 20h et 6h du matin. Voilà, privilégié l'itinéraire par la départementale 62. Aux heures de pointe, les déchetteries en Lozère, il y a un pass été canicule à Mende et Florac. Les horaires jusqu'au 14 août, ouverture en continu de 7h à 13h. Et fermeture l'après-midi pour l'ensemble des déchetterie de la communauté de communes du cœur de Lozère. Il y a une initiative solidaire également, la collecte de fournitures scolaires à Alès. Ça démarre demain jusqu'au 13 août. Le Secours Populaire organise cette collecte de fournitures scolaires neuves. Hein. Ça va se passer devant vos grandes surfaces en ville à Alès pour soutenir évidemment les familles défavorisées. Et puis, il y a aussi des offres d'emploi de saisonniers avec le Forum Express de Nîmes. Ce mercredi 12 août de 9h à 13h, la mission locale jeune propose un job dating flash pour des postes de fin de saison pour par exemple les vendanges, travailler dans la restauration ou la logistique, donc renseignements auprès de votre mission locale jeune de Nîmes. Il va faire ouh. Je vous l'avais dit, c'est Sukero. Vous aussi faites ouh. Avec nous, Senzuna Donna à 6h52.

0: Senzo Nadona, c'est Zucchero, c'était un tube de 1987. L'humour en tube avec Chevalier Las Palès, ça démarre dans un instant.
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0: Avant les infos de 7h, hein, c'est les vacances, on va mettre l'accent sur les spécialités régionales. Xavier Ponroy, comment être totalement dépaysé en vacances tout en restant en France ?
6: En allant pas très loin de chez nous, il y a toujours des coins où on peut être à l'abri de tout.
0: Ouais, il y a une autre solution dans l'humour en tueur avec Fred Ballard, et c'est rigolo, qui nous conseille de partir dans une région à l'opposé géographique de la nôtre et d'ouvrir grand nos oreilles pour savourer l'accent différent.
6: Eh oui.
7: Là, je te pose une question, tu réponds de suite. Tu réponds pas d'une demi-heure. Tu réponds de suite.
8: T'as qu'à la poser de suite.
2: Ah oui, c'est sûr que quand Chevalier et Las Palès prennent l'accent du Sud, on part tout de suite très très loin. Et les vacances peuvent commencer sans se poser trop de questions, mais en se délectant de quelques spécialités locales, pas piquer des hannetons.
8: À moi, souvent, le pot maçon, je le mange à l'auberge du Criadou Provence.
9: C'est bon, là.
8: C'est bon.
9: Tu te régales, là.
8: Et oui. Et même, parfois, ils te rajoutent une olive.
9: Bon.
8: Une olive. L'olive, tu la manges, c'est bon.
2: Ah oui, c'est bon d'entendre l'accent du Sud en vacances, surtout quand on est à l'Ouest le reste de l'année. Mais attention à ne pas froisser la susceptibilité des locaux qui nous accueillent. Sébastien Marx est un New-Yorkais en vacances en Bretagne. Et les Bretons, ils ont les chapeaux ronds, mais pas que.
10: Bien évidemment, les gens m'ont dit de manger une galette et des crêpes. Je vois pas la différence.
11: Une galette, c'est salé. Une crêpe, c'est sucré. C'est ce que je pensais. J'ai dit ça à une crêperie. J'ai dit, oui, bah, galettes sont salées. Le mec a craché dans mon citre.
2: Ah bah oui, mais faut pas escagasser le Breton sur son terrain. Hein. Il est malade, lui. Non, être touriste en France, ça se travaille un petit peu en amont. Hein. Il faut réviser ses classiques gastronomiques si on ne veut pas finir saucisse dans une galette saucisse. Et ne pas oublier que l'humour sauve de tout, surtout en terre inconnue.
0: Oh, que ça fait du bien. Merci beaucoup.

0: Pour Fred Ballard et à demain, bien sûr. Vos températures sur le Facebook ici Garloser, vos messages sur le WhatsApp ici Garloser, vous connaissez le principe. Ah ben on attend tous vos petits messages et vos photos également, qui sont les bienvenus ce lundi matin.
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0: C'est lundi, nous sommes le 10 août, ici Garloser, il est 7h. Xavier Pourroy, bonjour.
2: Bonjour Olivier, bonjour à tous.
0: À la une ce matin, un gros incendie en cours en Lozère.
2: Oui, il s'est déclenché hier en début d'après-midi sur la commune du Masgros-Cosgorge, au sud-ouest du département. C'est à la frontière avec l'Aveyron. Un peu plus de 150 hectares parcourus par les flammes pour le dernier bilan. Les pompiers ont déployé rapidement de gros moyens pour tenter de maîtriser l'incendie. Le dernier bilan, justement, on fait le point ce matin avec le patron des pompiers lozériens. Bonjour colonel Lhomme.
3: Oui, bonjour à vous, bonjour à tous nos auditeurs.
2: Merci d'être en ligne avec nous ce matin. Est-ce qu'on en est toujours à un peu plus de 150, 153 je crois pour être précis, hectares de parcourus par les flammes?
3: Oui, alors nous avons passé effectivement 153 hectares hier soir. Nous allons réévaluer ce matin avec la levée du jour le contour exact de ce feu. On est à peu près effectivement 150 hectares de parcourus.
2: Quelle est l'évolution ce matin? On sait qu'il y a eu des orages hier soir en Lozère. Est-ce que ça vous a aidé?
3: Alors écoutez, on a effectivement pu bénéficier dans la nuit d'un orage assez intense par moment puisqu'on a eu de la grêle. Donc une situation qu'il va falloir évaluer ce matin, comme je disais, dans la mesure où nous avions prévu en partie quelques feux tactiques ce matin, qui sont complètement remis en question parce qu'on n'aura pas la capacité d'allumer. C'est bien trop humide ce matin. Par contre, nous avons des foyers résiduels qu'il va falloir aller traiter de façon terrestre en tirant du tuyau, nous sommes dans une zone qui est peu accessible sur laquelle nous avons fait intervenir des bulles pour nous créer des accès toute la nuit pour pouvoir travailler ce matin. Donc un gros travail pour nous à venir.
2: Donc il faut repenser votre méthode, on va le dire comme ça, pour la matinée. Le dispositif reste-t-il le même que celui d'hier après-midi, à savoir un peu plus de 250 pompiers mobilisés, notamment avec des renforts de l'Aveyron et de l'Aude, et pas de l'Aude, pardon, de l'Hérault?
3: Alors nous sommes effectivement un peu plus de 250 sur ce feu depuis la fin de journée. En ayant bénéficié de renforts massifs extérieurs, vous avez cité nos voisins aveyronnais, une colonne également de l'Hérault, une soixantaine de pompiers, et ainsi qu'une colonne de l'Ouest qui était prépositionnée en zone sud, également constituée d'une soixantaine de pompiers. En complément, nous avons pu bénéficier d'un fort appui aérien hier après-midi, puisque nous avons eu deux Dash ainsi que quatre Canadair qui ont effectué énormément de largage, une 14 pour être exact, de retardant avec les Milan, avec les Dash, et puis une soixantaine de largages avec les Canadair.
2: Donc, est-ce que justement, colonel, c'est ce gros dispositif, ces gros moyens déployés d'entrée très rapidement qui ont permis peut-être de limiter la casse?
3: Ah ben ça a été déterminant. C'est essentiel dans notre doctrine nationale de faire une attaque massive des feux naissants. C'est pas toujours évident quand il y a plusieurs gros feux déclarés en même temps. Là, hier après-midi, au moment où le nôtre s'est déclaré, la zone n'avait pas d'autres feux majeurs à gérer et on a pu bénéficier de l'appui aérien nécessaire pour traiter ce feu correctement et nous permettre de déployer, de faire arriver sur la zone nos moyens terrestres qui, eux, par définition, mettent beaucoup plus de temps pour se rendre sur les lieux.
2: Colonel, dernière question. Hier, des habitants d'une vingtaine de maisons environ, de deux hameaux d'un village voisin ont été évacués. Qu'en est-il pour eux ce matin?
3: Alors, nous avons eu effectivement quelques points sensibles qu'il a fallu gérer indépendamment du feu, de la lutte contre le feu. Tout d'abord, dans les tout premiers instants, un lieu-dit qui a dû être préservé, où nous avons fait vraiment une défense de points sensibles décisive. Et puis ensuite, un peu plus en aval du feu, dans l'axe de propagation, à moins d'un kilomètre, deux hameaux directement menacés potentiellement, Pertuisade et Le Duc. que nous avons fait évacuer par nos collègues de la gendarmerie et que nous avons défendu de façon préventive avec un groupe en renfort extérieur, un groupe de Lituaniens, donc un module européen qui a pu être déployé dans cette zone-là afin de la sécuriser au cas où le feu progresserait en direction de ces habitations. Donc tout a été préservé, les gens ont été évacués, mais ont pu regagner leur habitation dès 22h hier soir en toute sécurité.
2: Merci beaucoup, colonel Lhomme. On comprend donc ce matin que les orages de la nuit ont aidé, mais qu'il va falloir repenser votre tactique pour la journée et que les habitants évacués ont pu retourner chez eux. Frédéric Lhomme, patron des pompiers lozériens, vous étiez en direct ce matin avec nous sur ICI Gare Lozère. Bonne journée.
0: Il est 7h05. Pour être informé, les pompiers peuvent par ailleurs compter sur des bénévoles d'un genre particulier.
2: Oui, des yeux qui alors scrutent le ciel, certes, mais aussi et surtout les réseaux sociaux. Une association Visov organise ce travail. Faire remonter les infos récoltées sur Internet pour les donner le plus vite possible au secours. C'est utile, très utile même, mais c'est à prendre malgré tout avec quelques pincettes pour le lieutenant Nicolas Perrin. Il est en charge du sujet chez les pompiers du Gard cette fois.
4: L'institution est toujours friande d'avoir toujours un coup d'avance et d'essayer de toujours être dans le coup, on va dire. Donc c'est aussi maintenant par contre plus complexe pour nous de faire la part du vrai et du faux avec l'intelligence artificielle. Maintenant, il faut être très très très pointueux et connaître aussi pour voir est-ce que c'est vraiment une vidéo qui a été générée par IA ou est-ce que c'est vraiment quelque chose qui a été publié par quelqu'un, quoi. Donc c'est vrai que ça nous facilite pas la tâche, on va dire. Voilà. Il y a un peu plus de fact-checking qu'on appelle de vérification pour être sûr avant de faire remonter une information parce qu'on soit sûr qu'elle soit bonne. Voilà. Enfin, moi je peux pas permettre de faire remonter une fausse information et qu'elle soit prise en compte par les autorités et qu'elle déclenche des actions ou des prises de position opérationnelles et qui pourraient être fausses en fait.
2: Un pompier prudent mais heureux de l'existence de Visov, ces bénévoles qui donnent un coup de main. La présidente de l'association d'ailleurs nous détaille tout ce travail. Elle est l'invitée d'ICI Gare Lozère tout à l'heure à 8h moins le quart.
0: Pour les aider, les pompiers, il y a aussi évidemment les gestes tout simples.
2: En particulier, ne pas jeter son mégot, ça paraît élémentaire. Et à ce sujet, un député veut pénaliser l'industrie du tabac via une nouvelle taxe. Yannick Noeder, député Les Républicains en Isère, ancien ministre de la Santé, veut taxer les fabricants pour financer la lutte contre les incendies et la protection des forêts. Sauf que cette taxe sera répercutée sur les paquets à hauteur de 30 centimes, taxe de plus, taxe de trop, peste Éric Pantel. Vice-président de la Fédération des buralistes du Gard, lui, préconise des sanctions individuelles plutôt que de pénaliser tous les fumeurs.
5: Je rentrais du Gros du Roi pour une fête de famille. Le mec, il a balancé son mégot à 11h du midi soir par la fenêtre. Des fois, il faut punir le comportement individuel. Ce qu'on ne sait plus faire en France, on fait des punitions collectives. Il y a quand même des flashs, des radars, des vidéosurveillance sur les routes. Moi, je pense que technologiquement, sans faire du flicage extrême, on peut retrouver quand même ce genre de comportement. Moi, je suis cycliste et je regarde au bord des routes le nombre de boîtes de boissons gazeuses, de bières, de paquets de cigarettes, de bouteilles d'eau. C'est pas les multinationales qui les ont mis là. C'est des individus. C'est pas les taxes qui régissent les comportements individuels.
2: Éric Pantel, vice-président de la Fédération des buralistes du Gard. Le Comité national contre le tabagisme, lui, voit à l'inverse dans cette proposition de taxer les paquets pour financer la lutte contre les incendies une mesure de justice environnementale élémentaire. Un rescapé quasi miraculeux à Mus, un pilote a survécu au crash de son gyrocoptère. C'est un petit appareil qui ressemble à un hélicoptère, ça se pilote tout seul. L'homme s'en est sorti indemne. Et puis, double triomphe pour le retour à Vauvert d'une corrida formelle. Hier, le Biterrois Sébastien Castella et le Nîmois El Rafi ont chacun coupé trois oreilles. La Torreira à cheval Léa Vicens, elle, repart avec une oreille dans des arènes Jean Brunel remplies à ras-bord.
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2: 7h08, un coup d'œil sur le temps. Oui. Alors, en tout début de journal, le patron des pompiers lozériens nous parlait de ces orages en Lozère. Ça va être à surveiller aujourd'hui, je crois, Olivier.
0: Absolument, principalement sur la Lozère et le sud-ouest du département du Gard. On a une vigilance orange pour canicule et jaune pour phénomène orage. Donc c'est bien ensoleillé ce matin dans le Gard. Et puis l'après-midi, effectivement, quelques petites averses vont tomber sur le nord-est du département, sur le massif Sévenol et le Piémont. Ça peut évoluer jusqu'à l'orage. Ailleurs dans le département, on n'aura pas de pluie, hein, normalement. Les températures du jour, c'est entre 33 et 36 degrés, hein, un peu comme hier, et 30 degrés des Causses à l'Aigoual. En Lozère, la vigilance jaune pour orage et canicule. Journée qui débute sous le soleil. Alors, un soleil peut-être un peu voilé. Et puis, les nuages vont, au fil de la journée, devenir de plus en plus épais. Et dès le milieu de la journée, on va avoir les premières averses qui vont se produire. produire localement. Et l'après-midi, des orages vont éclater, ainsi qu'en fin de journée, il va pleuvoir un petit peu partout, avec un vent de sud-est assez faible aujourd'hui pour la Lozère. Le thermomètre lozérien affichera 31 à 34 degrés et 26 degrés sur le sud du Mont-Lozère.
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0: Info trafic, ça roule à 7 à 9, à 54, à 75. Aucune difficulté ce matin. Vous nous appelez bien sûr au 04 66 21 36 37 pour partager la moindre difficulté sur la route. Bonne semaine, voilà, bonnes vacances peut-être également avec votre radio locale que vous emportez avec vous en vacances. Mais ça c'est bien. Voici Alain Chamfort et Bambou.

0: Auteur Serge Gainsbourg pour les paroles et la musique d'Alain Chamfort, Bambou, l'élégance absolue d'Alain Chamfort en 1981. Dans quelques instants, dans mon œil dans le rétro, avec Gérald Leroux, on va se souvenir dans les Alpes submergées par la neige en février.
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0: Votre radio qui vous offre des cadeaux. C'est beau ça, votre radio qui vous offre des cadeaux. On va le faire en chanson évidemment, parce que mardi 18 à 21h30 dans les arènes du Gros du Roi, vous allez revivre la folie des années 80 avec l'immense orchestre Richard Gardet, accompagné de danseuses, chanteurs et musiciens. 2 heures de spectacle qui vont vous replonger au cœur des années 80. 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À 7h16, voici mon œil. Un œil dans le rétro avec vous, Gérald Leroux. Alors, tout cet été, on se retourne sur ce qui nous a marqué depuis le début de l'année. Et ce matin, retour au mois de février, quand la neige tombait sans s'arrêter sur les stations des Alpes.
5: 3 mètres de poudreuse, c'est ce qui est tombé en 10 jours sur la station de La Rosière de Montvalsan, en Savoie, début février, à 1850 mètres d'altitude. Les habitants n'avaient pas vu cela depuis de longues années. Pour les plus âgés, ça rappelait les années 60, quand on plaçait régulièrement de longues perches en bois à côté des voitures pour pouvoir les retrouver à la fin du séjour. Et voilà que cette année rebelote une overdose de neige, comme il y a 60 ans, alors qu'on entend à longueur d'année que le ski, c'est bientôt fini, en raison du manque de flocons, du réchauffement climatique. Alors pourquoi ce paradoxe? Déjà parce que le climat et la météo, c'est différent. La météo, c'est le temps qu'il fait aujourd'hui, demain, des variations rapides. Le climat et son réchauffement, c'est une évolution sur des années, des décennies. Et là, on voit bien que ça change, car la neige à Noël, c'est devenu très rare. Et puis plus que le réchauffement, c'est le dérèglement climatique qui nous frappe. Avec en hiver de plus en plus de tempêtes, des pluies massives en plaine, des inondations à répétition et en altitude, pour peu qu'il fasse un peu froid, des chutes de neige records. C'est ce qui est arrivé en février, c'était la tempête Niels sur les montagnes. Des villages coupés du reste du monde, des avalanches qui emportent des skieurs, parfois des voitures, qui coupent des routes, qui arrivent même à entrer par les fenêtres ou les portes des chalets, tellement elles sont puissantes. Cette année, en février, c'était effectivement impressionnant. Il y avait parfois tellement de neige que certains vacanciers ont dû repartir, les flocons tombaient non-stop, la majorité des pistes fermées, risque d'avalanche, un comble, trop de poudreuse tue les joies de la poudreuse. Alors pour l'hiver prochain, que se passera-t-il ? Pénurie de neige ou au contraire, comme cette année, des chutes massives sur une assez courte période à l'occasion d'une nouvelle tempête venue de l'Ouest. Une chose est sûre, il faudra être là au bon moment. Parce que le ski, c'est un sport, c'est aussi devenu un jeu, la loterie.
0: Merci Gérald Leroux, mon œil, il est 7h18. Dans quelques instants, nous allons découvrir l'Étoile de l'Espoir. C'est une épicerie solidaire animée. Avant ça, tout le bonheur du monde. Souvenez-vous, signé Sins Emilia.

0: Je vous entends pas chanter Xavier Pontroy ce matin, mais qu'est-ce qui se passe? Il suffit de demander.
1: Un petit décalage.
0: Un vrai jukebox. On va vous faire chanter dans un instant avec les années 80. Il est 7h22. L'écho d'ici, les entreprises, les associations que nous découvrons tout au long de la matinée. Nous avons Sofiane Talbi qui est avec nous de l'Étoile de l'Espoir. C'est une épicerie solidaire à Nîmes, rue de Saint-Gilles. Sofiane, bonjour.
2: Bonjour.
0: Alors, vous êtes donc en plein cœur de Nîmes, hein, rue de Saint-Gilles. L'Étoile de l'Espoir, c'est plus qu'un simple commerce. Hein. Bon, évidemment, on y vient avec un espace d'entraide pour des produits de première nécessité. Mais il oui. y a aussi l'écoute et c'est un lieu de vie, d'accompagnement.
2: Bien sûr, bon, c'est de la base de notre la politique de notre épicerie, c'est ça, de notre association. C'est on est ouvert sur tout ce qui est bien social. C'est pas qu'un espace de vente. On accueille pas mal de gens. Jusqu'à maintenant, on a à peu près 152 inscrits chez nous. En tant que bénéficiaire, on essaye d'accompagner des personnes avec des revenus modestes qui viennent faire leurs courses chez nous. On essaye des fois de proposer aussi des colis dès qu'on reçoit des dons de nos partenaires que je profite ici pour les remercier.
0: Mmh. Ben justement, vous luttez contre le gaspillage. Ça a été facile à organiser tout ça ou pas?
2: Oui et non. Parce qu'en ce moment, par rapport au nombre de bénévoles, parce qu'on n'est que 13, c'est un peu limite par rapport à nous. Donc, je profite par vos dons de demander s'il y aura d'autres bénévoles qui veulent rejoindre notre action. Mm-hmm. Là, on fait que 6 jours par semaine on fait 7-8 heures par jour. On aimerait bien élargir nos horaires.
0: Ouais, c'est donc venir faire quelques heures de permanence au 3 bis rue de Saint-Gilles. Cet été, avec la canicule, est-ce que ça a changé quelque chose pour vous dans l'organisation et puis dans l'accueil des personnes en difficulté?
2: Au niveau de nos locaux, ça va parce que c'est bien climatisé. Donc, on n'a pas de problème pour stocker nos produits et tout, pour bien les garantir dans nos aliments. Mmh. Par contre, on a dû changer nos horaires parce qu'avant, on faisait de 9h à 18h. En été, on a dû changer pour éviter la période de canicule entre 13h et 17h. Donc là, cette année, on a basculé nos horaires d'après-midi jusqu'à 21h.
0: D'accord. Alors, ben, on va vous rejoindre. Hein. On va laisser le numéro de téléphone de l'Étoile de l'Espoir à l'accueil d'ici Garloser. Si vous voulez faire un petit peu de bénévolat cet été pour soulager un petit peu les équipes. Sofiane Talbi, merci beaucoup d'avoir été avec nous. Épicerie solidaire à Nîmes, ça s'appelle l'Étoile de l'Espoir et à bientôt. Merci.
2: À bientôt. Merci, au revoir.
0: Alors, vous entendez ça, Xavier Pontroy? Ça, c'est les années 80. Est-ce qu'il y a une chanson qui vous a marqué, vous, dans les années 80?
1: Ah, ben, il y en a beaucoup, beaucoup.
0: Allez-y, on va en prendre une. Vous voulez chanter?
1: On va dire, ça, c'est le piège. Allez, les démons de minuit.
0: Les démons de, alors,
1: et. Entraînent au bout de la nuit.
0: Où ça?
1: Non, c'est qui ça?
0: Oui.
1: Il y a des variantes.
0: Oui, à l'époque, on chantait pas comme ça.
1: Bacs sont arrivés après.
0: Exactement. Alors, vous êtes fan des années 80. Mardi 18 août à 21h30 dans les arènes du Gros du Roi, vous allez revivre la folie des années 80 avec l'orchestre Richard Gardet, des chanteuses, des danseuses. Alors, ben justement, 2 heures de spectacle pour vous replonger dans les années 80. On a entendu Abba. Et tiens, on peut écouter ça aussi, ça c'est pas mal hein, dans les années 80, Bonnet M. La question c'est combien d'artistes seront présents sur scène? 14 ou 140? Parce que c'est il y a du monde hein. Combien d'artistes sur scène? 14 ou 140? 04 66 21 36 37.

0: Mais qu'est-ce qu'on est bien lundi matin avec Bonnet M, Sunny, il est 7h28.
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0: Oui, il y avait aussi Voyage, Voyage de Desireless, oui, c'est là aussi.
8: Plus dur à chanter.
0: Ouais. Donc Les Démons de Minuit, Nuit de Folie, évidemment, tous ces tubes des années 80, vous allez les entendre au Gros du Roi, les années 80, mardi 18 à 21h30, avec l'orchestre Richard Gardet, et c'est Isabelle Desmargues qui a gagné. Bonjour. Les invitations. Bonjour Isabelle.
9: Bonjour.
0: Bonjour, la réponse était combien de musiciens sur scène?
9: 14.
0: Oui, 14, parce que 140, ça va faire beaucoup. Ils vont un se mâcher peu. Sur les pieds, marcher sur les fils de guitare, tout débrancher. Ce serait un gros bazar. 14 artistes, musiciens, chanteurs et danseuses. 2 heures de spectacle, donc mardi 18 pour vous au Gros du Roi. Régalez-vous bien, Isabelle Aymargue. Merci.
9: Merci
0: et bon été. À bientôt.
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0: Xavier Pontroy, dans un instant, l'info d'ici, on fait le point sur l'incendie en Lozère.
8: Oui, un peu plus de 150 hectares parcourus depuis hier. C'est dans le sud-ouest du département, au Masgros-Cosse-Gorge. L'orage d'hier soir a fait du bien. Mais le combat des pompiers n'est pas terminé, encore mobilisés aujourd'hui. Et qui, du fait de ces orages, doivent changer leur méthode d'approche. Hier, déjà, ils ont déployé de gros moyens, notamment des moyens aériens. Le maire de la commune lozérienne est avec nous dans un instant pour nous donner les dernières infos. D'abord, l'info en France, en 90 secondes. Arthur Fradin, il est 7h30.
10: 22 départements placés en vigilance orange canicule à partir de midi. Ils étaient 13 hier. La cinquième vague de chaleur de l'été déferle sur la France. 36 degrés attendus à Carpentras ou Grenoble cet après-midi. Après le sud-est et le centre-est aujourd'hui, ce nouvel épisode caniculaire devrait s'étendre à une bonne partie du pays dans la semaine. Un feu s'est déclaré au nord de Montpellier en Lozère hier. 153 hectares de végétation ont brûlé en une demi-journée. C'est un véhicule en feu qui est à l'origine de l'incendie. Selon les premières constatations, pas de maison détruite à ce stade. Plus à l'est, le feu qui brûle depuis une semaine dans le massif du Claps dans la Drôme sévit toujours. 370 hectares partis en fumée. Dernier bilan, 4 pompiers ont été légèrement blessés dans la lutte contre les flammes. Les sapeurs-pompiers qui enregistrent une hausse du nombre de candidatures pour devenir volontaires. 400 demandes reçues par le SDIS de Gironde depuis le début du grand incendie de Somos le 23 juillet. Il y en a une centaine habituellement à la même période. Plus 45% de demandes d'engagement dans le Bas-Rhin sur ce mois de juillet. Sur la route du Tour de France Femmes, victoire finale de la néerlandaise Demi Vollering, vainqueur hier de la dernière étape à Nice. La première française au général, c'est la bretonne Cédrine Kerbaol, sixième du classement final. Et puis, le rideau est tombé sur le plus grand festival de France. Le festival interceltique de Lorient s'est refermé hier. 1 million de visiteurs sont venus profiter des musiques celtes et danses traditionnelles sur les 10 jours de festivités.
8: 7h31, l'incendie en Lozère à la une ce matin. D'après le dernier bilan, 153 hectares ont été parcourus par les flammes au Masgros-Cosse-Gorge. C'est dans le sud-ouest du département, à la frontière avec l'Aveyron. Un feu qui s'est déclenché hier après-midi. Une vingtaine de maisons de hameaux de villages voisins ont dû être évacuées. On fait le point avec le maire du Masgros-Cosse-Gorge. Bonjour Jean-Paul Pourquier.
11: Oui, bonjour.
8: Merci d'être avec nous ce matin. Alors tout à l'heure, les pompiers nous disaient sur ICI Gare Lozère que les orages d'hier soir ont fait du bien. C'est le cas aussi ce matin, c'est moins sec par chez vous, vous le ressentez?
11: Oui, alors moins sec, il n'a pas fait beaucoup de pluie, quelques millimètres, mais ça a permis quand même de rafraîchir un peu l'atmosphère et de remettre un peu d'humidité dans l'air. Donc pour les pompiers, c'est toujours bon et toujours profitable pour le feu ou pour arrêter le feu ou arrêter ce qu'il en reste.
8: C'est
11: bien maîtrisé hier après-midi quand même.
8: Justement, quels dégâts potentiels vous avez sur votre commune? Est-ce que ça s'est approché de maisons ou on est resté dans un secteur vraiment boisé?
11: Alors, on est vraiment dans un secteur très boisé. Il y a eu 2 villages à proximité, 3 villages même, le point de départ. Hein. Un petit village qui s'appelle Bétonnette et après de Hamon, Pertuzade et Le Duc qui ont été évacués momentanément par rapport aux fumées et par rapport au feu, et qui ont été rétablis hier soir tard, vers 10h et 11h du soir. Les gens ont pu rentrer chez eux. Voilà, mais il faut reconnaître qu'il y a eu de gros moyens qui ont été déployés. Deux Dash et quatre Canadair qui ont fait d'énormes rotations. Hein. Je crois qu'il y a eu 14 largages de Dash et 60 largages de Canadair. Donc voilà, c'était bien et ça a permis de voir des gros moyens au sol. Puisque hier soir, à minuit, 11h30, quand j'ai quitté, il y avait déjà 250 pompiers sur le site. Hein.
8: Donc, oui, de gros voilà. Moyens, donc heureusement, bon, ouais. Pas de dégâts humains ni matériels. Est-ce que l'on sait d'où est parti cet incendie? A priori, les premières constatations, c'est qu'il serait parti d'une voiture qui a pris feu.
11: Oui, tout à fait. Oui. Moi, j'étais sur les lieux. C'était un habitant ou un touriste d'un village, d'un petit hameau, du petit hameau à côté de où ça a pris, qui a fait une sortie de route vers midi et demi hier et qui... La voiture a pris feu et comme on est dans un milieu très boisé, quand les pompiers sont arrivés, le feu leur a échappé. Et c'est parti comme ça, en début vers 13h hier après-midi. Et donc tous les moyens se sont déployés dès le début d'après-midi. Et heureusement, le colonel Lhomme a pu obtenir tous ses moyens aériens pour combattre, parce que nous sommes vraiment dans un endroit très, très, très boisé, quoi. Des grosses surfaces de bois.
8: Et justement, dernière question, monsieur le maire, qui rejoint finalement la première. Vous nous disiez, bon, il y a quelques millimètres qui sont tombés cette nuit. Est-ce que, comme beaucoup d'autres communes lausériennes et gardoises d'ailleurs, la sécheresse vous touche particulièrement cette année, ou vous êtes plutôt préservé?
11: Ah oui, complètement. On est à des niveaux de 76, pour ceux qui ont connu. Et vraiment, la sécheresse exceptionnelle. Depuis fin mai, ça n'a pas arrêté. Alors, on n'a pas toujours eu les 40 degrés comme à Bordeaux. Oui. Mais fait tout. On a 37, 38. La nuit, ça ne redescend pas toujours. Donc oui, on est très, très sec. Et puis en plus, on est sur des terrains très pauvres, très maigres. Le Causse, par nature, c'est sec par nature. Donc c'est encore pire qu'ailleurs, j'allais dire.
8: Merci beaucoup, Jean-Paul Pourquet, maire de la commune du Masgros Causse-Gorge, d'avoir été avec nous ce matin. Et bonne journée à vous, bon courage pour les opérations qui vous restent à faire aujourd'hui.
11: Merci, au revoir.
8: Alors, on parlait d'orage, justement, Olivier. Sur le papier, il est censé y en avoir d'autres ce lundi.
0: Oui, principalement sur la Lozère et le sud-ouest du département du Gard. Parce que le Gard est en vigilance orange pour canicule et jaune pour phénomène d'orage. Alors, dans le Gard, matinée bien ensoleillée. Cet après-midi, donc, des averses qui vont tomber sur le nord-ouest du département, du côté de l'Aigoual et un petit peu au-dessus et de son piémont. Ça peut évoluer donc en orage, mais ailleurs, on n'aura pas ici à Nîmes et en plaine des orages et de la pluie. Les températures, 33, 36 degrés et 30 degrés d'Écosse à l'Aigoual. On a déjà 22 degrés ce matin à Saint-Quentin-la-Poterie chez Simone. Et puis pour la Lozère, la vigilance jaune pour phénomène orage et canicule. Le soleil est bien présent et puis les nuages deviendront à partir de la mi-journée un peu plus épais et vont donner quelques averses qui vont se produire localement. En Lozère, on va avoir également des orages en fin de journée sur l'ensemble du département avec un vent de sud-est assez faible. Les températures en Lozère aujourd'hui, 31 à 34 degrés, 26 sur le sud du Mont Lozère. Voilà pour les infos. Et puis, vous continuez bien sûr à nous laisser vos gentils commentaires sur le Facebook ici, Gare Lozère. On a plein de messages, donc n'hésitez pas, avec une belle photo de gardien ce matin pour illustrer tout ça sur le Facebook ici, Gare Lozère. Le trafic, on va jeter un petit coup d'œil tout de suite au trafic. Les autoroutes à 7, à 9, à 54, 75, ça roule parfaitement bien.
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0: 7h37, toute première fois avec Jeanne Masse. Et puis dans quelques instants, on va parler de la gestion de l'eau en Camargue dans Nature en Tête en compagnie de Lorraine Deltel.

0: Eh bien, on s'en lasse pas avec les années, le temps qui passe. On adore réécouter Jeanne Masse, toute première fois. Artiste quand même qui a marqué l'histoire de la musique française en devenant la toute première artiste féminine à remplir à l'époque le Palais des Sports de Paris, 4 soirs d'affilée. C'était en 1986 et pour vous dire que tout le monde adore Jeanne Masse. Il est 7h41.
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0: Nature en tête, chaque jour, avec vous, Lorraine Deltel. Aujourd'hui, vous nous présentez tout un territoire.
3: Cet été, si on se balade du côté, par exemple, de l'étang du Scamandre et ses alentours, c'est à Vauvert, on peut apercevoir deux paysages très différents. Des paysages en eau, bien vert, et à l'inverse, on peut voir des paysages complètement desséchés et secs. Alors, pourquoi ces deux paysages sont aussi contrastés? Pour y répondre, nous recevons Kyrian Metchkal du syndicat Mix Camargue Gardoise. On vous écoute, alors pourquoi?
4: Très bonne question. Effectivement, donc la Camargue gardoise, donc la Camargue côté Gard, on peut observer ces deux types de paysages. Alors, c'est paradoxal, mais l'eau en Camargue, elle est presque entièrement anthropisée, c'est-à-dire qu'elle est presque entièrement gérée par l'homme. Alors ça, c'est historique, hein, c'est une gestion qui est historique. Ça a commencé il y a plusieurs siècles avec les premiers hommes, les premiers moines qui ont commencé un peu à organiser l'eau, à organiser avec des fossés, des canaux. Puis, au fur et à mesure des siècles, l'homme a toujours plus canalisé pour amener l'eau douce, ça aussi, mais pour l'évacuer. Il y a eu l'endiguement, donc on a mis des digues autour du Rhône, ce qui empêchait le Rhône de déborder, donc il a fallu amener de l'eau douce, donc remettre toujours plus de fossés et de canaux pour amener de l'eau douce. Ce qui fait qu'aujourd'hui, la gestion de l'eau en Camargue, on peut dire qu'elle est entièrement gérée par l'homme. Donc, on peut avoir des choix de gestion qui sont complémentaires, qui ne sont pas opposés, où on peut avoir d'un côté des espaces naturels, privés, qui vont suivre un cycle naturel, donc ils vont s'assécher, des zones humides qui vont s'assécher, c'est naturel, hein, c'est le cycle qu'on va retrouver dans la nature. Et par contre, à côté, sur des espaces où il y a des usages, où il y a des activités qui peuvent être récréatives, de loisirs, ou même des activités agricoles, on peut avoir des zones, des étangs, des parcelles agricoles, qui sont en eau. Et donc on va avoir deux espaces, deux milieux complémentaires, et c'est ça qui fait un peu la force de la Camargue, c'est que les espèces, elles vont parfois choisir d'aller sur tel endroit, c'est asséché, donc c'est un peu mieux pour telle activité. Et à l'inverse, pour se nourrir, bah tiens, moi j'ai besoin d'aller sur un milieu où il y a un peu d'eau avec des espèces pour manger, bah je vais aller sur la partie en eau. Donc c'est vraiment complémentaire. Donc la gestion de l'eau par l'homme en Camargue, sur ce territoire qui est assez atypique au final, qui est assez exceptionnel, permet aujourd'hui, sans l'ombre d'un doute, une expression de la biodiversité de manière exceptionnelle, et des usages également de l'homme. Donc on a la nature, l'environnement et l'homme qui coexistent, qui cohabitent ensemble.
3: Ben voilà, vous faites régner l'harmonie aujourd'hui. Merci Kyrian.
0: C'est beau l'harmonie, hein. Merci à vous Lorraine. On vous retrouve toutes les chroniques Nature en tête sur le site et l'application ici.fr. Inforoute, il y a des difficultés avec un camion qui s'est renversé sur la 106 à la hauteur de la bifurcation en direction de Dions. Il y a d'ailleurs une voie de déviation. Il y a un bouchon de 3 minutes qui est en train de se créer dans le sens Alès-Nîmes. Et voilà, la route est bloquée, donc il y a une déviation qui a été mise en place. Si vous êtes dans le secteur, n'hésitez pas à nous appeler au 04 66 21 36 37.
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0: Il est 7h45, on parle ce matin une nouvelle fois de l'action de nos pompiers mobilisés sur un incendie en Lozère, 153 hectares brûlés dans le sud-ouest du département. Voici justement un moyen d'aider les secours. Focus sur l'association Visov qui donne un coup de main aux pompiers lors des crises, comme les incendies de cet été d'ailleurs dans le Gard. Et pour en parler, Maya Balduro-Fredon, vous avez reçu la présidente de l'association.
5: Bonjour Elodie Boileau.
6: Bonjour.
5: Merci beaucoup d'être avec nous ce matin. Première question pour que nos auditeurs comprennent un petit peu, comment est-ce que ça fonctionne Visov? Qu'est-ce que c'est exactement?
6: Visov, on est une association agréée de sécurité civile. On a désormais 12 ans et on est composé vraiment de personnes qui sont 100% bénévoles et qui vont lors de crises majeures aller sur les réseaux sociaux, autant pour rediffuser les informations des gestionnaires de crise officielle, que ce soit les mairies, la préfecture, les pompiers, et aussi qui vont aller chercher de l'information, puisqu'on se rend compte que les gens, ils vont très facilement, quand il se passe quelque chose dans la rue, les gens ont même plus le réflexe de prendre une photo que d'appeler les numéros d'urgence. Donc en fait, nous, c'est comment toutes ces photos, ces vidéos, ces informations qui sont postées, on peut les utiliser pour mieux comprendre ce qui est en train de se passer et pour ce gestionnaire de crise qui est dans sa salle, lui, comprendre ce qui se passe sur le terrain et avoir des visuels aussi et comment la population vit la situation, son ressenti aussi, parce que c'est très intéressant.
5: Et pour faire ça, vous avez un partenariat avec eux?
6: Oui, en fait, on signe des conventions avec notamment le Zizugar, qui est un de nos premiers conventionnés. Et on travaille ensemble quand il se passe des gros événements. Donc quand on est sur quelque chose d'exceptionnel, on va venir les renforcer avec nous, une équipe supplémentaire.
5: Pourquoi est-ce que le SDIS du Gard fait partie des premiers conventionnés? Est-ce que c'est juste une question de, c'est un département assez touché, par exemple, par les incendies?
6: Je pense qu'ils font partie des départements qui se sont lancés les premiers sur ce qu'on appelle les médias sociaux en gestion d'urgence. Parce qu'en effet, ça fait partie des départements où il se passe souvent des événements assez marquants et ils ont trouvé un intérêt plus que des départements où en effet on va dire le quotidien peut être un peu plus calme.
5: Et là sur les gros incendies qu'on a connus cet été par exemple, oui. Vous avez joué un rôle.
6: Oui, on a veillé en mois de juillet du début à la fin, j'ai envie de dire. Donc on a commencé d'ailleurs le mois de juillet avec le Gard, avec les feux de forêt. Le Gard, les Pyrénées-Orientales, le Var, on a passé plusieurs jours sur le feu de Gironde, mais aussi sur Fontainebleau. Donc on parle de ce genre de gros feux où on va aller chercher de l'information, de l'image, des éventuelles reprises de feu, parce que c'est ça aussi qui est très intéressant pour les services des pompiers. C'est si des gens détectent des départs de feu, en fait, on se rend compte qu'ils mettent l'information sur les réseaux. Donc ça, c'est précieux pour eux aussi d'avoir cette information. Et parfois, on a même de l'image, donc ça leur permet déjà de voir si la reprise de feu, elle est grosse ou pas. Donc sur le mois de juillet, cette année, c'était très chargé. Et on est sur ces gros feux, une quarantaine de personnes au total qui s'est relayée et 275 heures de veille cumulées par ces 40 personnes.
5: Ah oui, c'est énorme. J'allais vous demander justement combien vous étiez au total pour faire ça, parce que j'imagine qu'il y a des roulements.
6: On est une centaine. On est une centaine sur l'ensemble de la France. Il n'y a pas besoin d'habiter dans le département en fait pour veiller, donc c'est ça l'avantage. Et on a tous des métiers différents avec des rythmes différents, donc on arrive toujours à être quelques-uns dans le coin pour jeter un œil quand il se passe quelque chose.
5: Ça se fait en télétravail depuis chez soi et quel que soit son boulot?
6: Ça tient dans notre téléphone. Déjà, rien qu'avec le téléphone, on arrive à chercher de l'information. Sur un ordinateur, on est encore mieux parce qu'on est plus à l'aise. Mais déjà, quand on a notre téléphone, nous, on fonctionne en 100% numérique. Donc, on peut être, en effet, en vacances ou en pause déjeuner. Ça marche aussi.
5: Est-ce que, vu l'été qu'on a passé, il n'est pas fini, hein, mais vu le relais, l'importance de ces informations-là, est-ce que vous recherchez plus de bénévoles encore ou pas? Et est-ce qu'il y a une formation à suivre, en fait?
6: Alors, en formation, en général, de toute façon, les gens qui vont nous rejoindre, ils sont déjà à l'aise avec les réseaux sociaux. Ils savent déjà les manier pour aller chercher de l'information. Donc nous, on est là pour accompagner et à renforcer. Et si les gens veulent nous rejoindre, oui, c'est toujours ouvert. Il faut avoir un peu de temps quand même, de temps en temps. En effet, être à l'aise avec les réseaux sociaux. En général, les gens aiment le monde de la sécurité civile, donc tout ça se rejoint. Et tout est sur notre site. Il y a un petit exercice de veille pour permettre... de voir si c'est bien ce que les gens pensent de nous et ça, c'est bien ce qui reflète la réalité ou pas. Et après, ils peuvent en effet nous rejoindre s'ils sont motivés.
5: Bon ben voilà, le message est passé. Merci beaucoup d'avoir été avec nous.
6: Merci à vous.
0: Merci à vous. Une interview à réécouter sur ici.fr. Il est 7h50. Xavier Ponroy.
7: Dans 10 minutes, le journal de 8h. On fera justement le point sur l'incendie en Lozère depuis hier après-midi qui a parcouru un peu plus de 150 hectares dans le sud-ouest du département. On sera en direct avec la préfecture.
0: Retenez bien son nom, une footballeuse, Anaïs Ebailine. On va en parler dans un instant avec Olivia Leray dans Retenez bien son nom.
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0: Et c'est l'heure d'écouter Amir pour se réveiller, se mettre en forme ce matin et faire peut-être la gym.

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1: Amir, quelle sensibilité. Voilà, c'est sorti en 2020. L'imparfaite, il est 7h54. C'est l'heure de retenir bien son nom. Votre rendez-vous de l'été avec Olivia Leray qui met en lumière, Olivia, les sportifs et sportives qui compteront dans les années à venir et nos champions de demain. Et Olivia, vous dressez le portrait d'une footballeuse aujourd'hui.
2: Anaïs Ebailin, 18 ans. Est déjà appelée en équipe de France en mars dernier, alors qu'elle n'en avait que 17 et même pas 10 saisons de foot au compteur. Elle est de celles qui vous décrivent l'évidence et la vocation, instantanément. C'est là, sous vos yeux, vous ne pouvez qu'acquiescer. Ça commence à 9 ans, donc.

gardienne fait une erreur et n'est pas vraiment dans le match. Alors Anaïs décide d'aller dans les cages pour l'aider et la remplacer. Elle ne prend pas de but. Elle avait mis le premier de la tête. Encore la tête. L'équipe se maintient. Et puis elle grandit. Et puis le PSG la veut. Il faut s'organiser pour les trajets, les transports en commun, les amis qui aident parce que ça fait loin de la Seine-Saint-Denis. Elle y est maintenant depuis 4 ans au PSG. Le centre de formation, c'est rare quand on est si jeune. Et puis les pros. C'est l'une des meilleures parisiennes cette saison. En mars, elle n'est pas rentrée avec les Bleus. Mais quelques jours plus tard, elle a pu vivre une finale de la Coupe de la Ligue à Abidjan, en Côte d'Ivoire, pays d'origine de ses deux parents. Jouer sur ses terres, y semer de la joie, beaucoup de joie, et des rires, surtout des rires. Parce que quand Anaïs rit, vous l'entendez longtemps comme un écho depuis l'autre bout du monde.

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1: C'est bien ça avec Frank Sinatra à 7h56. Merci beaucoup et à demain. Bon réveil à vous.
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1: Info trafic, accident d'un camion sur la 106 au carrefour d'Audience du côté de la Calmette. Il y a une déviation mise en place. Il y a 4 minutes de bouchon dans le secteur. Eh bien, nous allons retrouver Stéphane Bern qui est avec nous ce matin. On le retrouvera. Ouais, il est là. Chaque jour avec Stéphane Bern, un peu d'histoire. Bonjour Stéphane. Aujourd'hui, voyage dans le temps, là, on va commencer à tirer et à pointer.
5: Des boules, un cochonnet, un petit jaune, et vous voilà équipé pour une partie de pétanque mémorable. Mais ne vous y fiez pas, ce jeu n'a pas été inventé à l'heure de l'apéro ou dans un camping. Nous sommes en 1910 à La Ciotat, dans le sud de la France, au bord de la Méditerranée.
6: Une partie de pétanque, ça fait plaisir.
5: Cette année-là, on organise le tout premier concours officiel de pétanque. 8 équipes taquinent la boule et le cochonnet en duo, sur un terrain poussiéreux. Les spectateurs observent une règle étrange. Plus question de s'élancer avant de tirer ou de pointer. Les joueurs restent plantés dans un cercle tracé au sol, les pieds rivés. La pétanque voit officiellement le jour. 3 ans plus tôt, en 1907, Jules Hugues, dit Le Noir, excellent joueur mais miné par les rhumatismes, n'arrive plus à pratiquer le fameux jeu provençal. Quand tes articulations grincent plus fort que les cigales, il faut innover. Ernest Pithiot, propriétaire du café voisin La Boule Étoilée et unijambiste passionné, lui propose alors une variante. « Allez Jules, tu restes les pieds tanqués et tu tires d'ici. »«
7: Tu pointes ou tu tires ?»
5: Les pieds tanqués évoluent vite vers la pétanque. Il faut attendre 1945 pour que la Fédération française de pétanque et de jeux provençal soit créée. Aujourd'hui, on compte plus de 300 000 licenciés dans l'Hexagone, sans parler des millions d'amateurs de Paris à Bangkok. Oui, même en Thaïlande, on joue aux boules. Alors la prochaine fois qu'on vous dit « tu tires ou tu pointes ?» Souvenez-vous, cette grande question existentielle est née d'un rhumatisme et d'une jambe en moins. Comme quoi parfois, c'est en faisant du surplace que l'histoire se met en marche.
1: Bon, je vous aurais bien proposé une petite partie, mais on n'a pas le temps, parce qu'il est déjà 8 heures.
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1: En ce lundi 10 août, bienvenue à vous.

0: 8h, Xavier Ponroy. L'actu ce matin, c'est ce gros incendie dans le sud-ouest de la Lozère.
1: Oui, incendie à la frontière avec l'Aveyron sur la commune du Masgros-Cosgorge. Au dernier bilan, les flammes ont parcouru 153 hectares de forêt. On fait le point justement sur les dernières infos avec la préfecture de Lozère. Bonjour Anne Montero.
2: Bonjour.
1: Directrice de cabinet du préfet de Lozère, merci d'être en direct avec nous ce matin. Quel est le bilan que vous avez, vous, ce matin de cet incendie?
2: Donc là, le feu est à présent fixé ce matin. Effectivement, 150 hectares ont brûlé.
1: 150 hectares brûlés en un petit peu moins d'une journée. Du coup, les orages, j'imagine, de la nuit ont pu aider?
2: Oui, le fait qu'il ait plu a aidé, bien évidemment, même si les orages sont toujours dangereux puisqu'il y a eu quelques petits départs de feu ailleurs sur le département. Voilà, et concernant le feu, donc il a été déclaré en début d'après-midi hier sur la commune du Masgros-Cosgorge, suite à l'embrasement d'un véhicule léger à proximité d'une route.
1: D'accord. Donc ce matin, feu fixé, c'est déjà la bonne nouvelle de la matinée.
2: Oui.
1: L'autre, c'est que les habitants qui avaient été évacués préventivement hier ont pu regagner leur domicile, j'imagine, hier soir d'ailleurs, je crois.
2: Oui, tout à fait. Deux hameaux ont été évacués à titre préventif, les hameaux de Pertuzade et Le Duc. Dès la fin d'après-midi, une vingtaine de maisons étaient concernées, dont une quinzaine d'habitants qui étaient sur place, et ils ont pu regagner leur domicile dès hier soir vers 22h.
1: Une quinzaine d'habitants qui ont pu retourner chez eux, 150 hectares parcourus, feu fixé, voilà les trois infos principales ce matin. On profite de votre présence aussi à Anne Montero, parce que la préfecture de Lozère, de nombreuses fois cet été, comme d'autres d'ailleurs, a lancé et a pris des mesures sur les restrictions sécheresse. On n'est pas dans l'incarnation typique avec cet incendie des dangers que peut occasionner la sécheresse?
2: Mais tout à fait, on le voit vraiment, là on est dans un état de végétation qui est extrêmement sec, donc le risque est important sur tout le département. C'est bien sûr complètement lié. Et je voudrais également souligner sur ce feu l'importance des moyens aussi qui ont été déployés. On a eu vraiment d'importants moyens, notamment aériens, et ça c'est très important sur un feu naissant, puisqu'on a eu quand même 4 canadaires qui ont fait 60 largages et 2 dash qui ont fait 14 largages, qui a permis quand même de pouvoir limiter le feu dans les premiers instants. Et également d'importants moyens humains qui ont pu être déployés, puisque au plus fort de l'incendie, on avait 250 effectifs à mobiliser des sapeurs-pompiers, dont plusieurs renforts d'autres départements également, de l'Aveyron, de l'Hérault, de la Bretagne, et également un groupe de Lituanie. Voilà, qui ont vraiment contribué à pouvoir fixer ce feu ce matin.
1: Gros moyens déployés qui ont permis donc d'être efficaces. Merci beaucoup Anne Montero, directrice de cabinet du préfet de Lozère. On retient donc l'information que vous nous donnez ce matin sur ICI Lozère, cet incendie au Masgros-Cosgorge qui est fixé. Merci encore et bonne journée.
2: Merci à vous.
0: Et pour les aider, les pompiers peuvent d'ailleurs compter sur les yeux de tout le monde.
1: Des yeux y compris qui traînent sur Internet. Une association, Visov, surveille les réseaux sociaux en quête d'informations, en cas de problème, pour faire remonter des nouvelles. Tout est géré uniquement par des bénévoles et cela a une vraie utilité, reconnaît le lieutenant Nicolas Perrin des pompiers du Gard. Il donne d'ailleurs un exemple concret.
3: Il y a 2 ans, il y a un feu qui se déclare vers Calvisson. L'avion de reconnaissance n'était pas disponible. Et en fait, tout de suite, je mets un petit message dans notre groupe WhatsApp et je leur dis, j'ai un gros départ de feu, est-ce que vous pouvez me confirmer? Est-ce que quelqu'un a un élément qui peut me récupérer? Et à moins de 3 minutes, j'avais les premières vidéos du départ de feu. Parce que des gens, comme vous et moi, on est en voiture, on s'arrête, on prend une photo, une vidéo, on publie sur Facebook. Donc du coup, ça nous permet d'avoir dans quelques minutes des remontées rapidement d'infos. Et ça nous permet aussi de quantifier du coup des demandes de renfort. Et là, effectivement, quand on n'avait pas notre avion, on a pu demander immédiatement des renforts nationaux. Et en fait, grâce à cette information-là, avant même que les premiers camions arrivent, on avait déjà fait une anticipation sur les demandes de moyens aériens nationaux pour qu'ils viennent nous aider. Donc voilà, on a gagné quelques minutes. Alors ça peut être 5, 10, 15, 20 minutes. Mais peut-être qu'on a sauvé un peu plus de forêt ou on a protégé des habitations.
1: Là, l'histoire ne dit pas si c'est via les réseaux sociaux que les pompiers ont été informés. Mais heureusement, ça se termine bien pour ce rescapé quasi miraculeux. Un pilote qui a survécu au crash de son gyrocoptère hier dans le secteur de Mus. Un gyrocoptère, c'est un petit appareil qui ressemble à un hélicoptère. L'homme seul à bord s'en est sorti indemne et l'appareil n'a pas déclenché d'incendie, ce que craignaient d'ailleurs dans un premier temps les pompiers.
0: Pour financer la lutte contre les incendies, un député a d'ailleurs eu une idée qui fait beaucoup réagir.
1: Taxer les industriels du tabac, en partant du constat que de nombreux feux sont déclenchés par des mégots. Proposition de loi portée par Yannick Neuder, député Les Républicains en Isère, ancien ministre de la Santé. Il veut augmenter les taxes de 30 centimes par paquet pour reverser l'argent aux pompiers et à la gestion des forêts. Problème, cela va évidemment se répercuter sur le portefeuille des fumeurs. Déjà trop taxé, regrette Éric Pantel, buraliste à Nîmes, par ailleurs vice-président de la Fédération des buralistes dans le Gard.
4: une taxe de plus qui sera répercutée forcément sur le paquet de cigarettes parce qu'on a affaire à des multinationales. Donc c'est encore le prix du tabac qui va augmenter et les trafics qui vont augmenter. Et là, on est dans une spirale infernale. Rajouter une couche, c'est vraiment pas le moment. Le problème, c'est qu'aujourd'hui, on ne sait plus combien se vend de tabac en France. Il n'y a que le ministère de la Santé qui se satisfait d'une pseudo-victoire contre le tabac. En vérité, ils n'en savent plus rien. On sait qu'en faire un truc, c'est remettre une couche de taxe. Là, on est au bout du rouleau. En centre-ville de Nîmes, on essuie des pertes phénoménales. On ne sait plus ce qui se vend, on ne sait plus ce qui vend, on ne sait plus qui achète. Donc, on est dans le chaos total.
1: Le Comité national contre le tabagisme voit, lui, à l'inverse, dans cette proposition de taxer les cigarettes, un moyen, une mesure de justice environnementale élémentaire. Dans le Piémont-Sévenol, une vieille filière renaît. La filature de soie, l'entreprise Saint-Loup, installée à Monoblé, est la seule à produire de la soie 100% française, une filière disparue depuis plus d'un siècle. Et ça marche au point qu'une fileuse en formation a été recrutée. Une nouvelle machine également vient d'arriver. Le fondateur Alexandre Laurier voit grand.
5: C'est un mélange entre une histoire millénaire, c'est-à-dire faire grandir des vers à soie, dérouler des cocons, et un savoir-faire de 2026. Parce que cette machine, elle est neuve, elle a été fabriquée cette année. Julie, elle est jeune, elle est formée. C'est vraiment à l'image de Saint-Loup, même sur le côté artistique. C'est-à-dire que c'est ancestral, patrimonial, et à la fois neuf, voire même un peu punk, un peu transgressif. C'est-à-dire que les artistes qu'on choisit, ils font pas des œuvres d'un autre siècle. Mais je pense que c'est cette asymétrie-là, chic, mais paysanne, en fait, que les gens adorent parce que c'est à la fois leur patrimoine, ils sont heureux de le voir ressuscité parce que pour eux c'est des filatures abandonnées au bord de la route et que c'est ressuscité d'une manière excellente quoi. C'est pas de la soie pauvre pour les gens pauvres d'un territoire pauvre. Enfin, c'est la plus belle soie du monde pour faire les plus beaux foulards du monde grâce aux machines Nec plus Ultra qui existent quoi.
1: La filature de soie de retour dans les Cévennes, reportage plus en longueur dans l'info d'ici tout à l'heure à 8h30.
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1: Il est 8h07, nous sommes lundi parce que je regardais la date lundi et j'étais en train de me dire, Olivier, qu'on va, j'ai l'impression, se diriger vers une semaine sensiblement similaire à celle qui vient de s'écouler.
0: Oui, alors ça démarre aujourd'hui avec une vigilance orange, tiens, ça nous rappelle la semaine dernière, vigilance orange canicule et vigilance jaune pour phénomène orage dans le Gard, matinée ensoleillée, l'après-midi. Des averses vont tomber sur le nord-est du département et sur les massifs Cévenol et le Piémont. Ailleurs, on n'aura pas de pluie, pas d'orage. Vent faible, température de 33 à 36 degrés et 30 degrés d'Écosse à l'Égual. En Lozère, c'est une vigilance jaune pour orage et canicule. Le soleil est présent ce matin dans le département de la Lozère et puis les nuages seront de plus en plus nombreux. Ils vont s'épaissir au fil des heures et on va avoir d'abord quelques averses très localement et l'après-midi, des orages pourront éclater. Ainsi qu'en fin de journée, il va pleuvoir sur l'ensemble de la Lozère, accompagné d'un vent de sud-est assez faible. Hein, donc ça veut dire que les nuages vont rester un petit peu sur place. Le thermomètre en Lozère affichera 31 à 34 degrés et 26 degrés sur le sud du Mont Lozère. Nous partons sur la route maintenant. Il y a eu un accident, un camion sur la 106 au carrefour de Duance, du côté de la Calmette. Il y a une déviation mise en place et il y a un bouchon qui est en train de se former de 5 minutes quand vous arrivez d'Alès. En direction de Nîmes. Voilà, si vous êtes dans le secteur, ben appelez-nous pour nous dire si ça s'améliore au 04 66 21 36 37. Merci d'avance.
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0: 8h09, bonjour, je m'appelle Xavier Ponroy. Et là, réaction, usurpation d'identité.
1: Ben oui, qu'est-ce que c'est que ça? Qu'est-ce que
0: procès,
1: c'est que ça fait?
0: Machin, menottes et tout ça. Eh bien, on va en parler dans C'est pas vrai, le rendez-vous anti-arnaque.
1: Hein? C'est moi, vous voulez que je vous montre vos.
0: Je vous ai bien imité ou pas? Bonjour, je suis Xavier Ponroy.
1: Je suis Olivier De Vic.
0: Pas mal, on est. Voilà. Bon, ben.
1: Sacré duo.
0: C'est qui chante?
1: Etienne Duo, non, Dao.

0: Tatou avec Étienne Dao. Mais quel beau souvenir de 1986 avec le parrain de la pop française. Dans quelques minutes, on va vous offrir des invitations pour aller... Ah oui, mais c'est un beau cadeau, hein. Dîner-concert pour deux personnes au patio de Camargue chez Chico. Ce sera pour ce samedi 15 août à 20h. C'est à gagner ce matin. Et puis, dans C'est pas vrai, on va retrouver dans un instant Aude Raseau pour l'usurpation d'identité.
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0: Notre rendez-vous bien utile, le rendez-vous anti-arnaque. Avec vous, Aude Raseau, vous avez recueilli le témoignage d'une personne qui a été victime d'un véritable fléau, l'usurpation d'identité.
7: Oui, et ce témoignage, il va nous être utile à tous, parce que quand des escrocs se font passer pour vous, les conséquences peuvent être dramatiques. Pour Catherine, il y a d'abord plusieurs alertes. Microsoft l'avertit que quelqu'un a eu accès à son compte. Elle ferait mieux de changer de mot de passe. Ensuite, c'est Bouygues, son opérateur. Lui, l'informe qu'un usurpateur a utilisé sa carte d'identité pour faire des achats. Et puis vient le moment où Catherine me dit « j'ai paniqué ». Elle se rend compte qu'elle n'a plus du tout accès à sa boîte mail. Les escrocs ont pris le contrôle.
0: Et alors, qu'est-ce qu'on fait des malfaiteurs avec sa boîte mail?
7: Alors ça, Catherine l'a compris quand elle a réussi à reprendre le contrôle. En fait, son adresse a inondé la terre entière, Chili, États-Unis, etc., avec des mails frauduleux. Vous savez, ces mails qu'on reçoit tous les jours, les faux PV, les faux abonnements, les faux achats, eh bien l'adresse mail de Catherine a servi à ça. Et ce n'est pas tout. Je vous ai dit que les escrocs avaient aussi utilisé sa carte d'identité. Comment ils l'ont eu? Eh bien pareil, grâce à sa boîte mail. Catherine me dit que dans ses éléments envoyés, il y avait sa carte d'identité, ses fiches de paye aussi. En fait, Catherine s'était portée garant pour ses enfants. Elle avait donc envoyé un jour ses documents. Si vous aussi, vous avez déjà envoyé votre copie de carte d'identité, surtout, supprimez-la de vos éléments envoyés. Et si vous devez en renvoyer un jour, je vous donne un site, filigrane.beta.gouv.fr, c'est un site de l'État. Il vous permet en fait d'ajouter un filigrane, des petites lignes par-dessus votre carte d'identité, et vous écrivez ce que vous voulez, par exemple, document exclusivement réservé à la location immobilière. Comme ça, un escroc ne pourra pas l'utiliser pour autre chose.
0: Merci beaucoup, le rendez-vous anti-arnaque, c'est pas vrai. 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Il est 8h17.

0: petite douceur du lundi matin, signée Véronique Sanson, Baya. Dans quelques instants, vos places pour le repas concert au Patio de Camargue, chez Chico et les Gypsies. Vous allez passer un excellent moment. Mais voici tout de suite, c'est la vie. Portrait d'un jeune homme qui s'occupe bien l'été quand il fait chaud. Habitant de Tresque, dans le Garodanien, Lubin, 11 ans, est un véritable explorateur. S'il passe une grande partie de son temps à observer les oiseaux, les grenouilles et les insectes en pleine nature, il change de registre dès que l'été se fait plus chaud. La chaleur est pour lui le signal de la création. Il se réfugie alors dans son univers numérique pour composer de la musique et réaliser des vidéos.
1: Je suis à la maison. En fait, je fais de la musique sur ma tablette. Et en fait, j'utilise GarageBand. Et aussi, je fais des stop motion. C'est de l'animation image par image. Et en particulier, je le fais avec les Lego. J'aime bien parce qu'après, ça donne des résultats assez impressionnants. Je pensais même pas, moi, j'étais capable de faire ça avec ma tablette. Donc, je mets sur un support. J'installe les lumières, je mets la plaque et tout ça pour pas que ça bouge. Du coup, j'installe mon petit studio. Et après, je prends une photo. Le personnage, il est normal, il bouge pas. Une photo, il a la jambe un peu levée. Et une photo, un peu la jambe posée, etc. Et à la fin, donc on continue jusqu'à ce qui sort de l'image ou autre chose. On continue, tac, tac, tac, une photo. Et après, quand on met en lecture, on ne voit pas ma main, car je l'enlève à chaque prise, voit le personnage avancer, comme s'il était animé. Je les montre, aux amis, ça m'occupe et en même temps, ça donne de l'expérience, quoi.
0: Lubin, 11 ans, mène une vie équilibrée entre le numérique et le grand air. S'il apprécie sa tablette, il reste avant tout un enfant de la forêt. À Tresque, il aime se nicher dans un coin d'ombre pour lire, entouré de ses chères grenouilles, qu'elles soient de vrais batraciens ou de simples gourmandises en chocolat, comme dans Harry Potter.
1: Dehors, c'est bien parce que des fois, même quand il y a le Mistral, je me trouve un coin au calme, protégé du vent. Et je lis, si vous les avez pas déjà lus ou vous voulez les relire, les Harry Potter. Il y a les choco-grenouilles, mais c'est des bonbons en fait, c'est des grenouilles magiques en chocolat. Et à chaque boîte de choco-grenouilles, il y a une carte avec un sorcier célèbre et sa description, etc. J'ai l'habitude, l'été c'est toujours.
0: C'est l'heure du cadeau, maintenant à 8h22. 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La petite question, la voici, la voilà. Le Patio de Camargue, la Senda, a été créé par Chico à Arles. En quelle année? Ça a été créé en 1995 ou en 2005, 04 66 21 36 37. En quelle année le patio de Camargue de Chico a été fondé? 95 ou 2005, 04 66 21 36 37. Oh, un éléphant. Rose. Ah non, il est bleu. Oula, daltonien le gars.

0: Talk Talk avec Satch Hachem, il est 8h26. Bonjour Joséphine.
1: Bonjour.
0: De Cruyer-Lascours et félicitations. Vous remportez donc ce repas, ce dîner, alors aux chandelles, au son des guitares, au patio de Camargue. Vous connaissez? Vous avez déjà été là-bas?
1: Une fois, mais il y a très longtemps.
0: Alors, pour ceux qui n'ont jamais, qui n'ont pas connu ce lieu-là, c'est comment, Joséphine?
1: Écoutez, c'est très surprenant, mais vraiment, on en prend plein les yeux, parce que c'est magnifique.
0: Ouais.
1: Et puis, évidemment, si on aime les gypsies, c'est pas mal.
0: Eh ben, c'est pas mal, nous, on les adore. Hein. Ouais, je vous écoute chanter, Joséphine, allez-y. Hein.
1: Ah non, pas trop, quand même.
0: Oh, si, allez, un petit coup, là, vite fait, c'est lundi.
1: Non, je sais pas.
0: Non, mais on a besoin de pluie, c'est sérieux, hein. Il faut vraiment qu'il pleuve. Hein.
1: Oui,
0: c'est hyper important, donc n'hésitez pas, allez-y. Hein.
1: Non, je ne serai pas.
0: C'est vrai, bon, ok. Je vous souhaite un bon repas. Vous irez avec qui
1: Bien sûr.
0: Qui a trouvé la bonne réponse? Parce que la question était, l'hacienda de Chico a été créée et fondée en quelle année?
1: En 95.
0: Ouais, voilà. Ça, et vous y êtes allé il y a combien de temps?
1: Oh, il y a quelques années, mais pas en 95 quand même, il y a 3-4 ans peut-être.
0: Bon, très bien. Ben, il y a plein d'améliorations, il y a eu des travaux, c'est beaucoup plus moderne. Enfin, vous allez passer un super moment. Eh ben, merci en tout cas de votre appel, bravo. Je vous souhaite un bon été, vous partez en vacances, vous faites quoi? Quels sont les projets?
1: Non, on reste chez nous, il fait très très chaud, donc on est bien à la maison.
0: Vous avez bien raison, merci beaucoup.
1: Merci beaucoup, bonne journée à vous.
0: Bonne journée, Joséphine. À bientôt.
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0: Bienvenue à vous. Dans un instant, Xavier Ponroy, l'info d'ici. On va en quelque sorte remonter le temps.
8: En allant dans une entreprise de filature de soie, activité disparue depuis plus d'un siècle maintenant, mais qui renaît dans le Piémont à Sévenol. Marek Keta nous emmène faire une visite dans un instant. D'abord, un point sur l'actu en 90 secondes. Arthur Fradin, il est 8h30.
9: Une nouvelle vague de chaleur gagne du terrain. 22 départements en vigilance orange canicule. Aujourd'hui, c'était 13 hier. C'est dans le sud-est de la France qu'il va faire le plus chaud. 37 degrés à Aix-en-Provence cet après-midi. La chaleur devrait ensuite gagner d'autres régions dans les prochains jours. En Lozère, le feu qui a parcouru 153 hectares de végétation hier sur la commune du Masgros-Cosgorge est désormais fixé, annonce tout juste la préfecture. Dans ce contexte de forte chaleur, un ouvrier agricole a été placé en détention provisoire hier, soupçonné d'avoir provoqué plusieurs incendies dans les Deux-Sèvres et le Maine-et-Loire. L'homme de 45 ans a été interpellé vendredi par des gendarmes en patrouille après avoir été aperçu à proximité de départ de feu. Une enquête ouverte dans le Pas-de-Calais après la blessure d'un enfant de 8 ans brûlé au deuxième degré au visage et au thorax par l'explosion d'une balle squishy, ces petits jouets anti-stress colorés, très tendance cet été. Sa mère a déposé plainte, le parquet de Saint-Omer est chargé de l'enquête. Sur le Tour de France, femme, Demi Vollering remet sa deuxième sacre après 2023 pour la Néerlandaise qui l'emporte devant la Polonaise Nievia Doma après son succès à Nice hier lors de l'étape finale. Et puis premier gros rendez-vous au championnat d'Europe de natation à Saint-Denis, près de Paris. Le champion du monde du 50 mètres papillon, le Calédonien Maxime Grousset, attaque les séries du 50 papes ce matin. Ce soir, on pourrait aussi voir Léon Marchand dans le bassin si la France se qualifie pour la finale du 4 x 200 mètres nage libre.
8: Plus d'un siècle que cette filière était donnée pour morte, mais depuis 2 ans, dans le Piémont Cévenol, elle renaît peu à peu. On parle ce matin de filature de soie. À Monoblé, l'entreprise Saint-Loup produit depuis 2 ans de la soie 100% française. C'est la seule à le faire dans l'Hexagone. Et Saint-Loup, à l'écro, la société veut grandir. Cela passe par de l'embauche, c'est fait. Une fileuse en formation en rejoint l'équipe. Et une machine flambant neuve tourne depuis une semaine tout pile. L'entreprise veut tripler sa production et continuer à voir grand. Reportage Marek Keta.
10: Dans cet atelier, des machines à filer, sauvées de la casse, vieux métier à tisser ou moulinage.
11: C'est ça qui a cassé.
10: Et cette machine de filature ici, flambant neuve.
11: Okay, du coup, je le
12: prends comme ça.
10: Penché devant les cocons dans leur blouse blanche, Michel Costa, 78 ans, un des derniers éleveurs de verre à soie.
11: 2 ou 3 maintenant, il y a plutôt ancien. Et on essaie de transmettre effectivement des jeunes comme Julie. Ça va être la première fileuse de soie actuelle.
10: Julie, 35 ans, fileuse débutante.
13: Première fois que je touche des cocons. Là, pour l'instant, je travaille que sur un seul fil.
10: Une ancienne herboriste, elle apprend le dévidage, technique ancestrale, délier le fil du cocon de soie, blanc, étincelant, fin.
13: Je connaissais un peu plus les mûriers, les arbres, mais pas tout ce qui allait derrière. Ça me demande aussi rigueur et minutie et concentration.
10: Michel Costa, meilleur enseignant possible.
11: Moi, je suis d'ici, je suis né à Saint-Hippolyte. Ma mère était fileuse de soie, ma grand-mère aussi. Hein. À la maison, quand j'étais gamin, il y avait toujours des élevages de verre à soie. On produisait des cocons pour les filatures du coin. Jusqu'à ce que la dernière filature ferme, c'est la de Saint-Jean-du-Gard. 2-3 ans encore après. Après, nos cocons partaient en Italie, jusqu'à ce qu'on arrête complètement, qu'il n'y ait plus d'aide.
10: C'est lui qui préserve les souches de verre à soie. 25 lignées traditionnelles renouvelées chaque année avec son association Cévennes en soie, dont il est vice-président.
11: Dans la soie, il n'y a plus rien, tout a été démoli. Il a fallu réinventer tout le monde de la filière. Culture des mûriers, la multiplication des verres à soie également. Et il faut recréer un marché, sachant que notre principal concurrent, c'est la Chine, avec des prix tellement bas.
10: Mais avec les 300 foulards vendus l'an dernier par la marque Saint-Loup en quelques jours, le fondateur, Alexandre Lourier, qu'on retrouve devant les mûriers.
14: Des troncs assez bas, des branches très verticales qui permettent de cueillir les feuilles en marchant.
10: Croit dur comme fer dans le projet.
14: Oui, ça coûte beaucoup plus cher de filer de la soie cévenole comme on le fait ici. Ça ne nous empêche pas d'être rentable. Et donc, ça nous permet de réinvestir pour augmenter nos capacités de production. L'an dernier, 100% des profits ont été investis dans la machine de filature que vous avez vue là. Cette année, 100% des profits sont réinvestis pour planter des mûriers. Et ainsi de suite. Parce que moi, mon indicateur de performance, ce n'est pas de verser des dividendes à des actionnaires. C'est juste de créer le maximum d'activités dans les Cévennes, le maximum d'emplois et le maximum d'empreintes écologiques positives.
10: Le carnet de commandes de cet hiver est en train de se remplir. 1000 accessoires seront disponibles sur le site de la marque Saint-Loup.
8: Le reportage de Marek Keta qui est à retrouver, à réécouter sur ici.fr et votre appli ici, à voir aussi en vidéo.
0: Il est 8h34 dans le prochain journal. Xavier, on va prendre des nouvelles du feu en Lozère.
8: Incendie désormais fixé au Mazerot-Cosgorge, dans le sud-ouest du département, à la frontière avec l'Aveyron. 153 hectares ont été parcourus par cet incendie déclenché par une voiture qui s'est enflammée. Un feu favorisé aussi par la sécheresse du moment, vous l'entendrez. On reviendra d'ailleurs sur cette idée d'un député pour donner plus d'argent aux pompiers, taxer encore un peu plus les paquets de cigarettes. Tout ça, ce sera dans le journal de 9h. Pour le moment, il est 8h35. Ouais. On jette un coup d'œil à nos conditions météo, Olivier.
0: Avec le département du Gard en vigilance orange pour canicule et jaune pour phénomène orage. La matinée est bien ensoleillée. Puis cet après-midi, des averses vont tomber, mais pas partout. Hein. Sur le nord-est du département principalement et sur les massifs Cévenol et le Piémont. Ailleurs, on va rester au soleil et avec la chaleur. Ça peut évoluer en orage dans le courant de l'après-midi ou en fin d'après-midi. Vent faible aujourd'hui dans le Gard. Des températures de 33 à 36 degrés et 30 degrés. Des Causses à l'Aigoual, la Lozère en vigilance jaune, orage, canicule. La Lozère est voilée hein. Ce matin. C'est un peu voilé le soleil, puis ce sera de plus en plus voilé au fil de la matinée avec dès la mi-journée des averses qui vont commencer localement. L'après-midi des orages vont éclater et en fin de journée, il va pleuvoir partout sur l'ensemble de la Lozère. La Lozère qui sera sous la chaleur quand même aujourd'hui avec 31 à 34 degrés et 26 degrés sur le
10: le sud du Mont-Lozère.
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10: Le trafic avec sur la 106, un camion sur la 106 couché à la hauteur de Dionce du côté de la Calmette. Il y a une déviation qui a été mise en place. Il y avait des bouchons tout à l'heure dans le sens Alès-Nîmes. Ça va beaucoup mieux, mais dites-nous si vous êtes passé dans le secteur au 04 66 21 36 37. Apparemment, les bouchons ne sont plus d'actualité pour le moment.
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10: Le vieux Mas de Beaucaire, c'est notre destination dans un instant avec Serge Delcourt. Les sites touristiques du Gard à 8h37 et voici ensemble sa raison d'être.

0: L'hymne gravé dans les mémoires, ensemble pour le site d'action. Il est 8h41 et nous partons faire du tourisme.
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0: Petite activité estivale bien sympathique avec Serge Delcourt. Vous êtes allé dans un vieux mas, dans le sud du Gard.
3: Encore une visite pour vous avec ici Gare Lozère. Votre radio vous emmène maintenant à côté de Beaucaire. Et c'est Florence Garcia qui vous accueille.
4: Bonjour, ici Gare Lozère.
3: Bonjour, merci beaucoup. On est où alors ici?
4: Ah, ici, vous êtes au vieux mas à Beaucaire, dans le Gard, où on fait retracer la vie d'antan. On voyage dans le temps, en fait. Chez nous, vous avez 3000 m² de bâtiment, une bâtisse du 18e, où en fait, on découvre tous les animaux vivants de la ferme, les reconstitutions des métiers d'antan, la vieille école, la maison de fermier. On peut rencontrer aussi des artisans qui travaillent, le tourneur sur bois, le forgeron, le cordier. On fait des spectacles, on voyage plus loin, on a les chevaliers.
3: Et pour la visite du vieux mas, il y a du public, forcément, notamment des enfants.
5: Non, c'est pas vrai. Et attention, trop d'électronique tue l'électronique, hein.
3: Allez, on y va, on la met en route,
5: oui.
3: Lui, c'est Xavier, qui fait des démonstrations comme en 1900, notamment pour le métier de forgeron, qui fabrique vraiment devant le public les objets en fer.
6: Ah oui, donc avec le feu. Et toujours pareil, étape par étape, on va leur expliquer qu'il faut faire très attention. Quand on chauffe le fer, il faut le chauffer à une certaine température. Et par rapport à la couleur, à la température, on sait à quel moment il va falloir le sortir, le fer, pour pouvoir le travailler. Donc en faisant très attention de pas le chauffer trop longtemps ou sinon il finit par brûler, par fondre. Et là, zut et flûte, et ben il faut jeter et tout recommencer à zéro. Donc on leur explique également les bases de la chauffe, les couleurs rouge cerise 800 degrés, après il y a orange, il y a jaune. Donc tous ces petits détails.
3: Et c'est donc bien en forgeant que l'on devient forgeron. Au vieux mas, on travaille en famille. Exemple avec la démonstration du potier. Ça c'est le fils. Là aussi, ça se fait devant le public.
7: Ça ensemble, on dit. Au revoir le verre. Et bonjour le vin.
3: Au vieux mas à Beaucaire, il y a aussi le décor qui est façon 20e siècle, avec dans une partie intérieure des boutiques, à l'extérieur des animaux, ânes, chevaux, poules. L'idée simple, c'est la ferme dans les années 1900.
4: Alors moi j'ai la tenue de campagne, on va dire, avec la petite robe qui est cachée par le tablier quand on va travailler, et le petit chemisier blanc, mais caché également par le petit gilet pour pas se salir, parce qu'on utilisait les habits pour pas se salir.
3: On économisait également.
4: C'est ça, on économisait, on réutilisait, on recousait, on faisait tout... Avant, on faisait tout soi-même. Hein. On produisait, on avait les poules pour faire les œufs et la viande. On avait les vaches pour faire du lait et les veaux. Les chèvres, pareil, le fromage de chèvre. En fait, on était autosuffisants, hein. On vivait en autarcie. Le but, ici, ça s'appelle la cour du mûrier. C'était un endroit où, justement, il y avait le poulailler, il y avait la porcherie. Et on vivait de ce qu'on produisait. Voilà, c'était juste ce qu'on avait besoin. On avait le potager, on avait tout.
3: Alors, on vit comme en 1900, mais vous, dans la vraie vie, pas tout à fait.
4: Pas tout à fait. Donc...
3: Pas tout le temps.
4: Pas tout le temps, non.
3: Avec une voiture.
4: Ah, quand on tourne à la clé, qu'on ferme, hop, on se retrouve en 2026.
3: Florence Garcia, ainsi que toute la famille et les saisonniers qui œuvrent pour faire vivre ce vieux mas à côté de Beaucaire, avec aussi un lâcher de pigeons voyageurs ou un spectacle de chevaliers dans la journée.
8: J'aimerais que quand je suis là, tu te prosternes devant moi.
3: Le vieux mas à côté de Beaucaire, c'est unique dans la région. Vous avez des infos et des photos sur vieux-mas.com.
0: Merci beaucoup. Je vous envoie un pigeon voyageur et je vous envoie une fougasse par la même occasion.
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0: La foire aux antiquités à la brocante de Barjac, du 12 au 16 août, nous y serons en direct dans quelques minutes avec l'un des organisateurs. Mais voici tout de suite Charlotte Cardin, The Way We Touch.

0: Charlotte Cardin, The Way We Touch à 8h48 et nous allons maintenant tout de suite dans le nord du département. Après, il neige pas hein, là-bas l'hiver, hein, quand je dis le nord. Hein. Nous allons du côté de Barjac, parce que Barjac est très très connu et très célèbre pour sa foire aux antiquités et à la brocante. Bonjour Maximilien Raoux.
1: Oui, bonjour.
0: Bonjour, vous êtes président du comité d'expansion. Nouvelle génération, parce que cette foire aux antiquités à Barjac existe depuis des années, depuis des siècles.
1: Alors oui, tout à fait, c'est un événement qui dure depuis 50 ans. Voilà, c'est quelque chose qu'on essaie de faire perdurer en continuant à garder nos habitudes, nos traditions depuis 50 ans, et visiblement ça marche.
0: Et vous avez réussi en le faisant deux fois par an. Alors, une fois en août, et puis une autre date
1: Oui, c'est ça. En fait, cette brocante, elle a lieu durant mars-avril, pendant aux alentours du lundi de Pâques, et une autre en août.
0: Le village de Barjac, la ville de Barjac est complètement transformée. Il y a eu des aménagements qui sont faits depuis des années avec des emplacements de parking, parce qu'on a connu ça il y a des années. C'était fou, c'était incroyable. Il y avait un monde incroyable qui venait participer à cette foire aux antiquités.
1: Alors oui, on a toujours beaucoup de monde. Hein. Après, c'est un village qui est quand même propice à ce genre de manifestation, c'est-à-dire que il y a des places qui sont faites, un aménagement qui est fait pour justement recevoir cette brocante, et ça nous permet d'ailleurs d'avoir à peu près 400 emplacements partout dans le village.
0: Alors c'est pas un vide-grenier, hein, c'est vraiment des brocanteurs professionnels. On peut trouver des pièces incroyables. Vous avez trouvé vous quelque chose il y a au fil des années des choses que vous commencez à collectionner peut-être des objets?
1: Alors non, moi je suis personnellement pas collectionneur. Voilà. Après, on a des très belles pièces, des très belles pièces sur la brocante. Alors on permet de choisir un petit peu les antiquaires qui vont présenter sur la brocante de façon à ce qu'on ait des produits de qualité. Hein. Alors il nous arrivait d'avoir des avions directs, des gros avions, des gros aquariums par exemple sur la brocante, des grandes statues. Voilà. Après, il y a de tout. Hein. Ça part du livre, du petit bibelot, jusqu'à des meubles, jusqu'à des pièces incroyables comme des grandes statues qui viennent d'église. Voilà, on a de tout.
0: Ok. Bon, il va falloir se lever tôt, mercredi 12 août, n'est-ce pas?
1: Alors, oui. Alors, étant donné qu'il va faire chaud, d'habitude, la brocante, le déballage se fait à 9h. Là, on a un petit peu décalé à 8h de façon à ce que les affaires se fassent à la fraîcheur. Voilà, donc on a mis en place certaines actions de façon à ce qu'on subisse le moins possible la chaleur.
0: Bon, très bien. Et en tout cas, ce sera avec les premiers visiteurs, avec la frontale, pour attraper la pièce rare. Merci beaucoup, en tout cas, Maximilien Raoux, président du comité d'expansion de la foire aux antiquités à la brocante de Barjac. C'est à faire absolument si vous êtes en vacances chez nous. Merci, Maximilien.
1: Merci.
0: À bientôt.
1: Au revoir.
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0: On va marcher dans l'eau et pas sur l'eau, hein, dans un
4: courrier,
0: instant.
4: Je suis sûr.
0: Non, j'ai essayé des fois, hein, mais non, ça marche pas. Ce sera avec les conseils du docteur Kierzek, la marche aquatique. Et puis, juste après à 9h, vous retrouvez une nouvelle voix sur Ici Gare Lozère. C'est Mylène Faure qui vous accompagnera jusqu'à midi.

0: profondeur. C'est particulièrement indiqué pour les personnes souffrant d'arthrose, de surpoids ou en rééducation après une blessure. En fait, dans l'eau, la poussée d'Archimède, ça vous rappelle les vieux souvenirs de physique, nous rend plus légers. Immergés jusqu'à la taille, notre poids est réduit de 50%, jusqu'à la poitrine de 75% et jusqu'au cou de 90%. Résultat, les chocs au niveau des genoux, des hanches, du dos sont complètement éliminés. En même temps, l'eau offre une résistance naturelle. À chaque mouvement, les muscles travaillent sans que les articulations ne subissent de torsion brutale. C'est l'idéal pour les personnes atteintes d'arthrose, de rhumatisme ou après une opération du genou ou de la hanche. Et bonne nouvelle, on n'a pas besoin de savoir nager. La marche se pratique généralement dans une piscine ou en à pied, avec de l'eau entre la taille et la poitrine. L'équipement, il est limité, il faut un maillot de bain, des chaussures d'eau pour éviter de glisser et protéger la plante des pieds, parfois une ceinture de flottaison pour les séances plus intensives. Et la séance va alterner échauffement, travail cardiovasculaire, renforcement musculaire et étirement. Et l'intensité se règle simplement en accélérant les mouvements ou en utilisant des accessoires.
1: Alors docteur, quels sont les bénéfices spécifiques pour les articulations et à quelle fréquence surtout pratiquer ?
0: Les bénéfices sont nombreux, diminution des douleurs articulaires, des études qui montrent que ça diminue jusqu'à 30% les douleurs du genou par exemple, amélioration de la souplesse, de l'amplitude articulaire, renforcement musculaire sans impact. Et pour les personnes souffrant d'arthrose, une séance de 45 minutes, 2 à 3 fois par semaine suffit à améliorer la mobilité et à réduire la prise de médicaments anti-douleurs. Pour les sportifs en reprise aussi, c'est excellent car l'eau permet de retravailler la gestuelle. Alors la fréquence 2-3 fois par semaine, c'est pas mal. Demandez l'avis de votre médecin avant de commencer, surtout si vous avez une pathologie articulaire évolutive. Et puis cherchez un cours collectif encadré par un éducateur sportif spécialisé en activité aquatique. Vous allez voir, l'ambiance est plutôt sympa et vous allez écouter votre corps et vous n'aurez pas tendance à en faire trop. Allez, bon été, bonne santé, à l'écoute d'ici bien sûr.
1: Merci docteur, j'ai hâte d'aller mettre les pieds dans l'eau. Eh bien bonjour à Mylène Faure qui nous rejoint. Nouvelle voix ici, Garloser, ce matin. Vous êtes avec nous jusqu'à midi.
2: Tout à fait. Bonjour Olivier, bonjour.
1: Salut
2: à tous.
1: Les conseils de l'été, c'est ce que nous allons retrouver dans quelques instants. Vous savez de quoi on va parler ce matin ?
2: On va parler restrictions d'eau et arrosage. Ça va être plutôt sympa pour les jardiniers.
1: Conseil jardinage.
2: Tout à fait.
1: D'accord.
2: Avec Serge Delcourt.
1: Ok. Et avec des astuces pour moins arroser tout en apportant de l'eau aux plantes.
2: Exactement.
1: Eh ben, c'est pas mal. Vous jardinez vous-même ?
2: Ça m'arrive le week-end, quand j'ai un petit peu de temps dehors de la radio, oui.
3: Bon. Et un petit peu d'eau aussi.
1: Voilà, un petit peu d'eau. Eh bien, écoutez, on va créer un potager dans ce studio, d'accord ?
3: Et pourquoi pas, après tout ?
1: Allez, sortez vos bottes et votre chapeau.
3: Vive les tomates. On va les faire rougir, les tomates.
1: Ouais, ça marche. Ben, bonne émission, Mylène. Salut.
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8: Nous avons des foyers résidents.
2: Très bon début de semaine à vous. Nous sommes le lundi 10 août, il est 9h, c'est l'heure de l'info avec Xavier Ponroy. Xavier, bonjour.
9: Bonjour, bonjour à tous.
2: C'est la bonne nouvelle du matin, l'incendie en Lozère est fixé.
9: 153 hectares parcourus depuis hier au Masgros, Cosgorge, au sud-ouest du département, c'est à la frontière avec l'Aveyron. C'est la bonne nouvelle du matin. La mauvaise, en revanche, c'est que 3 pompiers ont été blessés lors de leur intervention sur cet incendie. Des pompiers lozériens auxquels il reste d'ailleurs du travail encore ce matin, indique le colonel Frédéric Lhomme.
10: Nous avons des foyers résiduels qu'il va falloir aller traiter de façon terrestre, en tirant du tuyau, nous sommes dans une zone qui est peu accessible sur laquelle nous avons fait intervenir des bulles pour nous créer des accès toute la nuit.

0: pour pouvoir travailler ce matin. Donc un gros travail pour nous à venir.
1: Voilà pour l'avenir. Hier, le feu est parti d'une voiture qui s'est enflammée après une sortie de route. Le tout sur un territoire particulièrement sec. Jean-Paul Pourquet est le maire du Masgros-Cosgorge.
2: Complètement. On est à des niveaux de 76 pour ceux qui ont connu. Vraiment, la sécheresse est exceptionnelle depuis le mois de, depuis fin mai, ça n'a pas arrêté. Alors, on n'a pas toujours eu les 40 degrés comme à Bordeaux, mais oui. Fait tout. On a 37, 38. La nuit, ça redescend pas toujours. Donc oui, on est très très sec. Et puis en plus, on est sur des terrains très pauvres, très maigres. Le Cos, par nature, c'est sec par nature. Donc c'est encore pire qu'ailleurs, j'allais dire.
1: Jean-Paul Pourquier est maire du Masgros-Cosgorge en direct ce matin sur notre antenne. Feu fixé donc en Lozère. Toutes les infos sont à retrouver sur le site et l'appli Cigare Lozère.
3: Et pour aider les pompiers, il y a aussi évidemment les gestes tout simples.
1: En particulier, ne pas jeter son mégot, cela paraît évident. Et à ce sujet, un député veut pénaliser l'industrie du tabac via une nouvelle taxe. Yannick Noether, député Les Républicains en Isère, ancien ministre de la Santé, veut taxer les fabricants pour financer la lutte contre les incendies et la protection des forêts. Sauf que cette taxe sera répercutée sur les paquets à hauteur de 30 centimes. Une taxe de plus, une taxe de trop, peste Éric Pantel, vice-président de la Fédération des buralistes du Gard, lui préconise des sanctions individuelles plutôt que pénaliser tous les fumeurs.
4: Je rentrais du Gros du Roi pour une fête de famille. Le mec, il a balancé son mégot 11h du midi soir par la fenêtre. Des fois, il faut punir le comportement individuel. Ce qu'on ne sait plus faire en France, on fait des punitions collectives. Il y a quand même des flashs, des radars, des vidéosurveillances sur les routes. Moi, je pense que technologiquement, sans faire du flicage extrême, on peut retrouver quand même ce genre de comportement. Moi, je suis cycliste et je regarde au bord des routes le nombre de boîtes de boissons gazeuses, de bières, de paquets de cigarettes, de bouteilles d'eau. C'est pas les multinationales qui les ont mis là. C'est des individus. C'est pas les taxes qui régissent les comportements individuels.
1: Éric Pantel, vice-président de la Fédération des buralistes du Gard, le Comité national contre le tabagisme, association anti-tabac, voit à l'inverse dans cette proposition de taxer les cigarettes pour financer la lutte contre la pollution et les incendies une mesure, je cite, de justice environnementale élémentaire. Amuse dans le Gard, un rescapé quasi miraculeux. Un pilote a survécu au crash de son gyrocoptère. C'est un petit appareil qui ressemble à un hélicoptère. Seul à bord, il s'en est sorti indemne. La baignade est interdite depuis ce week-end dans la 16 à Bagnoles, Saint-Michel-de-Zay, La Roque-sur-Cèze, Chusclan ou encore Saint-Gervais. La faute au dysfonctionnement d'une pompe sur la station d'épuration de La Roque-sur-Cèze qui a créé un épisode de pollution microbiologique. Il va falloir attendre de nouvelles analyses d'eau réalisées par l'Agence régionale de santé pour permettre éventuellement la réouverture de la baignade. Clap de fin définitif cet été pour le Tour de France. L'édition femme s'est clôturée hier. La néerlandaise Demi Vollering remporte pour la deuxième fois la course après la dernière étape à Nice. Une grande boucle présentée comme difficile cette année par beaucoup de coureuses, notamment la Nîmoise Constance Valentin. Elle a terminé à la 107e place.
5: C'était très dur, mais on est très contente d'en arriver à la fin. Mais on l'a fait et je suis contente. Je retiens que vraiment c'est grâce à la foule, à nos proches qui sont là, qui ont pu m'accompagner presque tous les jours, et ça m'a vraiment permis de garder la tête haute et de me dire que voilà, ça allait le faire et que on prend ça jour par jour et que voilà, ça va aller. On retourne au combat chaque jour.
6: Revenir en 2027 sera un objectif pour vous?
5: Là, actuellement, j'ai pas trop envie de revenir, mais oui, c'est sûr qu'une fois que voilà, on va se reposer, la saison va se terminer, et après l'hiver passé, on aura envie d'être sélectionné à nouveau pour y aller. Ça, c'est...
1: Constance Valentin, cycliste nîmoise, après le deuxième Tour de France de sa carrière. En 2027, le Tour femme partira de Grande-Bretagne. Et puis, double triomphe pour le retour d'une corrida formelle à Vauvert hier. Le Nîmois El Rafi et le Biterrois Sébastien Castella ont coupé à trois oreilles chacun. À noter aussi la performance de la Torreira à cheval, Léa Vicens, une oreille dans des arènes Jean Brunel, qui était rempli à ras-bord.
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1: Il est 9h05, on jette un coup d'œil à la météo de cette journée. On va encore avoir chaud évidemment, puis on va surveiller d'éventuels orages peut-être, éventuellement. Je mets beaucoup de points d'interrogation.
3: Oui, c'est possible, on ne sait pas trop comment va tourner le temps. En tout cas pour la semaine, Météo France l'annonce très chaude dans le Gard et en Lozère. Avec de la chaleur plus, on est reparti sur un épisode caniculaire avec quelques passages orageux. Ouais, effectivement, ça va être dur. Il va falloir boire, se protéger. Aujourd'hui et demain dans le Gard, on est en vigilance orange canicule avec des averses possibles. Aujourd'hui, du côté de Pont-Saint-Esprit et de Bagnols-sur-Cèze, on pourrait même avoir effectivement des orages dans le nord-ouest du département. Aujourd'hui et demain, vigilance jaune et orage canicule en Lozère. Dès la mi-journée, on peut s'attendre à un ciel voilé et à des orages cet après-midi. Le mercure, il va grimper en début d'après-midi dans le Gard. On va être sur du 36 degrés à Alès, 35 à Sommières. En Lozère, dans l'Aubrac et le Gévaudan, il fera plus frais. 27 degrés annoncés à Nasbinel et Saint-Alban sur l'Imagnol en fin d'après-midi, avec le passage possible d'orage. Et aujourd'hui, sur nos routes du Gard et de la Lozère...
1: Est-ce que ça circule bien ?
3: Oui, plutôt bien. Plutôt bien ce matin sur la 9, sur la 75, sur la 54. C'est une journée classée orange pour Bison Futé sur l'arc méditerranéen dans le sens des retours. Mais pour le moment, la circulation, elle est fluide. Ouais, on garde, nous en tout cas, un œil sur le trafic pour vous.
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3: C'est pas parce que c'est lundi aujourd'hui qu'on va pas mettre des paillettes à mort dans notre décor, hein. Des paroles d'Alain Souchon sur une musique de Laurent Voulzy. Si vous le fredonnez pas, ce titre qui arrive, moi je rends le micro. Bubble Stars, c'est tout de suite pour commencer la journée ensemble sur Ici Gare Lozère.

0: Des la la la, des bulles et des paillettes. C'était Laurent Voulzy, Bubble Star.
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0: Bonjour et bienvenue à vous qui nous rejoignez tout l'été. Ici, Garloser vous donne les meilleurs conseils pour bien vivre l'été chez nous. Bienvenue chez vous, c'est votre émission avec nos astuces du quotidien. Et on commence tout de suite avec un sujet qui va intéresser celles et ceux qui ont un jardin ou un extérieur chez eux. Serge Delcourt, ce matin, vous êtes avec David, notre jardinier, pour parler de la gestion de l'eau pendant la canicule.
3: Absolument, c'est bien David Mac, notre jardinier conseil ici, Garloser, votre radio locale, radio de proximité qui vous aide. Et en cette saison, les conseils d'été, on va s'intéresser évidemment à l'eau, au manque d'eau. Bonjour David Mac.
4: Bonjour.
3: Alors je dis manque d'eau, c'est plutôt en matière de restriction d'eau qu'il faut aborder, entre guillemets, ce problème. Vous en pensez quoi, vous, en tant que jardinier ?
4: Eh bien, alors du coup, j'allais dire, on n'a pas le choix. C'est une obligation de façon réglementaire. On reçoit joliment nos papiers de vigilance par la préfecture et les chambres d'agri. Donc voilà, il n'y a pas le choix. Ça se met aussi à la population, bien évidemment. Il y a plusieurs stades. La vigilance, on est en plein dedans. Donc déjà, c'est commencé à limiter. Et après, on va passer dans les alertes, 1, 2, 3. Et on sait qu'il faut effectivement limiter la ponction en eau. On a différentes sources, on a les rivières, on a les nappes, on a les puits et autres. L'idée, c'est de diviser par deux sa consommation. Je rappelle la règle, tout forage doit avoir un compteur. Ça, c'est une obligation même pour les particuliers.
3: Ah oui.
4: Ouais, et ils sont bien déclarés. Ça aussi, c'est bien une obligation.
3: D'accord, nous dit-il avec le sourire.
4: Voilà, j'ai des exemples. Et effectivement, l'idée, c'est de pouvoir prouver en cas de contrôle qu'on ait bien une réduction pouvant aller jusqu'à 50% des cultures. Donc le mieux, c'est effectivement, pour pallier ce manque-là, c'est d'avoir des végétaux qui vont être adaptés à la sécheresse. Donc nos végétaux méditerranéens permettent effectivement d'avoir tout un outil génétique pour eux d'économiser d'eau, les fameuses super odeurs qu'on a dans la garrigue en été.
3: Ah oui,
4: une essence. L'essence fait dévier les rayons solaires, donc du coup la plante a moins chaud.
3: David Mac, on suppose qu'il y a plusieurs degrés de restriction d'eau. Généralement, nous, nos auditeurs nous appellent en disant « Est-ce que je peux à nouveau remplir ma piscine ?» Là, on y est. Normalement, on ne doit pas trop le faire, c'est ça ?
4: Non, on ne peut plus. Alors, on peut plus. On va arriver. Les prochains comités vont arriver dans quelques jours. Remplissage des piscines, arrosage des gazons, lavage des voitures, qui est déjà interdit sur le domaine public.
3: Ouais.
4: Et ça, c'est pareil. Ça va être interdit. L'idée, c'est d'arroser en goutte à goutte. Le goutte à goutte, encore sur les potagers, permet d'avoir cette fameuse dérogation. Alors, je le dis entre guillemets, mais c'est effectivement, on va pouvoir commencer à arroser là-dessus parce que c'est encore toléré d'arroser en goutte à goutte. On ne pourra plus arroser par aspersion ou tuyau ou ce qu'on appelle par gravité. Ça sera totalement interdit puisque du coup, l'idée, c'est de moins économiser et de laisser l'eau pour de l'eau potable. Donc voilà, on ne peut que aller vers des restrictions de plus en plus sévères assez rapidement.
0: Merci à vous Serge et David. Le prochain conseil de l'été, il est prévu dans 5 minutes, alors restez branchés avec nous. Ça va être intéressant parce qu'on se demande souvent, quand on a un jardin, à quel moment il faut arroser et puis quelle quantité donner à nos plantes. Ce sera juste après ce titre, Nouveauté 2026. Une année de retrouvailles avec celle qu'on devine dès les premières notes. Céline Dion, bonjour, pardon, merci, peut-être 3 mots à prononcer aujourd'hui. Si on en a 2 sur 3, ce sera pas mal.
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0: Céline Dion, bonjour, pardon, merci. Un peu de douceur et de gratitude. Une bonne recette pour commencer la journée.
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0: On est de retour avec vous, mon cher Serge, pour des conseils arrosage. Moi, ça m'intéresse, parce qu'on n'a pas forcément tous un potager, mais on a parfois un extérieur ou des plantes, et puis on se demande souvent si on arrose bien, si on arrose assez. Allez, place à nos conseils d'experts.
3: Le conseil de l'été avec notre jardinier David Mac.
4: Bonjour.
3: Voilà encore un sujet, un bon conseil d'été pour celles et ceux qui sont avec ici Garloser, c'est l'arrosage. On attend vos bons conseils. On commence par quoi?
4: Ouvrir le robinet. la base de l'arrosage, avoir de l'eau et un tuyau. Arroser, c'est le terme général, c'est la question de toute façon qui revient régulièrement. Ouais. J'arrose quand ou j'arrose comment? Je le dis toujours, on arrose alors soit quand on voit les signes de ce qu'on appelle de flétrissement au niveau de la plante. Donc on la voit, elle commence un peu à baisser les oreilles, on y met un peu d'eau, ça remonte. Donc le niveau 2, la plante commence vraiment à trévoir soif et on va avoir des brûlures et les feuilles vont tomber, mais ça peut repartir. Et le PF3, on est parti 3 semaines en vacances, on oublie les plantes, on revient, c'est de la paille.
3: C'est fini,
4: c'est mort.
3: Vous oubliez donc, d'accord.
4: C'est pas la peine de vouloir le sauver, ouais. Ça peut repartir, mais c'est souvent assez rare. Donc oui, on va arroser dès qu'on aura 3-4 cm de sol sec. Et l'arrosage, c'est pas j'y mets tous les jours, si on y met qu'une demi-tasse de café, ça ne marche pas. Il faut arroser la totalité du système racinaire. Mmh. C'est vraiment, la goutte va aller générer une poche d'eau dans le sol à peu près 20-30 cm de profondeur.
3: Okay.
4: Donc l'avantage, c'est que la racine est toujours humide. Donc si on y apporte tous les jours 2 litres, c'est 2 litres utiles. Si on prend un arrosoir de 10 litres qu'on met dans un pot et que ça déborde dans la foulée, sur les 10 litres d'eau jetée, peut-être 1 litre va être utile pour la plante, reste est parti.
3: C'est perdu.
4: Voilà, c'est perdu, ça sort de la coupelle, ça sert à rien. Donc c'est pour ça qu'on regarde toujours, il vaut mieux arroser 2 à 3 fois dans la journée, en petite quantité, ça permet d'avoir toujours un sol humide.
3: Généralement, on a l'habitude de dire quand le soleil est à son zénith tout en haut, il vaut mieux éviter d'arroser, c'est vrai ou pas?
4: Alors, oui, l'arroser de midi sur des salades par exemple, on va gagner presque 4 jours, 5 jours de production.
3: Ah oui.
4: Donc arroser sur les heures les plus chaudes, c'est intéressant pour ça, parce que ça évite à la plante de stresser, de prendre ce qu'elle a besoin pour se développer, en goutte à goutte, quoi, on aurait le droit en cas de sécheresse.
3: Ouais. Donc visiblement, le goutte à goutte, c'est l'arrosage qui va bien en fait. Hein. Visiblement, vous êtes adepte de ça, j'avoue. Une fois que c'est réglé, c'est vrai que ça a l'air vraiment très efficace. La plante, elle ne se sert que de ce qu'elle a besoin.
4: Ce qu'elle a besoin, le reste va au sol. Si un sol est vivant, du coup, garde mieux l'eau, avec les champignons, les mycorhizes et autres dessus. Je dirais que même si on peut faire un goutte à goutte directement sur le système racinaire, c'est-à-dire qu'on n'a pas d'humidité au niveau du sol, pas de germination et un arrosage direct de la plante.
3: Voilà, c'est top classe. Alors, je vais vous dire, les amis, si vous faites ça, d'abord vous devenez jardinier, puis après vous vous appelez David Mac, c'est autre chose. Vous passez un cap, clairement. Salut David, merci beaucoup.
4: À bientôt.
0: Merci à tous les deux, merci à vous Serge et David. 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
0: Vous venez peut-être de vous brancher sur Ici Garloser et vous tombez bien. C'est peut-être même votre jour de chance puisqu'on a des places pour un spectacle équestre à vous faire gagner ce matin. C'est pour vendredi soir. Ça se passe dans les arènes de Nîmes à 21h. Si vous aimez les chevaux, ces places, elles sont pour vous. C'est un show spectaculaire qui aura lieu vendredi. C'est le show de Lorenzo et de ses amis. Et ses amis, c'est quand même les écuries Hasta Luego. Ici Garloser vous a réservé 2 places. Elles sont pour vous, ces places, si vous répondez à la question suivante. Que signifie « hasta luego » ? Est-ce que c'est « à bientôt » ? Est-ce que c'est « à demain » ? Vous avez la réponse ? Dites-le à l'oreille de Coralie au 04 66 21 36 37. Et moi, je vous retrouve juste après ce hit des Américains de REM. « La vie, c'est plus fort que nous, ça nous dépasse. » C'est un des messages de « Losing My Religion », le disque qu'on s'écoute dans une poignée de secondes.
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0: Losing My Religion, c'était REM. Et avant ce morceau, on a parlé cadeau, puisqu'on a ce matin deux places à vous offrir pour le spectacle équestre de Lorenzo, vendredi soir dans les arènes de Nîmes. C'est de la haute voltige, du dressage avec des références, puisque parmi les invités de Lorenzo, on a quand même l'écurie Asta Luego. Je vous cache pas que les places, elles vont partir comme des petits pains. Coralie, notre chargée d'accueil, elle a eu l'oreille qui chauffe. Vous avez été nombreux à nous appeler pour jouer avec nous, et c'est Sylviane qu'on a au bout du fil. Bonjour Sylviane.
1: Bonjour, je suis ravie.
0: Mais nous aussi, on est ravis, Sylviane. Vous nous appelez de Boissy-et-Gaujac.
1: Eh oui, je vous appelle de Boissy-et-Gaujac, qui se situe à côté d'Anduze.
0: C'est sympa de le rappeler pour les auditeurs qui ne connaissent pas bien notre département. Merci, Sylviane.
1: De rien.
0: Et donc, si je vous dis, moi, hasta luego, qu'est-ce que vous comprenez, vous, à bientôt ou à demain ?
1: À bientôt.
0: Tout à fait, c'est gagné, les places, elles sont pour vous. Est-ce que ça vous a remis en tête la chanson d'Hugo Frey ?
1: Oui, c'était plutôt les années de mes parents, je vais dire.
0: Oui, on la connaît, on l'a un petit peu entonnée quand même, cette chanson « Hasta luego », à bientôt.
1: Oui, voilà. C'est ça.
0: On avait la réponse dans la chanson. Je peux vous poser une question bonus, oui. Sylviane ?
1: Oui.
0: Quelle est votre radio locale préférée dans le Gard-en-Lozère ?
1: Ah. Ici, Gare Lozère, depuis 2 ans, je suis dans la région. Je viens de la région parisienne.
0: Et vous nous écoutez pour avoir les bons conseils et les bonnes astuces du coin.
1: Et voilà, c'est ça. C'est une radio très sympathique. Et c'est pour ça que je suis fidèle tous les jours, du matin jusqu'au soir.
0: Ça nous fait très plaisir. En plus des places pour le spectacle de Lorenzo dans les arènes de Nîmes, vous avez gagné notre cœur, Sylviane.
1: Oui, je sais. Il n'y a pas de
0: souci, moi aussi. Merci de nous avoir appelés. Passez une bonne journée.
1: Oui, merci beaucoup. Merci, au revoir.
0: Au revoir. Et pour celles et ceux qui veulent tenter la chance, on a de quoi jouer encore en fin de matinée. C'est une nouvelle énigme qui démarre cette semaine dans la brandade de neurones de 11h à midi. Entre-temps, on a un beau programme à vivre ensemble avec de la musique, par exemple. Moi, c'est Première Note d'Eli Medeiros. Elles me mettent de bonne humeur pour la journée. Je suis à deux doigts d'aller danser le calypso avec Coralie, notre chargée d'accueil.

0: Bailar, Calypso, Eli Medeiros. Bah, si vous vous souvenez quand même, il y avait aussi Toi, mon toi sur le disque à l'époque.
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0: 9h33, c'est l'heure des bons plans et des infos pratiques sur Ici Gare Lozère. Samedi, c'est le 15 août et il est peut-être férié pour vous. Si vous cherchez des bonnes raisons de sortir, je vous en donne deux. Il y a l'apéro mousse qui s'invite à la fête de Croix-Haute samedi après-midi. C'est une première et si vous avez envie de vous amuser en musique, c'est un rendez-vous fait pour vous. Au programme, 3 heures de bonne humeur. Il y aura aussi de la musique avec DJ Stan, des cadeaux à gagner, une ambiance familiale, une buvette et puis de quoi grignoter un bout sur place. Si vous aimez les fêtes de village où tout le monde finit par parler avec tout le monde, c'est le bon rendez-vous. Ça se passe à Saint-Hippolyte-du-Fort ce samedi 15 août de midi à 15h et c'est gratuit. Deuxième bon plan, le meilleur des Cévennes, vous le savez, on le trouve aussi sur les étals du marché. Samedi prochain, comme tous les samedis, les producteurs de Saint-Jean-du-Gard viennent vendre directement leurs fruits, légumes, fromages, miel, charcuterie. L'avantage, c'est qu'ils prennent le temps de vous raconter leur métier, de vous donner des conseils, des bons petits plans recettes. C'est une belle idée quand on veut remplir son panier avec des produits du coin. Et puis pour rencontrer aussi ceux qui les cultivent. Place du marché à Saint-Jean-du-Gard, samedi de 8h à 12h30. Accès libre, les bons plans dans le Gard et en Lozère, c'est toutes les heures ici.
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0: Et la musique, c'est aussi ici. Vous avez peut-être la chance cet été de passer du temps en famille. Bon, je sais pas trop comment ça se passe chez vous, mais chez moi, il n'y a pas de star. Hein. Personne fait des manières. C'est un peu comme chez les Delpech, dans le Loir-et-Cher.

0: Michel Delpech qui nous met la pêche. Ami de la poésie, bonjour. Et ami de la culture et de la nature, bienvenue chez vous. On retrouve Olivier Devic qui nous fait découvrir un domaine d'exception du côté du Piémont-Sévenol.
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3: Allez, nous explorons le département du Gard et nous allons du côté de Carnas. On n'est pas loin de Sommières aujourd'hui. On va découvrir le domaine de Monteil. On est dans le Piémont-Sévenol. Bonjour Frédéric Ledan.
4: Bonjour. On est entouré des vignes du Pic Saint-Loup et il y a de la garrigue, effectivement. C'est un ancien prieuré du 9e siècle. C'est un bâtiment très ancien. C'est les moines bénédictins qui ont construit ça. Ils cultivaient du safran à l'époque. Ensuite, on suppose qu'il y a eu de la verrerie pharmaceutique, on n'en est pas sûr, mais c'est des familles protestantes italiennes qui se sont installées ici et qui avaient une forge, en fait. On suppose qu'ils faisaient de la verrerie. Et à partir du 19e, c'est devenu un domaine viticole, jusque dans les années 1975. Et donc, on est arrivé ici en 2010, on a trouvé ce domaine à l'état de ruine et depuis 15 ans, on le rénove entièrement.
3: Donc vous proposez de l'hébergement?
4: Uniquement de l'hébergement. C'est une formule self-catering, entre guillemets, c'est des gîtes, pour deux personnes, c'est un concept gîte.
3: On fait sa cuisine soi-même, c'est ça?
4: C'est ça. Chaque gîte est équipé d'une cuisine et les gens sont complètement autonomes.
3: Le lieu, vous l'avez dit, il est chargé d'histoire. Les Romains sont passés par là aussi. Je sais qu'il y a eu des fouilles qui ont été faites dans votre domaine, mais c'est vraiment un lieu exceptionnel. Il n'y a jamais eu de film tourné au domaine de Monteil.
4: On a eu la chance d'avoir des spots publicitaires, ouais. Mais jamais un vrai film, ce qu'on espère quand même avoir un jour, parce que c'est vrai que c'est un lieu qui est très cinégénique.
3: Alors, qu'est-ce qu'on peut faire comme activité quand on vient autour de chez vous? Bon, de la randonnée, évidemment.
4: Alors, sur place, déjà, il y a une déconnexion totale. Chaque gîte a son jacuzzi individuel, belle piscine, etc. Donc, on a beaucoup de clients qui, finalement, passent leurs vacances entières au domaine. Beaucoup de clients aussi viennent en vélo, parce qu'on est dans un paradis pour les cyclistes. Donc, il y a la voie verte à proximité. Et puis, plein de petits itinéraires de balades, des petits circuits, qu'on peut trouver, d'ailleurs, sur le site internet de l'Office de Tourisme du Piémont-Sévenol. Et nous-mêmes, donc, on met des vélos à disposition. Et on loue en particulier des vélos en bambou, des vélos électriques en bambou.
3: Il y a aussi les massages, le spa.
4: Ouais, il y a tout un tas de services. Il y a un chef à domicile, si on veut, si on le souhaite, pour la cuisine. Effectivement, des très bons masseurs et masseuses. C'est un établissement qui est 4 étoiles, donc dans un niveau plutôt haut de gamme. Mais le point commun de tous nos clients, c'est surtout la recherche du calme. Ils viennent pour se ressourcer, pour être au calme absolu.
3: C'est pour ça que vous parlez doucement, parce qu'il ne faut pas embêter des gens, et moi je vais faire pareil. Merci beaucoup en tout cas, Frédéric Ledan, donc le domaine de Monteil, donc à Carnas, c'est au nord de Sommières. Merci et bon été à vous.
4: Merci beaucoup.
0: Et merci Olivier Devic pour la belle idée de découverte, pour passer la nuit et puis pour la touche d'humour, hein, on s'en lasse pas. On a la chance d'avoir les bons plans des offices de tourisme de la région tout l'été et on en profite. On va pas en rester là puisque dans 5 minutes, on va aller balader en Camargue avec la compagnie des bateaux d'Aigues Mortes. C'est pas facile à dire. Ce sera juste après le rock Tout en douceur de Christopher Cross.
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0: Tiensteam, Best That You Can Do. C'était Christopher Cross. Et tout de suite, place à Yann El Amaoui qui va nous faire découvrir Aigues Mortes autrement.
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3: Notre région est magnifique, nos sites également sont exceptionnels et pour les découvrir sous un nouveau regard, un nouvel angle, avec nous Olivier de la Compagnie des Bateaux d'Aigues Mortes. Bonjour Olivier.
4: Oui, bonjour Yann, bonjour à tous.
3: Alors vous nous proposez, vous nous invitez à monter à bord du bateau.
4: À bord des bateaux, c'est la Compagnie des Bateaux d'Aigues Mortes, on est face à la Tour de Constance, cette magnifique tour d'Aigues Mortes, où on vous propose de découvrir la Camargue avec la faune et la flore camarguaise, sur des circuits ou le matin ou l'après-midi, où on passera devant les salines du Midi, voir des fameuses camelles de sel, ces étangs roses. On va vous expliquer pourquoi ils sont roses, comment cette couleur vient, bien sûr les flamands qui sont présents. Et après, on partira à l'intérieur des terres, voir tout ce qui est chevaux, hérons, guépiers, et avec un arrêt à chaque fois au Mas de la Comtesse, qui est notre partenaire, où là, on va descendre du bateau, on sera attendu par les gardiens à cheval pour assister à un tri de taureaux. On va vous expliquer toutes nos traditions camarguaises, la différence entre le taureau espagnol, le taureau camarguin, c'est pas du tout la même chose, et toutes nos coutumes, toutes nos traditions.
3: Est-ce qu'on peut se restaurer sur place?
4: Oui, bien sûr. On propose tous les midis des repas à bord, donc après l'arrêt à la manade, on peut manger tout en continuant la navigation, en prenant la direction de Saint-Gilles, donc on va vraiment s'aventurer en Camargue profonde, loin de la circulation, avec que la nature, où le repas vous est servi, ou nos fameuses soirées camarguaises, toujours avec notre partenaire, le Mas de la Comtesse, où là, on mange à la manade avec une ambiance gypsy, la fête, voilà, une soirée camarguaise.
3: Bon, la fête tout l'été avec la Compagnie des Bateaux d'Aigues Mortes. On l'a dit, c'est dîner le long du canal avec un petit coucher de soleil qui nous accompagne et un peu de fraîcheur, c'est ça surtout l'idée.
4: Un peu de fraîcheur, il y a toujours un peu d'air, oui, sur le canal, il y a toujours de l'air. On est bien, voilà. Tous nos passagers ont une place et sur le pont supérieur et une place à l'intérieur. Donc tout le monde peut monter, descendre comme il veut pendant la navigation, se mettre plus à la fraîche ou un peu plus au soleil, voilà. Tout le monde fait comme il le veut, comme il l'entend.
3: Eh ben rendez-vous tout l'été, le départ est donné devant les remparts, hein, c'est bien ça?
4: Devant les remparts, face à la Tour de Constance, c'est ça.
3: Bel été Olivier.
4: Merci à vous Yann, à bientôt.
0: Et merci Yann El Amaoui. La croisière s'amuse avec la Compagnie des Bateaux d'Aigues Mortes. C'est tout l'été et c'est sur Ici Gare Lozère.

0: Zaz, mon sourire, inspirant pour un début de semaine. Allez, on se l'accroche ce sourire, ça fera venir la bonne humeur.
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0: Mercredi soir, vous le savez, on en a beaucoup parlé, on attend l'éclipse solaire et on se pose des questions sur la manière dont nos animaux vont vivre le phénomène. Docteur Pierre Fabin, vous êtes vétérinaire, vous allez nous aider à répondre à cette question. Est-ce que nos animaux ressentent ce grand chamboulement ?
3: Quand vous allez adopter un jeune chiot, il faut garder en tête une chose, il n'est pas encore équipé pour se retenir. Son système urinaire est encore en rodage, ça peut durer jusqu'à 4 à 6 mois. Avant cet âge-là, pas d'inquiétude si les accidents sont fréquents. Mais ça ne veut pas dire qu'on ne peut rien faire. Au contraire, première astuce, anticiper. Un chiot, ça fait pipi à des moments clés. Après avoir mangé, après avoir dormi, après avoir joué ou après avoir vécu une émotion forte. Donc sortez-les à ces moments-là et félicitez quand il fait dehors. Et je dis bien félicitez, pas juste bravo. On sort les « oui, c'est bien » façon fan de Beyoncé, avec des caresses, des friandises, la totale. Le chiot doit comprendre que faire dehors, c'est la meilleure chose du monde. Deuxième astuce, la régularité. Des horaires fixes, des repas à heures fixes et des sorties fréquentes. Un chiot, ça peut avoir besoin de sortir toutes les deux heures au début et même le dimanche matin.
0: Bon, on oublie l'éclipse, on part sur la propreté chez le chiot avec des questions essentielles. Est-ce qu'on peut demander à son chiot de se retenir ?
3: Alors, ne demandez pas à un chiot de 3 mois de se retenir pendant 8 heures, ça serait juste injuste. L'idéal, c'est de restreindre un peu son espace, par exemple une pièce facile à nettoyer ou avec un parc bébé. Personnellement, je ne suis pas fan des tapis éducateurs. Le risque, c'est que votre chien finisse par croire que faire dedans, c'est autorisé. L'objectif, c'est toujours dehors. Et si vous avez un voisin sympa ou un petiteur, n'hésitez pas à demander un petit coup de pouce en journée.
0: Dernière question, quand on pense propreté chez le chiot, est-ce qu'il faut le punir en fait pour un pipi ?
3: Alors, très important, on ne punit pas un pipi, ni avec la voix, ni avec le journal, ni le fameux « on met le nez dedans ». Ça, c'est non seulement inutile, mais complètement contre-productif. Votre chiot ne comprendra pas pourquoi vous êtes fâché, surtout si vous découvrez le pipi une heure après. Il risque juste de devenir anxieux ou de se cacher dans un coin pour faire. En fait, félicitez les bons comportements et ignorez les accidents. Nettoyez sans faire de drame et pas en présence de votre chien, avec un produit enzymatique pour éviter que l'odeur ne reste. Et bien sûr, gardez en tête que c'est une étape normale. Un peu galère, certes, mais passagère.
0: Merci docteur Pierre Fabin, on a toujours besoin de conseils quel que soit le thème et pour retrouver d'autres conseils véto, ce sera tout l'été sur ici Garloser évidemment. La suite du programme, elle s'écrit en musique avec Don't Leave Me This Way de Commune Art et elle s'écrit aussi en info avec un flash local à 10h. Ça vaut le coup de rester ensemble.
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0: des communautés. Dans les midi, soyez, on se croirait presque encore en week-end. Mais on a du pain sur la planche. Ou plutôt du poisson, hein, ce serait sympa d'en cuisiner ce soir. Si on savait quoi et comment, la bonne nouvelle, c'est qu'on a une invitée, Claire Arnel, de la poissonnerie Carmen, à qui on va pouvoir poser plein de questions. Ce sera juste après un point sur l'info locale essentielle.
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0: Mais l'été avec nous à l'écoute d'ici Gard Lozère, nous sommes le lundi 10 août, il est 10h. C'est l'heure de l'info avec vous, Xavier Ponroy. Xavier, bonjour.
2: Bonjour, bonjour à tous.
0: Et l'incendie en Lozère est fixé.
2: Annonce ce matin de la préfecture de Lozère après le début hier d'un gros incendie au Masgros-Cosgorge dans le sud-ouest du département. C'est à la frontière avec l'Aveyron. 153 hectares ont été parcourus. Le feu est parti d'une voiture qui s'est enflammée après une sortie de route. Par précaution, une quinzaine d'habitants avaient été évacués préventivement. Ils ont pu regagner leur domicile dès hier soir. Après un gros travail des pompiers, trois soldats du feu d'ailleurs ont été blessés sur cet incendie. On ne connaît pas encore la gravité de leurs blessures. Toutes les infos sont à retrouver sur le site et l'appli d'ici Gard Lozère. L'histoire là se termine bien pour se rescaper. Quasi miracle, un pilote a survécu au crash de son gyrocoptère. C'est un petit appareil qui ressemble à un hélicoptère. C'était hier après-midi dans le secteur de Mus. Seul à bord, l'homme s'en est sorti indemne et l'appareil n'a pas déclenché d'incendie en se crachant, ce que craignaient également les pompiers. La baignade est interdite jusqu'à nouvel ordre depuis ce week-end dans la 16, à partir de la Roque-sur-Cèze jusqu'au Rhône, en passant donc par Bagnoles. En cause, le dysfonctionnement

0: d'une pompe qui a laissé passer un épisode de pollution microbiologique. Il va falloir attendre de nouvelles analyses réalisées par l'Agence régionale de santé pour permettre éventuellement la réouverture à la baignade. C'est un décret qui entre en vigueur aujourd'hui et qui pourrait faciliter la vie de beaucoup de familles. Les EHPAD vont désormais être obligés de publier 3 critères. Le taux d'encadrement de leur établissement, celui de l'absentéisme de leurs équipes et aussi le taux de rotation du personnel. En clair, à quelle fréquence les équipes sont renouvelées. Le but, permettre aux familles qui veulent placer une personne âgée d'avoir des chiffres concrets sur lesquels se baser avant de prendre leur décision. Et puis un mot de corrida avec ce double triomphe pour le retour d'une corrida formelle à Vauvert. Hier, le Nîmois El Rafi et le Biterrois Sébastien Castella ont chacun coupé 3 oreilles. À noter aussi la performance de la Torera à cheval, Léa Vicente. Une oreille, c'était une corrida formelle dans des arènes Jean Brunel remplies à ras-bord. Noailles Billettes.
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0: Le temps, et c'est l'autre info de cette journée, c'est qu'on a chaud encore.
2: On a chaud Xavier, on a aussi une météo qui va évoluer quand même toute la journée. Ce matin, Météo France annonce quelques averses sur Mende, dans le nord-ouest aussi du Gard. À la mi-journée, on va avoir du soleil, c'est ça qui va prendre le dessus sur nos deux départements. C'est cet après-midi que ça va se gâter sur la Lozère avec des averses, des orages prévus sur tout le département, possiblement aussi sur le nord-ouest du Gard. Et puis effectivement, on a nos deux départements qui sont placés en vigilance orange canicule dans le Gard aujourd'hui et demain. Vigilance jaune-orage pour la Lozère aujourd'hui et demain. On reste donc attentif et vigilant dans nos activités et déplacements. Un petit point sur les températures cet après-midi, je vous donne les maximales. 36 à Nîmes, 37 à Alès et à Bagnols-sur-Cèze, 34 à Mende et 34 à Florac. Voilà pour les tendances météo. Et maintenant, je vous propose...
0: La tendance sur la route, est-ce que c'est aussi chaud?
2: La tendance sur la route, c'est vert.
0: Bon, ça c'est bien.
2: Pourvu que ça dure, ce ne sera pas le cas en fin de semaine.
0: Forcément, parce que, avec un nouveau chassé croisé. Ouais.
2: Effectivement, mais pour le moment, tout va bien sur les gros axes, sur la 9, sur la 54, sur la 75. Tout va bien, Xavier, vous pouvez reprendre le volant.
0: Bah alors, nickel.
2: Puisque c'est l'acquis pour vous, là, c'est la fin de journée.
0: C'est presque la fin de journée, en effet. Alors, je précise aux auditeurs qui se disent, dis donc, il finit à 10h. Bon, c'est un peu plus tôt quand même.
2: Ouais. C'est des réveils nocturnes pour vous.
0: Très matinaux.
2: Voilà en tout cas pour les tendances météo.
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2: Allez, maintenant, je vous propose d'oser un petit détour musical avec Alain Bashung. On n'est pas obligé de s'appeler Joséphine pour ça, non ?

0: Osez Joséphine, Alain Bachung, belle matinée avec nous à l'écoute d'Ici Gare Lozère.
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0: Bienvenue chez vous et bienvenue à vous qui nous rejoignez. Nous sommes le lundi 10 août, il est 10h07. On vous propose de commencer la semaine en vous apportant des réponses à toutes les questions que vous pouvez vous poser d'ici 11h. Qu'est-ce qu'on mange ce soir? Et même à midi avant, tiens. Qu'est-ce que je peux faire comme sortie dans le coin demain ou ce week-end? C'est l'éclipse mercredi, comment vont réagir mes animaux? Ma petite fille a employé les mots goumin ou choc-barre à table hier. Qu'est-ce que ça veut dire? La promesse que je vous fais ce matin, ici et maintenant, c'est de répondre à toutes ces questions avant 11h. Vous allez apprendre des choses, attraper quelques bonnes idées, quelques bons plans au vol. Ça mérite de rester ensemble, d'autant qu'on a une nouveauté musicale qui arrive. Elle est signée Gauvin Serre. Le titre s'appelle « Quatre enfants plus loin ».

0: On est fan de ces textes depuis toujours. C'était Gauvin Serre avec 4 enfants plus loin. Et si vous avez le temps, regardez le clip. Il y a la formidable Zabou Breitman dedans.
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0: Le lundi, on a la chance d'avoir avec nous Claire Arnal de la Poissonnerie Carmen. Bonjour Claire.
3: Bonjour, bonjour à tous.
0: Bonjour, la semaine dernière, vous avez parlé de la fête votive de Caissargues avec Olivier Devic, mais surtout, surtout de la dorade. Je vous ai écouté, vous m'avez bien fait rire.
3: C'est la fête votive, c'est les rendez-vous food truck. Parce que j'aime tellement manger, en fait. Je suis une grande gourmande que, du coup, tous les mardis à Caissargues, j'organise un festival de food truck avec 7 food trucks différents qui changent en fonction des semaines.
0: On a noté le bon plan, mais aujourd'hui, c'est plutôt des envies de crevettes qu'on a.
3: Oui.
0: Et déjà,
3: on est dans la pleine saison en plus de la crevette.
0: C'est ce que j'allais vous demander, est-ce qu'on en trouve dans le coin déjà?
3: Au Gros-du-Roi, il y a plein de crevettes. On a plusieurs variétés de crevettes différentes. Ce qui est bien, c'est que comme c'est de la crevette fraîche et qu'elle est de chez nous et qu'on est dans la pleine saison, le prix est très abordable. On est toujours à moins de 15 euros le kilo.
0: Oui, ça c'est appréciable. Deux saisons, moins de 15 euros le kilo, sans sulfite, c'est ça aussi?
3: Aussi. Oui, ça c'est important parce que aujourd'hui toutes les crevettes qui sont cuites, même les bio, ont des sulfites pour pouvoir les conserver plus longtemps. Donc c'est pour ça que je préfère les crevettes crues. Et d'ailleurs pour les enfants, quand on est sur des enfants jeunes chez qui on va tester les allergènes, c'est toujours mieux de tester avec la crevette fraîche parce que justement on évite les sulfites au cas où il y aurait une allergie aux sulfites.
0: Donc déjà on est sur un bon produit local. Si on veut sortir un peu du traditionnel crevette mayo, comment on peut la cuisiner cette crevette?
3: Déjà, je vous propose une première recette avec de la crevette crue. Parce que l'été, avec la chaleur, moi, j'aime beaucoup manger cru.
0: Oui.
3: Alors, ce qu'il faut savoir, c'est que pour tout ce qui est mangé cru et qui vient de la mer, il est important de le congeler au préalable.
0: Ah, ça, on ne savait pas forcément.
3: Il faut quand même prévoir. Ouais. Mm-hmm. C'est important parce que c'est ce qui va nous permettre de tuer tous les parasites qu'il peut y avoir dans le poisson. Alors, les congélateurs des ménagères ne descendant pas à moins 24 degrés, contrairement aux professionnels, il est conseillé de le congeler au moins 5 jours.
0: D'accord, oui, donc on prévoit cette recette presque une petite semaine à l'avance, quoi, on va dire.
3: C'est bien.
0: Du lundi pour le week-end.
3: Moi, je ne congèle pas tout le temps parce que la crevette, c'est pas comme le poisson, il y a moins de parasites. Mais c'est mieux. Et puis, ça permet aux femmes enceintes, surtout, de pouvoir manger cru si ça a été congelé avant.
0: Donc, bon réflexe. Et qu'est-ce qu'on en fait de cette crevette une fois qu'elle a été congelée quelques jours?
3: Alors là, pour ce qui est de la crevette crue, pour deux personnes, on va prendre à peu près 300 grammes de crevettes. Mm-hmm. Une pêche ou une nectarine, ça va dépendre de ce que vous préférez. Moi, je préfère les nectarines blanches. Une belle tomate ancienne, la moitié d'un oignon doux, un citron, du basilic, de l'huile d'olive. Alors forcément, je suis chauvine, je prends l'huile d'olive de Nîmes. De la fleur de sel de Camargue. On peut prendre du poivre et un petit peu de piment des Cévennes qui est très bon. Il y a celui de Christian Colotti qui marche très bien. Donc je commence juste par décortiquer mes crevettes et je vais les entailler au milieu pour retirer le boyau. Mmh. C'est meilleur. Ensuite, je les coupe en deux ou en trois. Et je vais venir mélanger la pêche, la tomate en petits dés avec l'oignon que j'ai très finement émincé. Je rajoute mes crevettes dans ce mélange, le zeste du citron, un généreux filet d'huile d'olive, un petit peu de basilic. Et je vais mettre au frigo. Au dernier moment, quand je vais vouloir le servir, je vais ajouter le jus du citron et je vais laisser pendant 5 minutes, histoire que ça prenne un petit peu le goût du citron et que ça cuise un petit peu la crevette. Ensuite, j'ajoute ma fleur de sel, mon poivre et un peu de piment et je mange.
0: On vous écoute religieusement, Claire, en studio. On a tout noté et on a l'appétit qui est ouvert, je crois, comme jamais.
3: Si vous êtes vraiment gourmand, il y a quelque chose qui marche très bien aussi avec. C'est quand on prend des amandes torréfiées. Donc je prends des amandes en fait effilochées que je fais torréfier à la poêle. Je les rajoute dans l'assiette, ça marche très très bien aussi avec. J'aime beaucoup.
0: Et bien on note parce qu'effectivement on est très très très gourmand. Vous restez encore un peu avec nous pour parler de gourmandise, Claire, dans quelques minutes?
3: Avec plaisir.
0: Allez, on fait comme ça, on se retrouve avec vous, Claire Arnal de la Poissonnerie Carmen, dans quelques minutes.

0: You are the sunshine of my life. C'était Stevie Wonder pour nous mettre la banane. Et ça tombe bien, parce qu'on va parler de fruits dans quelques minutes. Mais ce sera plutôt pour s'échanger des petits plaisirs gourmands autour de la figue. Ce sera juste après Michel Berger, qui apparemment veut chanter pour ceux qui sont loin de chez eux. Peut-être vous.
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0: Chanter pour ceux qui sont loin de chez eux, c'était Michel Berger. Une chanson qu'on avait redécouverte dans les années 2000 avec la chanteuse Lame.
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0: On est de retour avec Claire Arnal de la poissonnerie Carmen de Nîmes. Merci de passer vos lundis de l'été et vos lundis de repos même, je crois, avec nous, Claire.
3: Avec plaisir.
0: On a parlé tout à l'heure ensemble de l'entrée, hein, on va dire, de la crevette du Gros du Roi. Si on s'intéressait maintenant un petit peu à un plaisir gourmand, sucré, ça vous ferait penser à quoi? Vous avez des idées, vous, Claire?
3: Oh, là, il y a les premières figues.
4: Wow.
3: J'adore la figue. Du coup, ce week-end, j'ai fait un gâteau avec les figues.
0: Ah, un gâteau aux figues, ça peut être une recette à partager. Alors, qu'est-ce que vous y avez mis dans votre gâteau, Claire?
3: J'ai fait un clafoutis, tout simplement. J'ai pris des figues. Alors, on peut prendre les violettes ou les vertes. Hein. Les deux marchent très bien.
0: Oui.
3: Par contre, je fais en sorte qu'elles ne soient pas trop mûres, qu'elles soient un petit peu fermes pour qu'elles aient un peu de tenue dans mon gâteau. Je les lave délicatement, sans les frotter, hein, parce que la peau est fragile. Juste vraiment délicatement. Et je les sèche au sopalin, histoire de ne pas les abîmer. Ensuite, je retire le pédoncule et je vais venir couper chaque figue, soit en quatre si c'est des vertes parce qu'elles ont tendance à être plus grosses, soit en deux si c'est des violettes parce qu'elles sont plus petites, tout simplement. Ensuite, je les mets de côté. Je prends un plat, un gâteau, enfin celui que vous préférez, ça n'a pas d'importance. Je vais le beurrer généreusement un petit peu partout. J'étale mes figues de partout en rosace parce que c'est plus joli, avec la peau toujours vers le haut du plat.
0: Important.
3: Oui, pour le côté esthétique, c'est plus joli.
0: Oui. Et puis ensuite, vous partez sur un appareil à clafoutis classique.
3: Classique. Là, vraiment, vous faites comme vous préférez. Si vous voulez mettre du lait d'avoine, vous mettez du lait d'avoine. Si vous voulez remplacer même la farine par la poudre d'amande, ça marche aussi très bien. Mais bon, pour le classique, moi, je prends 4 œufs, 100 g de sucre, 80 g de farine, 250 ml de lait, une pincée de sel. Je rajoute, moi, des petites gousses de vanille à l'intérieur, parce que j'aime bien. Une fois que j'ai préparé mon appareil à clafoutis, je vais simplement le verser sur mes figues. Je fais chauffer mon four à 210. Je laisse un quart d'heure à 210. Ensuite, je le baisse pendant 30 à 35 minutes à 150.
0: D'accord, donc deux temps
3: et
0: de
3: ensuite,
0: cuisson.
3: Je laisse rafraîchir.
0: Ouais.
3: C'est ça. Je laisse refroidir mon clafoutis. Là, c'est avec des figues, mais ça marche avec tous les fruits de saison.
0: Eh bien, on note
3: hein,
0: aussi religieusement qu'on avait noté la recette pour
3: la recette de crevettes.
0: Tout à fait. Et on vous remercie, Claire Arnal. On vous retrouve lundi.
3: Mais avec plaisir. Oui. On se retrouve lundi. Je vous souhaite à tous une très bonne semaine.
0: Nous aussi, on a déjà hâte de vous retrouver pour de nouvelles recettes gourmandes. Et puis nous, on continue la route en musique.

0: Aviateur, c'était Véronique Jeannot, actrice, chanteuse. Il y a des gens comme ça, ils ont 1000 talents. Bon, nous, chez ici, Gare Lozère, on a une équipe qui a 1000 talents et c'est aussi remarquable. On s'y est tous mis pour vous faire un programme intéressant ce matin. Dans la demi-heure à venir, on verra que la gestion de l'eau en Camargue, elle ne dépend pas que de la nature. On décryptera ensemble le langage de nos jeunes qui ont parfois l'air de parler une langue étrangère et on vous donnera plein d'infos pratiques. Ça, je crois que c'est moi d'ailleurs.
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0: On a tous besoin de faire un peu d'exercice ou au moins de prendre l'air. Bonne nouvelle, j'ai deux bons plans pour vous à mettre au programme de demain. Alors d'abord, avis aux amateurs du ballon rond, c'est le retour du FFF Tour au Gros du Roi, Fédération Française de Football. Au programme, des animations gratuites ouvertes à tous. Il y aura du beach soccer, du foot en marchant, du golf foot, du foot net, du ceci foot. Ouais, bref, du foot à toutes les sauces. De quoi donc essayer de nouvelles disciplines dans une ambiance conviviale, même si vous n'avez jamais tapé dans un ballon. Ça se passe plage sud à Port-Camargue, c'est demain et c'est gratuit. Deuxième bon plan, Gros du Roi, toujours chaque mardi, le parc des Salins se transforme en un immense terrain de jeu. On a des jeux de société, des activités manuelles, des constructions géantes, de la pêche au canard. Il y en a pour tous les âges, chacun peut trouver de quoi s'occuper à l'ombre des pins de ce joli parc des Salins. Pensez peut-être, si vous allez faire un tour là-bas, à glisser votre pique-nique dans le sac, puisqu'il y a des tables qui sont installées sur place pour prolonger la journée. Le parc des Salins, c'est au Gros du Roi, rendez-vous demain et c'est une activité gratuite. 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
0: Et maintenant, ce sont trois belles minutes de musique qui nous attendent et elles commencent par ces notes orchestrales.

0: C'était OMD, le groupe britannique Orchestral Manoeuvre in the Dark, avec ce morceau de New Wave, Souvenir. C'est beau, c'est doux, c'est pas mal pour un lundi matin.
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0: Dis, comment on vivait avant? C'est une question qu'on entend souvent de la part des plus jeunes. Et puis on a tendance à leur faire de longs exposés un peu ennuyeux. Alors qu'on pourrait tout simplement les emmener faire un tour au vieux mess de Beaucaire. C'est ce que Serge Delcourt nous propose.
3: Encore une visite pour vous avec Ici Gare Lozère. Votre radio vous emmène maintenant à côté de Beaucaire. Et c'est Florence Garcia qui vous accueille.
4: Bonjour, Ici Gare Lozère.
3: Bonjour, merci beaucoup. On est où alors ici?
4: Ah, ici vous êtes au vieux mess à Beaucaire, dans le Gard. Où on fait retracer la vie d'antan, on voyage dans le temps en fait. Chez nous, vous avez 3000 m² de bâtiment, une bâtisse du 18e, où en fait on découvre tous les animaux vivants de la ferme, les reconstitutions des métiers d'antan, la vieille école, la maison du fermier. On peut rencontrer aussi des artisans qui travaillent, le tourneur sur bois, le forgeron, le cordier. On fait des spectacles, on voyage plus loin, on a les chevaliers.
3: Et pour la visite du vieux mas, il y a du public forcément, notamment des enfants.
5: Non, c'est pas vrai. Et attention, trop d'électronique tue l'électronique, hein. Allez, on y va, on la met en route, oui.
3: Lui, c'est Xavier, qui fait des démonstrations comme en 1900, notamment pour le métier de forgeron, qui fabrique vraiment devant le public les objets en fer.
6: Ah oui, donc avec le feu. Et toujours pareil, étape par étape, on va leur expliquer qu'il faut faire très attention. Quand on chauffe le fer, il faut le chauffer à une certaine température. Et par rapport à la couleur, à la température, on sait à quel moment il va falloir le sortir, le fer, pour pouvoir le travailler. Donc en faisant très attention de pas le chauffer trop longtemps ou sinon il finit par brûler, par fondre. Et là, zut et flûte, et ben il faut jeter et tout recommencer à zéro. Donc on leur explique également les bases de la chauffe, les couleurs rouge cerise 800 degrés, après il y a orange, il y a jaune. Donc tous ces petits détails.
3: Et c'est donc bien en forgeant que l'on devient forgeron. Au vieux mas, on travaille en famille. Exemple avec la démonstration du potier. Ça c'est le fils. Là aussi, ça se fait devant le public.
7: Ça ensemble, on dit. Au revoir le verre. Et bonjour le vin.
3: Au vieux mas à Beaucaire, il y a aussi le décor qui est façon 20e siècle, avec dans une partie intérieure des boutiques, à l'extérieur des animaux, ânes, chevaux, poules. L'idée simple, c'est la ferme dans les années 1900.
4: Alors moi j'ai la tenue de campagne, on va dire, avec la petite robe qui est cachée par le tablier quand on va travailler, et le petit chemisier blanc mais caché également par le petit gilet pour pas se salir, parce qu'on utilisait les habits pour pas se salir.
3: On économisait également.
4: C'est ça, on économisait, on réutilisait, on recousait, on faisait tout. Avant, on faisait tout soi-même. Hein. On produisait, on avait les poules pour faire les œufs et la viande. On avait les vaches pour faire du lait et les veaux. Les chèvres, pareil, le fromage de chèvre. En fait, on était autosuffisants, hein. On vivait en autarcie. Le but, ici, ça s'appelle la cour du mûrier. C'était un endroit où, justement, il y avait le poulailler, il y avait la porcherie. Et on vivait de ce qu'on produisait. Voilà, c'était juste ce qu'on avait besoin. On avait le potager, on avait tout.
3: Alors, on vit comme en 1900, mais vous, dans la vraie vie, pas tout à fait.
4: Pas tout à fait. Donc,
3: pas tout le temps.
4: Pas tout le temps, non.
3: Avec une voiture.
4: Ah, quand on tourne à la clé qu'on ferme, hop, on se retrouve en 2026.
3: Florence Garcia, ainsi que toute la famille et les saisonniers qui œuvrent pour faire vivre ce vieux mas à côté de Beaucaire, avec aussi un lâcher de pigeons voyageurs ou un spectacle de chevaliers dans la journée.
8: J'aimerais que quand je suis là, tu te prosternes devant moi.
3: Le vieux mas à côté de Beaucaire, c'est unique dans la région. Vous avez des infos et des photos sur vieux-mas.com.
0: Merci Serge Delcourt pour les bons plans et puis aussi pour la bonne humeur. Et puis maintenant c'est Joe Dassin qu'on va retrouver pour Il était une fois, nous deux.

0: Joe Dassin, il était une fois à nous deux. On poursuit la balade musicale avec Pink, c'est le prochain titre à venir, avant d'aller faire une balade nature avec Lorraine Deltel pour un décryptage du paysage camarguais et de la gestion de l'eau.
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0: C'était Alessia Moore, plus connue sous le nom de Pink, avec son titre « All Out of Fight ».
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0: Bah oui, nous on sourit hein, sur Ici Gare Lozère, c'est l'été. L'eau en Camargue, comment ça marche? En voilà une bonne question, c'est Lorraine Deltel qui la pose et c'est Kyrian Metchkal, un expert, qui y répond.
3: Cet été, si on se balade du côté, par exemple, de l'étang du Scamandre et ses alentours, c'est à Vauvert, on peut apercevoir deux paysages très différents, des paysages en eau, bien vert, et à l'inverse, on peut voir des paysages complètement desséchés et secs. Alors, pourquoi ces deux paysages sont aussi contrastés? Pour y répondre, nous recevons Kyrian Metchkal du syndicat Mix Camargue-Gardoise. On vous écoute, alors, pourquoi?
4: Très bonne question, effectivement, donc la Camargue gardoise, donc Camargue côté Gard, on peut observer ces deux types de paysages. Alors, c'est paradoxal, mais l'eau en Camargue, elle est presque entièrement anthropisée, c'est-à-dire qu'elle est presque entièrement gérée par l'homme. Alors ça, c'est historique, hein, c'est une gestion qui est historique. Ça a commencé il y a plusieurs siècles avec les premiers hommes, les premiers moines qui ont commencé un peu à organiser l'eau, à organiser avec des fossés, des canaux. Puis, au fur et à mesure des siècles, l'homme a toujours plus canalisé pour amener l'eau douce, ça aussi, mais pour l'évacuer. Il y a eu l'endiguement, donc on a mis des digues autour du Rhône, ce qui empêchait le Rhône de déborder, donc il a fallu amener de l'eau douce, donc remettre toujours plus de fossés et de canaux pour amener de l'eau douce. Ce qui fait qu'aujourd'hui, la gestion de l'eau en Camargue, on peut dire qu'elle est entièrement gérée par l'homme. Donc, on peut avoir des choix de gestion qui sont complémentaires, qui ne sont pas opposés, ou on peut avoir d'un côté des espaces naturels, privés, qui vont suivre un cycle naturel, donc ils vont s'assécher, des zones humides qui vont s'assécher, c'est naturel, hein, c'est le cycle qu'on va retrouver dans la nature. Et par contre, à côté, sur des espaces où il y a des usages, où il y a des activités qui peuvent être récréatives, de loisirs, ou même des activités agricoles, on peut avoir des zones, des étangs, des parcelles agricoles, qui sont en eau. Et donc on va avoir deux espaces, deux milieux complémentaires, et c'est ça qui fait un peu la force de la Camargue, c'est que les espèces, elles vont parfois choisir d'aller sur tel endroit, c'est asséché, donc c'est un peu mieux pour telle activité. Et à l'inverse, pour se nourrir, bah tiens, moi j'ai besoin d'aller sur un milieu où il y a un peu d'eau avec des espèces pour manger, bah je vais aller sur la partie en eau. Donc c'est vraiment complémentaire. Donc la gestion de l'eau par l'homme en Camargue, sur ce territoire qui est assez atypique au final, qui est assez exceptionnel, permet aujourd'hui, sans l'ombre d'un doute, une expression de la biodiversité de manière exceptionnelle, et des usages également de l'homme. Donc on a la nature, l'environnement et l'homme qui coexistent, qui cohabitent ensemble.
3: Ben voilà, vous faites régner l'harmonie aujourd'hui. Merci Kyrian.
0: L'harmonie comme mot du jour, moi je vote pour. C'était Lorraine Deltel qui a de la nature plein la tête et plein le cœur. Le groupe qui arrive, c'est la Belgique, eux, qu'ils ont dans le cœur. Boulevard Désert, Bruxelles.

0: C'était Boulevard Désert, un groupe formé par deux copains de lycée avec leur titre Bruxelles.
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0: Je ne sais pas vous, mais moi, plus je parle avec des jeunes et plus je m'aperçois que je suis plus vraiment dans le coup. C'est aussi le constat de Muriel Giraudan, notre reporter intrépide.
3: Oui, discuter avec un ado, c'est parfois un grand moment de solitude. Et quand on a plus de 50 ans et qu'on a rancard avec quelqu'un de plus jeune, c'est la cata, comme le raconte Gad Elmaleh.
4: J'ai essayé, j'ai fait des dates avec des filles beaucoup plus jeunes que moi. Même dans le langage, dans notre communication, c'est pathétique. Elle essaye d'être, finalement, et de correspondre à quelque chose, et ça va pas. Et moi aussi, on était au resto, et je lui dis « ça te plaît le resto ?» Elle m'a dit « j'avoue ». Moi, j'ai plus de 50 ans, j'ai attendu qu'elle avoue un truc toute la soirée, écoute-moi bien.
3: Et vous, parlez-vous correctement le jeune ? Pour le savoir, direction la rue pour vérifier votre niveau en langue adolescente. C'est parti pour le match entre les jeunes et nous, les vieux.
5: Qu'est-ce que ça veut dire d'après vous ? Ça, c'est claqué au sol. C'est figé.
6: C'est-à-dire que c'est nul.
5: C'est quoi un gadjo ?
3: Aucune idée.

0: Je ne me sens plus en sécurité.
1: Je comprends, petit Robert. Tous ces ados qui t'utilisent pour caler la porte de leur chambre. Le souffre-douleur, c'est toi.
2: Il ne se passe pas un jour sans que les jeunes ne soient accusés de bousiller la langue française. Alors qu'en réalité, ces discours sur le déclin de la langue française sont aussi vieux que le français lui-même.
3: Bah oui, Muriel, il faut vivre avec son temps. La langue aussi, elle évolue. Et assez vite, apparemment.
2: Ah bah oui, et d'ailleurs, wesh, est-ce que c'est toujours d'actualité?
4: Wesh, ça passe encore, parce que moi-même, je le dis beaucoup, mais voilà, quoi, ça dépend. Il y a des trucs vraiment qui sont sortis de nulle part. Comprends absolument, mais moi, j'y comprends rien.
2: Et nouveauté, il y a ce terme goumin. Ça veut dire quoi? Éclaire-nous, s'il te plaît.
5: Ah oui, alors, ce serait un petit peu un chagrin d'amour. Une période d'après-rupture, quoi.
2: Ah, goumin, tu connaissais, toi?
4: Oui, ça oui.
2: Ça oui.
4: On m'a expliqué il y a pas longtemps, parce que je savais pas du tout, mais voilà.
2: À quel âge?
4: J'ai 16 ans.
5: Et après, en fait, c'est compliqué. Il y a beaucoup de mots qui rentrent dans le vocabulaire et qui ressortent aussitôt. Donc, il y a des mots, par exemple, comme wesh, etc., qui sont là depuis un certain temps et qui vont rester. Mais bon, il y a des mots qui sont un petit peu des effets de mode dus aux réseaux sociaux, etc.
2: Bref, ces tendances de se sentir largué quand on parle avec un ado. Mais vous voilà maintenant armé, hein, pour une discussion ce soir avec votre fils ou votre petite fille. Enfin, si bien sûr, elle daigne vous adresser la parole.
3: Merci, Muriel Jordan. On va essayer de retenir tout ça sans avoir le seum.
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3: Très bon début de semaine à vous. Nous sommes le lundi 10 août. Il est 11h. C'est l'heure de l'info avec Guizane Stafford. Bonjour Guizane.
13: Bonjour Mylène, bonjour à tous.
3: Alors qu'est-ce qui se passe aujourd'hui du côté de chez nous en Lozère? L'incendie qui s'est déclaré hier après-midi est enfin fixé, Guizane?
13: Oui, annonce de la préfecture ce matin. Au total, le feu qui est parti d'une voiture a parcouru 153 hectares sur la commune du Masgros-Cosgorge. C'est dans le sud-ouest du département, à la frontière avec l'Aveyron. Les habitants évacués, une quinzaine, ont pu rentrer chez eux hier soir. Et dans la lutte contre les flammes, 3 pompiers ont été blessés. On ne connaît pas pour l'instant la gravité de leurs blessures. Les détails sont à retrouver sur ici.fr. La vigilance continue donc en Lozère, tout comme dans le Gard, où la grande majorité du département est en orange sur la carte des feux de la préfecture. Toujours dans le Gard, interdiction de se baigner dans la Cèze à partir de la Roque-sur-Cèze jusqu'au Rhône. Décision de la préfecture ce week-end à cause du dysfonctionnement d'une pompe. Elle a pollué le cours d'eau, pollution microbiologique. De nouvelles analyses de l'Agence régionale de santé sont attendues dans la journée pour éventuellement rouvrir la baignade en ces temps de forte chaleur. Lui, il a échappé belle. Le pilote dont le gyrocoptère s'est crashé hier après-midi dans le secteur de Mus est sorti indemne de l'accident. Il était seul à bord de l'engin qui n'a pas déclenché d'incendie, ce que redoutaient en partie les secours. À Nîmes, près de 100 paquets de tabac et de bouteilles de protoxyde d'azote ont été saisis hier après-midi dans le centre-ville. La BAC est intervenue après avoir pris une épicerie en flagrant délit de vente de cigarettes, vente interdite pour ces commerces. Une enquête est en cours. Et puis double triomphe pour le retour d'une corrida formelle à Vauvert. Hier, le Nîmois El Rafi et le Biterrois Sébastien Castella ont coupé 3 oreilles chacun. À noter aussi la performance de la torera à cheval Léa Vicens, une oreille dans les arènes Jean Brunel, remplie à ras-bord.
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13: Alors Mylène, il continue à faire chaud, encore toujours.
3: Oui, encore et toujours, avec cet après-midi des averses et des orages qui sont prévus sur tout le département de la Lozère et possiblement sur le nord-ouest du Gard. Comme vous en avez parlé, Guizane,

0: on est en alerte orange canicule dans le Gard aujourd'hui et demain. Vigilance jaune orage pour la Lozère aujourd'hui et demain. On reste donc attentif et vigilant dans nos activités et nos déplacements. Un petit point température pour cet après-midi, je vous donne les maximales. On est à 36 degrés à Nîmes, 37 à Alès, il va faire chaud. Et à Bagnols-sur-Cèze, pareil, 37. 34 à Mende, 34 à Florac. Un petit mot également sur les routes. Ça bouchonne un peu du côté de l'échangeur 25 à Nîmes-Ouest. Une circulation qui est difficile sur l'A9 dans le sens nord-sud, juste avant Nîmes, sur quelques kilomètres. C'est la même chose sur l'A54. Quelques kilomètres d'embouteillage vous attendent si vous prenez la direction de Nîmes. Petit conseil au passage pendant qu'on est sur la route. Les vendanges ont commencé tôt dans le Gard. Donc on va retrouver sur la route des tracteurs, des remorques, des machines à vendanger. De jour comme de nuit, on reste présent et on prend patience.
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0: On se met en joie avant de se mettre en jeu avec Elton John et Kikidi. Don't go breaking my heart.

0: Un des plus grands succès d'Elton John, Don't Go Breaking My Heart, avec Kikidi.
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0: C'est parti pour notre brandade de neurones. La règle, elle est simple. Chaque jour, on vous propose une énigme. Il s'agit de trouver un lieu, un site, un personnage qu'on aime et qui représente notre belle région. La règle donc, elle est simple et le cadeau à remporter, il a quelque chose de magique. Moi, je vous le dis. Il va vous emmener dans un paysage féerique qui est celui de la grotte de la Salamandre à Méjane-le-Clap. Elle est magnifiquement mise en lumière et en son, cette grotte. Ça vaut vraiment le détour. Et nous, ce qu'on vous fait gagner, c'est un pass pour 4. 2 adultes, 2 enfants. Ça peut être la belle sortie du week-end en famille si vous répondez à l'énigme suivante. Roulement de tambour. Je ne suis ni fleuve, ni pluie, pourtant je tombe sans cesse, mais c'est mon souffle qui guide ceux qui savent écouter. Vous avez une idée pour résoudre l'énigme? Appelez-nous au 04 66 21 36 37. On vous attend, Coralie au standard et moi en studio. Et même Louis Bertignac, apparemment.

0: Martignac et les visiteurs. Eux, ils ont ces idées-là. Et vous, vous avez des idées pour résoudre notre énigme?
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0: Et oui, il est venu le temps de jouer ensemble pour vous faire gagner un passe-famille direction Méjeanne Leclap et la grotte de la Salamandre. On a une candidate en ligne, Alison, d'Anduze, il me semble, qui est avec nous. Bonjour Alison.
3: Bonjour, oui.
0: Alors cette énigme, elle vous a inspiré, Alison?
3: Ben écoutez, on en a parlé un petit peu avec mon mari ce week-end et c'est vrai qu'on a eu une idée, alors est-ce la bonne?
0: Alors je vous la rappelle, je nous la rappelle, je la rappelle à nos auditeurs, je ne suis ni fleuve ni pluie, pourtant je tombe sans cesse, mais c'est mon souffle qui guide ceux qui savent écouter. Alors votre mari et vous, vous en pensez quoi?
3: Alors on a pensé aux cascades du Sautadé, donc l'idée de la cascade qui coule mais qui n'est pas une rivière, c'est voilà, dans l'idée.
0: J'ai envie de vous dire que dans l'idée, c'est bien pensé. Dans l'idée.
3: C'est vrai. Ouais. Ouais, c'est pas ça.
0: Mais.
3: Ouais.
0: Je crois que vous avez bien fini la phrase, malheureusement. On n'est pas si loin que ça. On est sur une piste, en fait. Hein. Je le dis à nos auditeurs. Et puis peut-être que vous pourrez nous rappeler aussi au courant de la semaine quand la réponse va se préciser. En tout cas, on vous remercie beaucoup, Alison, de nous avoir appelés.
3: Merci à vous. Bonne journée.
0: Bonne journée à vous aussi. Il est 11h14 déjà sur Ici Gare Lozère. On s'écoute tout de suite une nouveauté, une reprise d'une chanson de légende, Mourir sur scène, et en plus par une chanteuse qu'on adore. C'est Jennifer.

0: C'était Jennifer qui revisitait Mourir sur scène de Dalida. Vous l'avez peut-être visité, et si c'est le cas, vous apprécierez de la revisiter parce que c'est un site naturel et magique. C'est de la grotte de la salamandre dont je vous parle. Un passe-famille à gagner pour la visiter si vous arrivez à solutionner l'énigme du jour. Je ne suis ni fleuve ni pluie, pourtant je tombe sans cesse. Mais c'est mon souffle qui guide ceux qui savent écouter. À vos propositions au 04 66 21 36 37, on a déjà beaucoup d'appels. À tout de suite.
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0: nos Stéphanois préférés, Bernard Lavillier, Sten de Ghetto.
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0: C'est reparti pour un tour de brandette de neurones. On se les met un peu à l'envers, les neurones, là. On cherche un site, vous l'avez compris, un site emblématique du coin. À gagner, on a un super pass famille pour 4 personnes, 2 adultes, 2 enfants, pour aller visiter la grotte de la Salamandre à Méjane-le-Clap. Et on a une auditrice, Lydia, qui a une proposition à nous faire sur cette énigme. Bonjour, Lydia.
3: Oui, bonjour.
0: Bonjour, bonjour. Alors, vous l'avez entendu, hein, cette énigme, je ne suis ni fleuve ni pluie, pourtant je tombe sans cesse, mais c'est mon souffle qui guide ceux qui savent t'écouter. Qu'est-ce que vous en pensez, vous ?
3: Ben, écoutez, comme ça, j'ai pensé à la mer.
0: Oui, qu'est-ce qui vous a fait penser ça ?
3: Je ne suis ni fleuve ni pluie, je suis quand même de l'eau.
0: Oui.
3: Et qui retombe sans cesse, c'est les vagues, un rouleau.
0: Mmh.
3: Voilà, je...
0: Et le souffle qui guide ceux qui savent écouter, vous le voyez où, vous, dans la mer ?
3: Le souffle, ben là, c'est vrai que je n'ai pas trop d'idées. Le souffle qui guide, je ne sais pas, le vent qui guide les bateaux, peut-être.
0: Ça aurait pu le faire, j'ai envie de vous dire, Lydia, c'est bien tenté. Mais on n'est pas sur la mer.
3: On n'est pas sur la mer.
0: On n'est pas sur la mer.
3: Ok, c'est tenté.
0: En tout cas, c'est très sympa de nous avoir appelé, Lydia.
3: Merci à vous.
0: On était très contents. Merci, merci. On était très heureux de vous avoir eu en ligne. Et maintenant, c'est Jean-Paul qui va tenter sa chance pour notre brandette de neurones, pour essayer de trouver la réponse à notre énigme. Bonjour Jean-Paul.
4: Bonjour Mylène.
0: Bonjour, vous nous appelez de Nîmes, on est voisins, non ?
4: C'est ça.
0: Vous êtes dans quel quartier, vous, à Nîmes ?
4: Dans l'Écusson.
0: D'accord, bon, on n'est pas très loin d'ici. Hein. Nous, on voit les arènes du studio.
4: Ouais, je suis à quoi, même pas 150 mètres, on va dire.
0: Donc vous l'avez presque entendu de vive voix, hein, notre énigme. Je ne suis ni fleuve ni pluie, pourtant je tombe sans cesse, mais c'est mon souffle qui guide ceux qui savent écouter. C'est de la poésie quand même. Hein.
4: Ouais, ben moi j'ai pensé au Mont Aigoual parce qu'il y a le partage des eaux.
0: Oui.
4: Voilà.
0: Oui.
4: J'ai pensé à ça.
0: C'est une belle tentative, j'ai envie de vous dire, Jean-Paul. Et allez, je lâche presque un petit indice. Vous êtes un peu, vous êtes pas loin de la zone du site qu'on recherche. Ça chauffe, comme on dit. Hein, quand on cherchait quelque chose de caché, on était petit, on disait ça chauffe, c'est froid. Ça chauffe.
4: Je crois que j'avais la réponse, mais j'ai vraiment hésité. Après coup, je me suis dit, ah, c'était peut-être ça, mais bon.
0: Vous aurez peut-être l'occasion de retenter la chance, Jean-Paul.
4: Ben merci beaucoup en tout cas.
0: Merci de nous avoir appelés. À bientôt.
4: Merci.
0: Maintenant, c'est Marie qui a décidé de prendre le téléphone aussi. Hein. Marie de Fourques. Marie, bonjour.
5: Oui, bonjour.
0: Marie, vous vous êtes aussi creusé les neurones là ce matin.
5: Ben oui, tous les matins.
0: Ah, ça fait plaisir.
5: Tous les matins.
0: Et alors, vous en pensez quoi ? Cette énigme, elle est difficile ?
5: L'abîme de Brahmabiaou.
0: Ah, l'abîme de Brahmabiaou. Qu'est-ce qui vous a fait penser ça ?
5: Votre énigme que vous avez prononcée, oui. Surtout le souffle, voilà.
0: Je ne suis ni fleuve ni pluie, pourtant je tombe sans cesse.
5: Voilà.
0: Je tombe sans cesse. On n'est pas aligné avec l'abîme.
5: D'accord.
0: Il manque un petit quelque chose. C'est pas la réponse qu'on cherche, Marie.
5: D'accord.
0: Je suis désolée.
5: Mais tant pis, je réessayerai.
0: Oui. En tout cas, et comment vous la trouvez, oui, cette énigme ? Plus difficile que les autres, vous qui nous écoutez régulièrement ?
5: Non, pas particulièrement. Non. Non, non. On essaye de réfléchir.
0: Oui.
5: Mais là, ça m'est venu de suite parce que c'est vrai que l'abîme de Brahmabiaou, on connaît, on l'a déjà vu, donc j'ai pensé de suite à ça.
0: C'est aussi un très beau site naturel,
5: oui,
0: qu'on cherche,
5: oui, oui,
0: mais
5: oui.
0: C'est pas celui-là.
5: Bon, mais tant pis, j'essaierai demain.
0: Oui, avec plaisir, on sera très heureux de vous accueillir à l'antenne, voilà. Marie. Passez une bonne après-midi.
5: Merci, au revoir.
0: Au revoir, on continue à se creuser les méninges ensemble, mais avec une balade rock, ce sera plus sympa. Tout de suite, le groupe américain Weezer pour Island in the Sun.

0: Island in the Sun, c'était le groupe Weezer.
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0: Faire plaisir à ses papilles ou rendre service. Cette semaine, on vous propose de faire les deux. Côté papilles, c'est le safran des Cévennes qu'on met à l'honneur à la petite ferme de Capou. C'est du côté d'Anduze. Vous pourrez trouver là-bas des dégustations gratuites pour goûter plein de produits à base de safran. Du miel au sirop, en passant par les bières artisanales, à consommer avec modération, et même du vinaigre au safran. C'est l'occasion d'échanger avec les producteurs et de découvrir quelques secrets de cette culture qui est quand même assez incroyable. Si le soleil est au rendez-vous, faites donc un tour au jardin près de la rivière, c'est un petit conseil d'amis. Découvrir le safran des Cévennes, ça se passe à Anduze, à la petite ferme de Capou, les lundis de 15h à 17h. Donc aujourd'hui ça marche. Et puis vous pouvez aussi y aller le vendredi de 10h à midi. Et puis encore une dernière astuce, c'est gratuit, ça c'est important. On le dit souvent et c'est vrai, une heure de votre temps peut sauver jusqu'à 3 vies. Il y a plusieurs collectes de sang en ce moment qui sont organisées, cette semaine d'ailleurs dans le Gard. Si vous êtes disponible, c'est peut-être le bon moment pour un geste solidaire. Rendez-vous cet après-midi à Saint-Jean-du-Gard de 15h à 19h. Demain à Saint-Hippolyte-du-Fort de 14h30 à 19h. Ou jeudi, 13h à Millau de 14h30 à 19h. 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
0: Et pour la suite, ce que je vous propose, c'est d'écouter un titre. Pendant ce temps, on continue à réfléchir à notre énigme. Je ne suis ni fleuve, ni pluie, pourtant je tombe sans cesse. Mais c'est mon souffle qui guide ceux qui savent écouter. Appelez-nous au 04 66 21 36 37 si vous avez trouvé de quoi il s'agit. Et tout de suite, sans rancune, on écoute la Mylène. La plus célèbre du pays, Mylène Farmer, pourvu qu'elle soit douce.

0: pourvu qu'elle soit douce. C'était Mylène Farmer.
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0: Vous venez de nous rejoindre sur les ondes d'ici Gare Lozère et vous tombez à pic. On a 4 places à vous faire gagner un pass famille pour visiter la grotte de la Salamandre. Une virée au frais dans un endroit féerique avec des stalagmites géants. C'est peut-être un cadeau pour Ève qui nous appelle de Nîmes. Bonjour Ève.
3: Et bonjour Mylène.
0: Alors cette énigme, elle vous a inspiré Ève?
3: Oui, mais maintenant, je ne sais pas si je vais dire la première réponse. Parce que pour tout vous dire, c'est ma petite fille qui cherche. Elle m'a donné une autre réponse. Alors, je crois que je vais donner la... Je peux changer
0: Non, je crois que vous nous aviez déjà fait une proposition, en fait. Hein,
3: oui, alors, je ne peux pas changer. Il faut que je reste sur la première.
0: Oui, je vous la rappelle, l'énigme. Hein, je ne suis ni fleuve ni pluie. Pourtant, je tombe sans cesse. Mais c'est mon souffle qui guide ceux qui savent écouter. Vous aviez pensé à la nuit, il me semble.
3: À la nuit, oui, tout à fait.
0: Oui, alors, pour le « je tombe sans cesse », j'imagine.
3: Je ne sais pas si c'est ma trouvée qui m'a dit. Après, elle a fait d'autres recherches. Je n'ai pas donné l'autre réponse. Hein.
0: Mais c'est très sympa, en tout cas, de chercher en famille. Je suis désolée, mais ce n'est pas la réponse qu'on cherche.
3: Ah, dommage.
0: Ouais, c'est bien tenté.
3: Je vais rappeler pour si j'arrive à vous avoir pour donner la deuxième réponse.
0: Oui, et il y aura d'autres énigmes si vous nous avez pas en ligne tout de suite. Là, il y aura d'autres occasions de tenter la chance, Ève, comme on dit.
3: Bon, ben merci, petit Carlosa.
0: Merci à vous, merci de nous être fidèles, merci de votre appel, Ève.
3: Merci à vous, au revoir.
0: Au revoir. Et maintenant, c'est une autre candidate qui vient tenter sa chance. Elle s'appelle Fabienne et elle nous appelle de Coury. Bonjour Fabienne.
4: Oui, bonjour.
0: Bonjour, alors cette énigme, vous aviez une petite réponse sous le coude à nous proposer, c'est ça?
4: Oui, moi j'ai pensé à une stalactite, parce que bon, dans les grottes, l'eau coule tout le temps, c'est une goutte qui tombe tout le temps et c'est ça qui forme après une stalagmite.
0: Oui, c'est vrai que c'est intéressant, hein. On n'est pas sur un fleuve, on n'est pas sur de la pluie, je tombe sans cesse, c'est logique, mais malheureusement, c'est pas le site qu'on cherche.
4: Ah oui, ça fait rien. Ça aurait pu être, mais c'est pas ça.
0: Je suis désolée, mais le raisonnement était très, très intéressant.
4: Voilà, c'est bien, bonne journée. Et la réponse, on peut l'avoir quand? Alors il faut, je veux dire, si vous ne le trouvez pas, c'est le lendemain, vous donnez la réponse le lendemain ou le jour même?
0: La réponse, elle arrive.
4: Pas tout le temps.
0: Au gré des auditrices et des auditeurs, elle va peut-être arriver dans une minute, Fabienne. J'ai un petit peu de mal à vous entendre, je crois. Vous êtes peut-être en voiture,
4: dans la voiture, oui, voilà. D'accord, très bien. Une bonne journée. Hein.
0: Merci beaucoup, merci Fabienne de votre appel. Et maintenant, c'est Florence qui a une proposition à nous faire. Bonjour Florence.
5: Oui, bonjour.
0: Alors justement, Fabienne nous demandait quand la bonne réponse allait tomber. Est-ce qu'elle tombe maintenant ou pas, Florence, la bonne réponse à l'énigme?
5: Ce serait peut-être les cascades d'Orgon.
0: Les cascades d'Orgon, qu'est-ce qui vous a fait penser ça, Fabienne?
5: Florence,
0: pardon, j'en perds mon latin.
5: Mon mari, en fait.
0: Ah, c'est votre mari?
5: Il connaît bien la région.
0: Et votre mari, est-ce qu'il connaît bien ce jingle?
5: Ah, voilà, super.
0: Oui, on dirait bien que votre mari, il a des bonnes réponses aujourd'hui.
5: Il a eu la bonne intuition. Ouais.
0: Vous allez
5: pouvoir... L'école, ça nous a aidé.
0: Oui, je me disais que quand même, on vous devait de vous donner des petits indices quand même pour avancer dans la réflexion. L'énigme n'était pas évidente, moi, je trouvais.
5: On est tombé dessus par hasard, en voiture, et voilà.
0: Et vous connaissez vous-même votre mari, du coup, il doit les connaître, ces cascades d'Orgon?
5: Oui, il les connaît, oui.
0: Ouais. Vous allez visiter de temps en temps les alentours du Mont Aiguel?
5: Ça nous arrive de se balader, il faut souvent les 4000 marches.
0: Oui, vous les avez faites?
5: Moi? Oui. Non. Trop dur.
0: J'en ai un souvenir difficile aussi, je vous l'accorde.
5: Moi, trop dur, non. Moi, je fais l'assistance pique-nique au sommet.
0: En tout cas, vous aurez peut-être l'occasion d'aller vous balader du côté de ces cascades d'Orgon à Arfi, un site naturel, sauvage, dans le parc national des Cévennes, qui est vraiment sympa et on n'est pas obligé de faire les 4000 marches quand on est dans le coin. On peut simplement prendre les chaussures de rando parce qu'il y a de très beaux sentiers avec moins de 4000 marches au pied de l'Aiguel.
5: Oui, on ira y faire un tour, ça me donne envie.
0: Eh ben super, et puis en tout cas, vous pourrez aussi profiter de ce passe-famille du côté de la grotte de la Salamandre à Mégène-le-Clap. Deux adultes, deux enfants, c'est vraiment une très belle grotte. Il y a des ambiances lumineuses et sonores. Il fait aussi 12 degrés dans la grotte.
5: Ah,
0: et
5: pas mal.
0: Vu la canicule qui nous attend, je crois que vous avez gagné le cadeau de la semaine.
5: C'est bien.
0: Merci beaucoup, en tout cas, Florence, de nous avoir appelé. Merci à votre mari aussi. Hein.
5: Voilà, je le remercie. Il est à côté. Il est bien content. Il va aller dans la grotte avec notre fille qui adore les grottes.
0: Ah, bah, ça promet une belle sortie en famille. Alors, bien joué. Bien joué.
5: Merci
0: à vous.
5: Merci beaucoup.
0: Merci beaucoup.
5: Bonne journée.
0: Bonne journée. C'est une nouvelle énigme, donc, qui va nous attendre dans quelques minutes. 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
0: C'est reparti pour un tour de brandade de neurones. On vient de découvrir, Florence vient de découvrir la précédente énigme. On a donc une nouvelle énigme à vous proposer tout de suite. Et c'est celle-ci. Notre nom évoque le sud sans symboliser. Si vous l'avez, elle va vous permettre de gagner un passe-famille à la Bambouseraie d'Anduze. Deux places enfants, deux places adultes pour vivre un voyage inattendu en plein cœur des Cévennes gardoises. C'est un beau site, la Bambouseraie, à découvrir. L'énigme, je vous la rappelle, notre nom évoque le sud sans symboliser. Vous avez une idée pour résoudre l'énigme? N'hésitez pas à décrocher le téléphone. C'est le 04 66 21 36 37. C'est Coralie qui vous répond. Il est encore temps de jouer et de gagner avant midi. N'hésitez pas. On vous accueille au téléphone avant midi. Ce sera juste après ce titre de Vivien Savage.

0: Vivien Savage, la petite Lady, qu'est-ce qu'elle attend, la petite Lady? Eh bien, peut-être la réponse à notre énigme du jour. Notre nom évoque le Sud sans symboliser. Peut-être qu'elle attend, la petite Lady, les actus locales à midi. En tout cas, tout ça, c'est notre programme pour les minutes à venir sur votre radio locale, ici, Gare Lozère.
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0: C'est la brandette de neurones avec une énigme qui est toute fraîche, toute nouvelle. Notre nom évoque le Sud sans symboliser. Et cette énigme, elle a donné envie à Geneviève de Saint-Jean-du-Gard de nous appeler. Bonjour Geneviève.
4: Oui, bonjour.
0: Bonjour Geneviève, c'est l'énigme qui vous a donné envie de nous appeler ou c'est le cadeau?
4: Non, c'est l'énigme.
0: C'est l'énigme. Le cadeau, il est sympa quand même aussi.
4: Oui, mais je connais déjà, mais c'est vrai que c'est tellement beau ce lieu.
0: C'est ça, 170 ans d'histoire, la Bombouze Redonduse, puis elle est en famille, c'est pas mal, 4 places.
4: C'est vrai.
0: Donc, cette énigme, notre nom évoque le Sud sans symboliser.
4: Alors, je pensais aux cigales.
0: Qu'est-ce qui vous a fait penser aux cigales?
4: Parce que j'ai lu un article sur les cigales, et que c'était les mâles qui chantaient, etc. Tout un article, et j'ai dit, tiens, les cymbales, ça me fait penser vraiment aux cigales.
0: Ça vous fait penser aux cigales parce que c'est leur cri?
4: Oui, voilà. J'ai lu tout un truc sur leur cri.
0: Oui, effectivement, je crois que ce sont des mâles en fait qui cherchent à communiquer et puis à attirer les femelles.
4: Voilà, il y a des cymbales et du coup, comme le cœur, enfin, leur corps est creux, ça fait ce son qu'on entend en fait sur les arbres.
0: Et ben, j'ai envie de vous dire que vous êtes sur la voie en fait. Vous tournez autour là. Hein. Vous êtes vraiment dans le sujet, dans le thème, mais on n'est pas encore sur la bonne réponse. D'accord. Non, je suis désolée.
4: Bon, c'est pas grave.
0: C'était très sympa de nous appeler. En tout cas, au programme de la semaine, pour vous, Geneviève, qu'est-ce qu'il y a? Des petites sorties, peut-être? Activités?
4: Des petites sorties. Il y a cette semaine, c'est quoi? Mardi soir, il y a le film de Compostelle à Cinéco à Saint-Jean-du-Gard.
0: Avec Alexandra Lamy.
4: Alexandra Lamy.
0: Sympa.
4: Mercredi, c'est une petite soirée entre amis à Nîmes pour aller voir l'éclipse.
0: Oui. Avec les lunettes, hein, on n'oublie pas.
4: Oui, avec les lunettes. Et puis voilà, et samedi, c'est un anniversaire en famille pour les 60 ans de mon frère.
0: Bah, y a des super choses au programme de cette semaine alors. On aurait aimé, Geneviève, rajouter un petit cadeau. Ce ne sera pas pour aujourd'hui, mais ce sera peut-être plus tard. Parce que vous le savez, la brandette de neurones, elle est là tous les jours, entre 11h et midi.
4: Je vous écoute tous les jours.
0: Donc. Merci, merci pour votre fidélité. Merci de nous avoir appelé, Geneviève. Passez une bonne journée.
4: Belle journée à vous. Au revoir.
0: Au revoir. Moni, c'est Abba qu'on va entonner peut-être juste au moment où vous passez à table. Et pour la brandade, ben, on se retrouve demain.

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1: Très bon début de semaine à vous, nous sommes le lundi 10 août, il est midi. C'est l'heure de l'info avec Gizane Stafford. Gizane, bonjour.
2: Bonjour Mylène, bonjour à tous.
1: En Lozère, il reste du travail aux pompiers sur l'incendie du Masgros Causse-Gorge.
2: Oui, le feu qui a parcouru 153 hectares hier après-midi a été fixé, annonce ce matin la préfecture. Maintenant, il faut en venir à bout et l'éteindre totalement. Les soldats du feu sont donc toujours sur place pour des actions au sol, indique le colonel Frédéric Lhomme.
3: Nous avons des foyers résiduels qu'il va falloir aller traiter de façon terrestre. En tirant du tuyau, nous sommes dans une zone qui est peu accessible et sur laquelle nous avons fait intervenir des bulles pour nous créer des accès toute la nuit pour pouvoir travailler ce matin. Donc un gros travail pour nous à venir.
2: Au total, plus de 250 pompiers ont été mobilisés, parmi lesquels des renforts de l'Aveyron et de l'Hérault, avec l'appui d'importants moyens aériens, dont 4 canadaires et 2 Dash. Dans la nuit, un orage a aussi limité la propagation du feu. Feu parti hier d'une voiture qui s'est embrasée après une sortie de route, le tout dans un milieu boisé inflammable sur la commune du Masgros Causse-Gorge. Jean-Paul Pourquier est le maire, il note l'état particulièrement sec du territoire cet été.
4: Complètement. On est à des niveaux de 76 pour ceux qui ont connu. Vraiment, la sécheresse est exceptionnelle. Depuis fin mai, ça n'a pas arrêté. Alors, on n'a pas toujours eu les 40 degrés comme à Bordeaux. Oui. Mais après, il fait tout. On a 37, 38. La nuit, ça ne redescend pas toujours. Donc oui, on est très, très sec. Et puis en plus, on est sur des terrains très pauvres, très maigres. Le Causse, par nature, c'est sec par nature. Donc c'est encore pire qu'ailleurs, j'allais dire.
2: Jean-Paul Pourquier, maire du Masgros Causse-Gorge, en direct sur Matin, sur notre antenne. Le détail des infos est à retrouver sur le site et l'appli ici. Des pompiers gardois mobilisés ailleurs aussi. Une équipe est déplacée en renfort sur l'incendie de Bellegarde dans la Drôme où 400 hectares ont brûlé. Face aux incendies, la vigilance continue. La quasi-totalité du Gard est en orange sur la carte des risques de feux de forêt de la préfecture.
1: Et la chaleur persiste, elle aussi. Si vous voulez vous rafraîchir, par contre, évitez la Cèze à partir de La Roque-sur-Cèze.
2: Oui, la baignade est interdite de la commune jusqu'au Rhône, en passant par Bagnoles. Donc, en cause, la pollution de l'eau liée à un souci de pompe d'épuration. Les résultats d'analyse sont attendus dans la journée pour éventuellement rouvrir la baignade. À Nîmes, près de 100 paquets de tabac et de bouteilles de protoxyde

0: Azote saisie hier après-midi dans le centre-ville. La BAC a pris une épicerie en plein délit de vente de cigarettes. C'est à ce moment qu'elle est intervenue et a trouvé le reste des produits. Une enquête est en cours.
1: Au pied des Cévennes, à Monoblet, la production de soie 100% française cartonne.
0: Oui, au point d'être en rupture de stock en quelques jours seulement dès la première production. La filature Saint-Loup, c'est son nom, a écoulé 300 foulards fin 2025. Avec ce vent en poupe, l'entreprise investit. Elle vient de recruter une fileuse et d'acheter une nouvelle machine, Marie Quetta.
2: Dans cet atelier, des machines à filer sauvées de la casse et cette machine de filature flambant neuve. Penché devant les cocons dans leur blouse blanche, Michel Costa, 78 ans, un des derniers éleveurs de verre à soie.
3: Ma mère était fileuse de soie, ma grand-mère aussi. Et on essaie de transmettre effectivement des jeunes comme Julie.
2: Julie, 35 ans, fileuse débutante.
4: Là pour l'instant je travaille que sur un seul fil. Ça me demande aussi rigueur et minutie et concentration.
2: Michel Costa, meilleur enseignant possible, c'est lui qui préserve les souches de verre à soie. 25 lignées traditionnelles renouvelées chaque année avec son association Cévennes en soie, dont il est vice-président.
3: Il a fallu réinventer tout le monde de la filière, sachant que notre principal concurrent, c'est la Chine, avec des prix tellement bas.
2: Mais avec les 300 foulards vendus l'an dernier par la marque Saint-Loup, en quelques jours, le fondateur, Alexandre Lourier, croit dur comme fer dans le projet.
5: Oui, ça coûte beaucoup plus cher de filer de la soie cévenole comme on le fait ici. Ça ne nous empêche pas d'être rentable. Et donc, ça nous permet de réinvestir pour augmenter nos capacités de production. Parce que moi, mon indicateur de performance, c'est juste de créer le maximum d'activité dans les Cévennes.
2: Le carnet de commandes de cet hiver est en train de se remplir. 1000 accessoires seront disponibles sur le site de la marque Saint-Loup.
0: Les vidéos de l'atelier sont à retrouver sur ici.fr et votre appli ici.
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1: Il est possible qu'il fasse soleil chez vous maintenant, mais attention, ça risque de ne pas durer. Ça va se gâter en Lozère cet après-midi avec des averses et des orages prévus sur tout le département et possiblement sur le nord-ouest du Gard. Météo France a placé nos départements en vigilance. Orange canicule dans le Gard aujourd'hui et demain. Vigilance jaune orage pour la Lozère aujourd'hui et demain. J'essaie de vous donner un maximum d'informations pour affronter ce lundi.
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9: Bonjour à toutes et à tous, soyez les bienvenus si vous nous rejoignez. J'espère que vous avez passé un bon week-end et que la semaine s'annonce bien. Nous pensons également fort à tous les sinistrés des feux et aux services de secours qui interviennent depuis le début de cet épisode inédit d'incendie. Alors jusqu'à 13h, ce sont les meilleurs moments au taquet avec Valérie Damido et Eric Bastien. Avec nos candidats du jour, il y aura des imitations, une histoire de fer à repasser et des rencontres amoureuses. Je ne vous en dis pas plus.
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9: Bon courage à vous qui êtes au travail. Et puis côté météo, les températures vont à nouveau remonter cette semaine. Faites donc attention à vous et à la chaleur. Pensez à vous hydrater régulièrement. Musique maintenant avec Axel Red, Sensualité sur votre radio ici. Jamais.

0: Sensualité, Axel Red sur votre radio ici. Valérie Damido et Eric Bastien sont maintenant avec Franck qui donne un petit aperçu de ses talents d'imitateur. Quant à Véronique d'ici, Pays de Savoie, elle nous explique sur votre radio ici pourquoi elle n'exerce pas le métier dont elle rêvait et ses raisons sont très bonnes. Sinon, ça aurait été un tout petit peu compliqué, je pense.
1: Alors, on parlait avec notre Franck qui joue avec ici Picardie de ça.
2: La tactique des gendarmes.
1: Et oui, parce qu'il a raté le concours, il a voulu être gendarme, mais, il a été gendarme pendant 5 jours. Pourquoi ? Parce qu'il a tourné dans un téléfilm. Raconte-nous.
3: Ben voilà, j'ai eu la chance de faire de la figuration dans un téléfilm qui a été tourné dans la région Baie de Somme. Et j'ai été gendarme pendant 5 jours avec Lionel Astier, Sonia Roland, Jérôme Robard, François Ferroletto. Et en fait, j'ai pu revêtir l'uniforme pendant 5 jours et déambuler dans la baie de Somme, les rues d'Abbeville, le trottoir. Ah oui.
1: Oh, t'avais le costume, t'as fait les photos, j'imagine. Bah oui, bien sûr.
3: Oui, j'ai fait beaucoup de photos pour avoir des bons souvenirs. C'était vraiment ambiance bon enfant, on mangeait tout le monde ensemble avec le réalisateur. Les comédiens étaient accessibles, on a vraiment passé un très bon moment. Il y a que Sonia Roland qui a souffert des conditions météo.
4: Ah, il faisait froid.
3: Il faisait très froid.
1: Oui, mais moi j'aurais souffert aussi. On n'aime pas le froid, donc t'essayes de faire comédien, mais tu fais aussi imitateur. Et paraît que tu imites des gens. Alors tu vas nous imiter un peu des gens, puis on va essayer de trouver. Vas-y, allez, c'est parti, on t'écoute.
3: Valérie, t'es là ou t'es pas là, Valérie? Si t'es là, c'est que t'es ici. Si t'es ici, c'est que t'es à la radio.
4: Jeff Tuche, Jean-Paul Roux.
1: Ah bah oui, c'est Eric, Jeff Tuche.
3: Pas mal, hein? Je sais que vous aimez, Eric, la bonne nourriture, mais je vous conseille la tête de veau.
4: Mais écoutez, je suis d'accord.
1: Chirac.
4: Allez, une autre.
1: Il
4: est beau, là.
3: Valérie, vous êtes toujours là, Valérie? J'espère que tout le monde est au taquet aujourd'hui. Hein, ça va aller?
1: Tac, badaboum. Voilà, t'as plus qu'à faire. Tu feras la première partie du spectacle des trois poneys avec.
4: Fais ma première partie. Enfin, fais le spectacle. Hein, je ferai que la première. Je suis tellement minable. Par contre, j'aurais juste dire à Didier Gustin qu'il peut s'inquiéter. Hein, là,
1: oui, Didier, si tu nous écoutes,
4: là, t'es
1: mon
4: foutu,
1: chéri.
4: Didier, hein.
1: Voilà. Bon. Alors, mon petit Franck, nous allons marquer un deuxième point car je te rappelle que tu en as déjà un. Tiens, je te mets un petit générique. Écoute bien ma question. Le mot Pokémon, c'est l'abréviation de Pocket Emotion, chaque créature représentant une émotion humaine. Est-ce que le mot Pokémon est l'abréviation de Pocket Emotion, puisque chaque créature représente une émotion humaine? Est-ce que c'est vrai ou faux? Top chrono, 5 secondes.
3: Je veux dire vrai.
1: Du tout, mon Francky. Pokémon, c'est l'abréviation de Pocket Monster, monstre de poche en anglais. Ça vient du japonais Poketo Monsuta, utilisé dès le lancement de la franchise en 1996. Voilà, donc pas du tout, pas de points, mais c'est pas grave.
4: Bon, Véronique, on n'a pas de points, mais ça va aller dans un instant. Est-ce que tu sais faire des imitations, toi, Véronique, ou pas?
5: Alors, pas du tout.
4: Ah, même pas une petite, pas quelqu'un, non?
5: Même
4: rien du tout.
5: Pas une petite, non.
4: Oh, c'est pas grave. Véronique, travailleuse sociale avec les enfants en situation de handicap, on l'a dit tout à l'heure. T'as même été mandataire judiciaire à la protection des majeurs, t'as été assistante sociale. Bref, j'ai quand même l'impression que t'as toujours eu cette vocation d'aider les autres.
5: C'est ça. Ça fait 30 ans.
4: Bah, c'est beau. Bah, voilà, c'est bien de le dire. Mais petite, tu rêvais d'être esthéticienne ou, et tu voulais aller dans l'armée?
5: Ouais, j'aurais voulu être infirmière dans l'armée.
4: Oh. Infirmière dans l'armée. Ouais, alors, pourquoi tu n'y as pas été? Tu peux nous expliquer pourquoi tu as un petit souci avec l'armée?
5: Avec l'armée et avec le sang. J'aime pas la vue du sang.
4: Oui, alors ça,
5: déjà,
4: d'accord.
5: C'est compliqué quand on veut être infirmière.
1: Oui.
5: Militaire, oui, j'ai un problème avec la hiérarchie.
4: Ah. Alors là, tu t'as bien mis tout à côté, hein, peur du sang, la hiérarchie, tu veux t'affaire bien dans l'armée. Eh ben, forcément, non, c'était pas la hiérarchie.
5: Ah, mais c'est... les rêves d'enfants, il faut quand même.
4: Non, mais t'as raison.
5: Écouter.
4: Un beau point commun, ça, Valérie, elle adore la hiérarchie aussi.
1: Ouais, j'adore. Moi, je respecte vachement tout. La hiérarchie, mais faut pas que ça soit.
4: Ouais, pas trop, hein.
1: Faut pas qu'il y ait des ordres idiots, c'est tout.
4: Véronique est sportive, bien sûr. Qu'est-ce que tu fais comme sport, Véronique?
1: Comme moi? Tu peux dire un autre point commun avec Valérie, Véronique est sportive.
4: C'est vrai.
5: En plus, Valérie, Véronique, ça commence par un V. Voilà.
1: Évidemment, le jeu de la victoire, chérie.
4: Bien sûr, mais ça n'oublie pas ce que tu fais comme sport, Véronique. Qu'est-ce que tu fais?
5: Je fais du vélo, je fait du ski, la rondo.
4: Bien sûr.
5: Je sais pas, j'ai un abonnement à la salle de sport.
4: Ah bah voilà, commence par ça, abonnement à la salle de sport. Ça veut dire que tu fais des machines un peu, du gainage,
5: oui, mais il y a du coup, il y a du stretching, il y a du pilates, il y a tout ce qu'on veut, hein, du renforcement musculaire.
4: T'es trop forte, Véronique.
6: Bah, c'est des mots, il a appris deux mots.
4: J'ai rien compris aux mots qu'elle vient de prononcer.
6: Voilà.
4: Le pilates. Pilates des Caraïbes, bien sûr.
6: Exactement. Avec Johnny Crêpe.
4: Très, très bon, ça, j'adore. Elle est pour vous, celle-là.
6: Ah, celle-là, elle est pour moi.
4: Johnny Crêpe. Ah, je l'avais dans le spectacle. Elle est géniale.

0: Christophe Maé, que vous pourrez voir sur scène dans toute la France à partir du mois de septembre, La Lune, sur votre radio ici. Faisons connaissance à présent avec Nicolas d'ici Loire-Océan et Sandra d'ici Isère. Je me souviens très bien de Sandra. C'est moi qui avais fait son entretien préparatoire et nous avions discuté de tout et de rien pendant un très long moment. C'était très sympathique. D'ailleurs, si mes souvenirs sont bons, c'est elle qui a gagné le cadeau de la semaine. Valérie Damido et Eric Bastien ont passé un bon moment avec eux sur votre radio ici.
1: Alors, il paraît que tu as d'autres petites manies, tu aimes surtout les activités à sensation, t'as fait du saut à l'élastique, t'as fait des plongeons d'une falaise, genre 10 mètres de haut, et t'as plongé avec des petits requins, dis donc.
2: Ben oui, c'était, je crois que c'était en Thaïlande, mais je suis pas certain. Et donc, je fais beaucoup de snorkeling quand je suis en vacances, parce qu'en France, je ne peux pas parce qu'il fait trop froid.
1: Oui.
2: Et une fois, bon, je suis tombé sur des petits requins. Enfin, on les a vus de loin et
1: bon, des requinous.
2: Approchés, mais des requinous, ouais, si on veut, c'est mignon.
1: Des petits requinous. Ok. Bon, le prochain défi pour Nicolas, c'est faire un saut en parachute. On te le souhaite. De faire un saut en parachute. Peut-être grâce au club Bellambra que tu vas peut-être gagner. C'est la question. Écoute bien, c'est la question à choix multiple. Tu peux prendre 3 points d'un coup. Tiens, je te mets un petit coup de Danny Briand.
3: Mm-hmm. Tant qu'il y aura des femmes, le monde aura une âme.
1: Ça, c'est pas faux. Si les femmes étaient là au pouvoir, on aurait moins de tanas. Alors écoute bien, ce dimanche 8 mars, on va célébrer la journée internationale des droits des femmes. Est-ce que tu sais en quelle année ça a été officiellement instauré ? Alors écoute bien les propositions. 1910, 1945, 1977... Ça n'existe pas. Alors, le dimanche 8 mars, on célèbre la Journée internationale des droits des femmes. En quelle année ça a été instauré ? 1910, 1945, 1977. J'attends encore la date. Top chrono,
2: 1945. 1945.
1: J'ai entendu, mon chéri. Je suis mortifié.
4: Ah bah ça.
1: Tu sais en quelle année on a eu le droit d'avoir un chéquier, nous, les femmes ? En 65. Alors je t'explique, en 45, on n'en avait rien à foutre du droit des femmes. C'est en 1977, c'est l'Organisation des Nations Unies qui a reconnu officiellement la journée des droits des femmes et pas la journée de la femme. Hein. Arrêtez de nous acheter des roses et des conneries, nous ce qu'on veut, c'est le même salaire. Et donc on pense bien fort aux femmes, sans qui évidemment rien ne serait possible. Et il y a encore du taf, et tu n'as pas de points mon doudou, c'est pas grave.
4: Oui mais Sandra, toi tu as 4 points, la force tranquille. Sandra, elle se balade là depuis midi, là, voilà, ça énerve un peu Valérie, mais je rappelle quand même tout l'enjeu de cette émission. 3 candidats gagnants depuis le début de la semaine. Vais-je arriver à en avoir un 4e pour la première fois de ma vie, Sandra ? Je ne sais toujours pas. Sandra qui a un petit côté maniaque, hein, Sandra, à Lyon. On aime bien que la vaisselle et le lit soient bien faits.
5: Ah oui, ça c'est vrai que j'inculque aussi à mon fils, on ne part pas de la maison, on ne sort pas de la maison sans qu'au moins le lit et la vaisselle soient faits.
4: Ah oui, dans cette petit côté sorcière bien aimée, il faut que ce soit tout bien rangé. Tu adores le repassage également. C'est fou ça.
1: Ah ouais, c'est fou ça.
5: C'est vrai.
1: Oh là là.
4: Ouais, non, voilà. Tu as été jusqu'à t'équiper. Non mais attends, tu t'es équipé. Dis-nous un petit peu ce que tu as pour le repassage.
5: Ben, pour le repassage, mon classique, hein, j'ai la centrale vapeur. En cas de repassage express, j'ai un petit fer à repasser d'appoint et j'ai surtout le petit fer pliable de voyage.
4: Ah oui, donc là, il y a une obsession sur le fer, là, on est d'accord. Ah
1: oui, quand même, je t'admire.
4: Ah, oui. Alors, tu as horreur des gens qui reniflent.
5: Ah, arrête, non, surtout pas ça, Eric, je risquerais de. Non.
4: Surtout, c'est vrai.
5: Ouais, ça m'est arrivé encore.
4: Ah mince.
5: Ouais, c'est pas si vieux que ça. Oui, je ne supporte pas les gens qui reniflent ou qui se raclent le fond de la gorge. Enfin, vraiment, ça me.
4: Ouais.
5: Voilà.
4: Ah, parce que sinon,
5: je peux aider quelqu'un en détresse, mais pas ça, non, vraiment pas.
4: Et t'es capable d'aller juste.
5: Bonsoir, Émile.
4: Oui. J'ai compris. Mais t'es capable de. Il paraît que t'as vomi même une fois tellement t'as entendu que t'as vomi.
5: Ah oui, je vomis, j'ai des haut-le-cœur et puis. Oui, il faut. Oui. C'est pas très élégant.
4: C'est tellement tentant de le faire, mais non, je ne le ferai pas. Non, je ne le ferai pas.
5: Après, mais pas maintenant.
4: Non, Sandra, tu aurais été. tu aurais pas été dans ma team, je l'aurais fait avec plaisir. Mais non, non, je vais te protéger, mais c'est quand même fou hein, comme truc. T'es très râleuse, tu détestes les gens qui mettent aussi leur téléphone en haut-parleur pour discuter.
5: Mais oui, j'utilise beaucoup les transports en commun à Lyon, on est assez bien, bien équipé, et je ne supporte pas effectivement les gens qui discutent en haut-parleur, enfin, n'ont pas besoin non seulement de participer à leur conversation, et puis bah, justement, j'écoute au taquet quand je rentre du boulot, avec mes écouteurs, j'ai du mal à vous entendre.
6: Eh ben oui, mais moi je suis d'accord avec elle, c'est pas possible de les gens qui téléphonent avec le haut-parleur.
4: Je suis totalement d'accord.
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0: David Bowie, Let's Dance dans la playlist d'ici. Alors, que diriez-vous d'une sortie dans votre coin maintenant? C'est l'agenda de l'été avec des activités près de chez vous que nous vous proposons dans moins d'une minute. Et puis ensuite, Michel Jonas jouera du blues sur votre radio ici.
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0: 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La suite, juste après Joueur de Blues, sur votre radio ici, Michel Delpech.

0: Et ici, joueur de blues, Michel Jonas, évidemment. Valérie Damido et Eric Bastien jouent maintenant avec Nora, d'ici Roussillon, qui n'aime pas du tout le désordre. Et ce n'est pas tous les jours facile avec son mari. Et Francis, d'ici Occitanie, qui aime bien que tout soit rangé. Je ne sais pas vous, mais je pense qu'ils devraient se rencontrer, ces deux-là.
1: Nora, ma chérie, il paraît que tu adores ranger. Tu n'aimes pas le désordre.
2: Parfait.
1: Alors, comment ça se manifeste? Ça veut dire que tu ranges tout le temps?
2: Quand je travaille pas.
1: Ah, merci, quand tu travailles, on n'a pas le temps de... on y va tranquille.
2: Non.
1: Bah oui, bon. Alors, est-ce que tu engueules Gaetano quand il range pas?
2: Non.
1: Parce que lui, il est bordélique, bien sûr.
2: Comme tous les hommes.
1: Oh bah voilà, merci, voilà. Bah c'est vrai, pardon. Il y a un truc, est-ce que toi aussi par exemple, il a toujours pas compris, parce que moi par exemple, après 25 ans de mariage, j'ai du mal à lui montrer, je dois baliser le chemin du panier à linge sale.
2: Bienvenue au club.
1: Voilà, tu vois c'est marrant parce que j'ai fait des petites flèches et tout, j'ai essayé, hein, mais non.
3: J'ai toujours pas trouvé moi.
1: Non, il y a un truc qui marche pas, je sais pas, bon. Alors, tu adorerais, si t'étais un animal, tu adorerais avoir l'œil du tigre. Tu aimerais être une tigresse. Pourquoi? Parce que c'est un animal que tu trouves sympa, joli.
2: Entre autres, indépendant,
1: ouais.
2: Féroce. Féroce, pas agressif, mais féroce, impressionnant.
1: Ah ouais, c'est très très beau un tigre, on est bien d'accord. Et si tu devais déjeuner avec quelqu'un de connu, tu adorerais déjeuner avec le chef amazonien Raoni.
2: C'est ça.
1: Alors tu parlerais de quoi avec Raoni?
2: Je parlerais de la terre, de la nature, j'apprendrais de son enseignement.
1: Ouais, très intéressant Raoni. Hein. Moi je...
2: Oui.
1: J'aimerais bien aussi déjeuner avec Raoni, ça serait...
3: On n'avait jamais eu ça d'ailleurs.
1: Non, bah, ça veut dire que Nora aime bien la nature.
3: Exactement.
1: Alors ma chérie, c'est la question à choix multiples. Tu m'as fait un sans faute depuis le début. Je te pose la question, je te fais des propositions. Et tu as 10 secondes pour me donner ta réponse. On part avec Barbie Girl, allez.
4: Barbie Girl in a Barbie World. Life is plastic, it's fantastic.
5: C'est du plastique.
1: Écoute bien. La poupée Barbie est née le 9 mars 1959.
3: Pas comme vous.
1: Alors, quel était le... Je réglerai ça après. Quel était le vrai nom de la poupée Barbie? Alors, écoute bien. Brenda Malibu Parker. Beverly Sunshine Doll. Barbara Millicent Roberts. Valérie Barbichou Marouflette. Alors, comment s'appelait la poupée Barbie? Brenda Malibu Parker, Beverly Sunshine Dolls, Barbara Millicent Roberts, Valérie Damidouche Marouflette. Top chrono, 10 secondes.
2: Je dirais Barbara.
1: Et c'est une très bonne réponse.
3: Bon.
1: Eh oui, Barbara Millicent Roberts. Elle est née dans la ville fictive de Willows, dans le Wisconsin. Bravo, 3 points de plus, tu as 7.
3: Francis qui habite à Villefranche de Lauragais, c'est en Haute-Garonne. Francis qui est à la retraite, qui est un passionné de cuisine. T'as une belle deux chevaux aussi, pareil, à la maison? T'aimes bien la mécanique?
1: Oh, la deux chevaux.
3: Francis?
6: Oui, c'est ça.
3: Ouais.
6: Thomas deux chevaux.
3: Ah ouais, tu fais de la mécanique sur ta deux chevaux. Et de quelle année ta deux chevaux?
6: 66.
3: Oh, génial!
1: Oh, la deux chevaux!
3: Et elle roule encore, du coup, si tu fais un peu de mécanique dessus?
6: Ah oui, le moteur marche très bien.
3: Ah, génial! Oh, la deux chevaux!
1: Moi, j'adore la deux chevaux.
3: Eh oui, quelque chose.
1: Très jolie.
3: On adore. Alors, on a parlé un petit peu des défauts de Nora. Oh, écoute, toi aussi, tu as quelques défauts. Et ça ne me surprend pas complètement, Francis. Hein. Tu as un côté maniaque.
6: Ouais, j'aime bien.
3: Ouais. Ah, t'aimes bien, en plus. Ouais. Alors, ça se caractérise comment et pourquoi?
6: Eh bien, en fait, moi, je range les choses et je sais toujours où je les ai.
1: D'accord. Ah, bah oui, c'est le principe.
3: Un maniaque du ménage.
6: Toujours au même endroit, je les mets.
3: Ah, d'accord. Il faut que tout soit au même endroit. Il faut que tu...
6: Oui.
3: L'aspirateur, la poussière aussi.
6: Sinon, vous perdez les choses.
3: Oui, je suis bien d'accord, mais vraiment, le lit, il faut qu'il soit bien fait. Il ne faut pas qu'il y ait de poussière sur les mains.
6: Non, mais j'exagère pas quand même. Hein, je ne suis pas...
3: Oui. Il tient tête aussi dans ses défauts. Il tient tête. Et non, je voudrais quand même juste parler de son animal, puisque vous avez parlé de
1: animal
3: préféré. Vous savez quel est l'animal préféré de Francis, alors qu'il est chasseur pourtant, hein?
1: Bah, je sais pas.
3: D'y voir, Francis?
6: Les chevreuils, j'aime
3: bien. Eh ben non, pourquoi t'es chasseur si t'aimes les chevreuils?
6: Mais ça n'empêche pas, ça compatit. On peut faire l'autre. Sinon, on aime toutes les bêtes, mais bon, on est obligé de chasser aussi.
3: Bon, alors c'est...
6: On n'est pas obligé de tuer chaque fois. Hein.
1: Ah oui, merci, oui.
3: Donc le chevreuil...
6: On peut prendre l'appareil photo aussi. Hein,
1: ah oui, voilà.
3: Joli, mais fais ça, voilà, prends-les en photo, les chevreuils. Voilà, c'est mieux.
6: Et après, je fais les deux.
3: Eh bien, c'est très bien. Si tu voulais être un chevreuil, bah voilà, je comprends très bien, il n'y a pas de souci. 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

0: Un des derniers titres de Soprano, DJ dans la playlist d'ici. Place à l'amour maintenant avec nos deux candidats, Vincent d'ici Périgord et Florence d'ici Lorraine, qui racontent à Éric Bastien et Valérie Damido comment ils ont rencontré leur moitié sur votre radio ici.
1: Alors, notre ami Vincent. Ah, Vincent, tu as rencontré Eugénie, qui est ta compagne, grâce à une appli de rencontre, c'est ça?
2: Oui.
1: Magnifique. Oui. Et c'était quoi votre premier rendez-vous alors?
2: Un dimanche après-midi à Périgueux.
1: À Périgueux. Et il paraît que c'était pendant le confinement, tout ça.
2: Ça, c'était juste avant le confinement.
1: Ouais.
2: Et après, c'était pendant le confinement.
1: Et alors, du coup, qui ça a été le coup de foudre?
2: Oui.
1: Il y a eu un petit temps d'attente.
3: Oui.
1: Oui. Qu'est-ce qui t'a plu en premier chez Eugénie?
2: Sa gentillesse et puis sa douceur.
1: Oh, voilà.
3: Un timide, il est réservé, mais il est amoureux.
1: Ah bah heureusement qu'il est amoureux. Alors, ça fait 6 ans qu'ils sont ensemble. Donc, ils sont ensemble depuis le confinement. Alors, tout le monde se rappelle de ce moment exceptionnel du confinement. Mmh. Et alors, il paraît que, bon, bah, comme beaucoup de gens, je te rassure, il y avait évidemment des gens, des potes à toi qui avaient une maison avec piscine. Donc, évidemment, on allait quand même faire la fête au bord de la piscine.
2: Voilà, oui. Ah oui. Des bonnes petites soirées privées entre amis pendant le confinement.
1: Eh ben évidemment, parce
3: confinement
1: que
3: confinement maillot de bain quoi.
1: Bah oui, bah écoute, tant qu'à faire, ce confinement ridicule. Et il paraît qu'une fois, quand même, tu t'es fait contrôler en rentrant de la soirée piscine sur la route.
2: En y allant.
1: Ah, en y allant. Et alors, t'as dit quoi?
2: Que je ramenais ma stagiaire chez elle, qui habitait à côté de ma compagne.
1: Ouais, alors que, en fait,
3: bien sûr.
1: Tout le monde allait à la piscine, avec des masques, bien sûr. Alors, attention, là, c'est le moment où tu peux t'envoler avec une question qui peut te rapporter 3 points d'un coup. C'est la question à choix multiple. Je pose la question, je fais des propositions, et à mon top chrono, tu as 10 secondes pour me répondre et me donner ton choix. Alors aujourd'hui, figure-toi que nous sommes le 10 mars... Et que, eh ben tiens, une petite ambiance. Pour fêter ça, le 10 mars, nous fêtons le 150e anniversaire de l'invention du téléphone.
3: D'accord.
1: Par Graham Bell. Donc, c'est l'inventeur du téléphone.
3: C'est l'inventeur du téléphone.
1: Alors, oui. Petit QCM pour Graham Bell. Quelle fut la première phrase transmise par téléphone? Je te propose des phrases. Allô, vous m'entendez? Qui est à l'appareil? Monsieur Watson, venez ici, j'ai besoin de vous voir. Ou, allô Bastien, ici Damido, ramène tes fesses. Donc, quelle fut la première phrase transmise par téléphone il y a 150 ans? Allô, vous m'entendez? Qui est à l'appareil? Monsieur Watson, venez ici, j'ai besoin de vous voir. Allô Bastien, c'est Damido, ramène tes fesses. Top chrono, 10 secondes.
2: La première? Je dirais.
1: Allô, vous m'entendez?
2: Oui.
1: Eh bien... Et non. C'est Monsieur Watson, venez ici, j'ai besoin de vous voir. Parce que Alexandre Graham Bell, qui a réussi à transmettre la voix par un signal électrique, il avait un assistant qui s'appelait Watson, comme Sherlock Holmes. Donc du coup, il a passé l'appel, Watson était à côté,
3: et
1: il a passé cette phrase.
3: Et voilà.
1: Pas de point, mon petit Vincent.
3: Bon, Florence, parlons de ta rencontre, justement, avec Fabien. Cette rencontre s'est passée lors d'une soirée SNCF. Exactement, un bal était organisé entre salariés de l'entreprise et son père et le père de Fabien travaillaient ensemble. Lorsque, Florence, tu as rencontré Fabien, vous êtes présenté comment? Vous êtes la bise? Comment s'est passé au début?
4: Non, on s'est serré la main, mais alors ça a fait comme dans Le Gendarme se marie, ça a fait des étincelles.
1: Ah ouais.
3: Tu as l'image là?
1: C'est
3: vrai? Vraiment, l'étincelle au moment de serrer la main, quoi. T'as senti un truc tout de suite, quoi.
4: Ah oui. Lui, pareil, ça a été vraiment le gros coup de foudre.
3: Oh, vous aviez 22 ans. C'est un peu les parents qui ont manigancé les retrouvailles, hein, si j'ai bien compris, après.
4: Ah bah, il était très timide, donc il n'osait pas m'inviter à danser. Donc son père m'a invité à danser, sa mère l'a invité à danser. Ils nous ont planté au milieu de la piste, et débrouillez-vous.
3: Vous êtes rapprochés. Et qui a tenté, du coup c'est
4: et
3: toi
4: pareil,
3: qui...
4: les deux mères demandaient des renseignements sur l'un, sur l'autre. Voilà.
3: Alors attention, parce que le lendemain, il partait à Toulon, parce qu'il était engagé dans la marine. Donc tu l'as perdu de vue très vite, du coup.
4: Oui, oh bah ça a duré une semaine où on ne s'est pas vu, mais avant de partir sur le quai, c'était le gros bisou.
1: Oh !
3: Et c'était il y a combien de temps ce gros bisou, hein ?
4: C'était
3: combien de temps ?
4: Eh ben c'était il y a 36 ans, un peu plus de 36 ans.
1: Oh. Oh.
3: 35 ans de mariage, vous êtes mariés un an plus tard. C'est les noces de rubis, 35 ans de mariage.
1: Ouh, belle histoire. Bah dis donc, il va t'acheter une belle bague en rubis.
4: Ah, pourquoi pas.
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0: souvenir de 1994, You Gotta Be Desiree dans la bande-son de votre radio. Ici, dans Au Taquet, nous aimons bien les candidats à qui il arrive plein de maladresses. Cette fois-ci, il s'agit de Vincent d'ici Périgord qui a fort à faire avec son tracteur. Et Florence d'ici Lorraine qui se souvient bien de son mariage tellement il y a eu d'imprévus. Tout cela a bien amusé Valérie Damido, Éric Bastien et nous dans moins d'une minute sur votre radio ici.
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4: Alors, notre ami Vincent, hein, qui s'occupe des vaches et des canards, qui est un petit peu maniaque, qui est marié à Eugénie, qu'il a rencontré lors d'une pool party pendant le Covid. Bon, je simplifie, hein, vous avez compris. C'est aussi un petit peu notre Pierre Richard à nous. Il a un petit problème avec les tracteurs et les remorques, notre petit Vincent. Pareil qu'un jour, t'as rempli ta remorque de bottes de foin, t'as voulu la déplacer. Et puis bah le chemin, il était un peu penché, les freins n'ont pas tenu. Qu'est-ce qui s'est passé?
5: Pas les freins n'ont pas tenu, ça n'a pas fonctionné. Le tracteur n'a pas actionné les freins de la remorque et ça s'est mis en portefeuille.
4: Donc ça veut dire que tu t'es cassé la margoulette en gros?
5: Ça m'a bien brassé dedans.
4: Ah bah voilà. Mais tu t'es pas blessé quand même?
5: Non.
4: Mais t'as été obligé de décharger la remorque pour que tu puisses repartir?
5: Ouais, ah oui, on ne pouvait pas la remettre en place comme ça.
4: Eh oui, deux fois le même travail, donc c'est bien, ça fait plaisir.
5: Voilà.
4: Bon, mais t'as un truc avec les tracteurs aussi, parce que quand t'étais ado, t'avais 14 ans, t'allais chez des voisins avec un tracteur, et là, pareil, un talus en pente. Et donc, du coup, qu'est-ce qui s'est passé? Rebelote.
5: Et le tracteur a calé, et une grande marche arrière, la benne charrie dans le filage.
4: C'est-à-dire que la benne s'est mise devant le tracteur, en fait, c'est ça?
5: Non, on est parti en marche arrière et c'est la benne qui a arrêté le tracteur, aussi encore.
4: D'accord, ok, bah c'est super. Bien, alors, tu as un petit point. Ce serait bien que tu marques 5 points. C'est la question cash. Donc, c'est une question, voilà. Tu auras 10 secondes pour répondre. Une petite ambiance musicale. Ça, c'est une chanson que ta maman nous a envoyée. C'est toi, quand tu étais petit, dans ta baignoire.
6: Ben dis donc, je chantais bien.
4: Ben oui, c'est dommage. Hein.
6: Mais je fais peur un peu quand même. Hein.
4: Non, c'est la BO de Microcosmos.
6: Ah oui.
4: Alors écoute bien,
6: quel
4: Vincent.
6: Rapport avec moi? Microcosmos.
4: Non, pas grave, plus tard. Oui. Alors, écoute bien. Quels insectes l'écrivain à succès Bernard Werber a-t-il mis en scène dans sa première trilogie? Quels insectes l'écrivain Bernard Werber a-t-il mis en scène dans sa première trilogie? Qui sont ces insectes? Top chrono, 10 secondes.
5: Les fourmis.
4: Et c'est une bonne réponse.
6: Et oui,
4: c'est un best-seller qui raconte en parallèle la vie d'une colonie de fourmis et celle d'une colonie d'humains et qui sont intrigués par leur organisation. C'est magnifique. Bravo. 6 pour Vincent.
6: Écoutez, je tiens une championne là. Je tiens une championne de la catastrophe. Florence qui joue avec nous.
4: Ah ouais. Elle aussi les remorques?
6: Non, pas les remorques. Florence qui est en mosaïque, qui nous a parlé pourtant de cette belle rencontre, ce coup de foot, je vous rappelle, avec Fabien. Ils se sont serrés la main et bim. Seulement le jour de votre mariage.
7: Ah.
6: Ambiance.
4: Ah oui? Oh là, bah dis donc, tu t'en fais des... Ça veut dire que...
6: Tout est parti en catastrophe. On y va, on commence?
4: Allez.
6: Déjà, le frère de Florence devait aller chercher le bouquet de la mariée. Il est arrivé en retard, du coup, pas de bouquet sur les photos. On est d'accord?
7: Voilà. C'est ça.
6: Déjà, ça part mal. Le curé. Oh, qu'est-ce qu'il lui a fait, lui, le curé? Qu'est-ce qu'il a fait?
7: Eh ben, il s'est trompé de cassette.
6: Voilà. Il a pas mis la marche du pied. Il a mis autre chose comme musique. Ensuite, le cortège devait suivre la voiture des mariés. Ça, on a l'habitude.
4: Oui.
6: Et à la fin, combien il restait de voitures, Florence?
7: Eh ben, 2 voitures.
6: Ben oui, elles étaient où les autres?
7: Bon, mais c'était pas à la fin, c'était dès le départ, pratiquement.
6: Ah oui, dès le début. Et il paraît que tout le monde s'est arrêté à l'apéro en chemin.
7: Ah ben voilà, ils sont tous partis à l'apéro, ils nous ont laissé tout seuls avec nos 2 voitures pour faire le trajet.
6: Non ben c'est pas fini, ils étaient directement allés au vin d'honneur. Et quand toi t'es arrivé au vin d'honneur, qu'est-ce qu'il y avait?
7: Oh, ben, il me restait plus qu'un quart de tranche de brioche.
4: Ben, dis donc, ils sont sympas, tes copains.
6: Ah ouais, non, mais c'est pas fini. Le mariage de la loose. Ensuite, bon, t'as été voir l'étape pour le dîner, hein, après le vin d'honneur. Et là, sur le dîner, rien n'était prévu comme tu l'avais choisi.
7: Exactement, les vieux étaient avec les jeunes, enfin c'était du grand n'importe quoi. Bon. Il a fallu tout refaire.
4: Bah dis donc, c'est sympa ce mariage.
6: La nuit de noces, ton mari, malade.
4: Oh oui. Là là.
7: Trop émotif, donc du coup, malade.
4: Oh mon Dieu.
6: Donc pas de... voilà. Et le lendemain matin, à 7h du matin, on est venu vous déloger pour la soupe à l'oignon en retournant votre matelas, histoire de bien vous réveiller.
4: Mais c'est sympa.
7: Voilà, mais ça c'est classique chez nous, ça se faisait comme ça, donc on vire les mariés, on retourne le matelas, c'est normal.
6: Tout est normal, on habite à Metz, voilà. On est en Moselle, on retourne les matelas. Et ben dis donc,
4: c'est super.
6: Et c'était il y a 36 ans et on en rit encore aujourd'hui, c'est ça qui est le plus sympathique.
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0: Étienne Daho, les meilleurs moments d'Otaka s'arrêtent pour aujourd'hui. Nous continuons demain avec Valérie Damido, Eric Bastien et entre autres un collectionneur de bouchons, un tripophobe, un maniaque et des bonnes cuisinières sur votre radio ici.
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0: Bon début de semaine avec votre radio ici. Il est 13h. Le journal Emeline Ferry. Bonjour Emeline.
2: Bonjour Catherine, bonjour à tous.
0: À la une ce jour.
2: Ventilateur, clim, bouteille d'eau fraîche. Préparez-vous à faire face à nouveau à de fortes chaleurs. Quelle température, pour combien de temps? Et surtout, comment supporter ces journées et ces nuits dans la fournaise? On en parle dans un instant. Nous serons également dans la Drôme où les pompiers luttent contre les flammes depuis près d'une semaine. En Corrèze, des maires en colère. 8 communes privées du passage du Tour de France en juillet à cause de la météo. Et elles ne seront pas remboursées de leurs frais. La course contre la montre pour trouver des lunettes spéciales à 2 jours de l'éclipse solaire historique. Et puis, le retour du roi Léon Marchand dans le bassin de Saint-Denis, où il avait été couronné champion olympique il y a 2 ans. On espère ce soir le voir nager avec les Bleus.
0: Et c'est reparti pour des températures très élevées.
2: 22 départements désormais en alerte orange canicule, tout le quart sud-est du pays, plus le Cher, l'Allier et la Corrèze. Le thermomètre grimpe et ça va durer, nous dit Alix Roumagnac, le président de Prédict, la filiale risque de Météo France.
3: Cette chaleur du sud-est va dans la semaine progressivement toucher l'ensemble du territoire national, c'est quasiment pour toute la semaine et le point le plus fort sera effectivement entre mercredi, jeudi, vendredi. En début de semaine prochaine sur la partie nord de la France pourrait avoir un petit terre un peu plus frais et ce n'est qu'à partir, mais là on est très très loin d'aller modèle, que vers le 24-25 peut-être de l'air froid va un peu plus frais va arriver de l'ouest pour toucher le territoire national. Donc peut-être qu'à partir du 24 avec cette arrivée d'air frais on aura un peu des pluies, mais tant qu'on a ces dômes anticycloniques, pas de fortes pluies sur le territoire national.
2: Alors certains parlent d'une nouvelle vague de chaleur, mais en réalité par endroit il fait très chaud en continu depuis mi-juin. Exemple à Aix-en-Provence, entre 35 et 40 degrés la journée. Et la nuit, c'est l'humidité, la moiteur qui fatigue les organismes. Les habitants sont épuisés, Marilyn Ottmann.
4: Oui, dans ce parc à l'herbe complètement sèche, les jeux d'eau sont pris d'assaut.
5: J'ai trop chaud, il fait trop chaud.
4: Quelques gouttes glissent sur le visage de Jules, il se remet d'une nuit difficile.
5: Et j'ai pas de clim dans ma chambre, j'ai qu'un ventilateur. Je me réveille souvent. La chaleur, ça épuise. Elle me fait transpirer, je sais pas, ça me réveille.
6: On n'arrive pas à récupérer là.
4: Car le plus compliqué, selon son papa.
6: Et ben c'est bien les nuits, hein. Plus d'énergie et tout, et c'est surtout les températures qui redescendent pas la nuit. Là.
4: Un peu plus loin, Nariné surveille ses 2 enfants. De bon matin, les paupières sont déjà lourdes.
7: C'est particulièrement plus dur cet été ?
8: Oui. Un peu plus dur que d'habitude, oui. Faiblesse, envie de rien faire, pas motivé, quoi. Envie tout le temps de s'allonger. Tout.
4: Déshydratation, stress thermique, nuit blanche. Pendant la canicule, notre corps travaille dur. Le petit Jules cherche des solutions.
5: On a un brumisateur.
4: Et pour réguler sa température, un médecin recommande de se baigner ou de prendre une douche tiède.
2: Reportage signé ici Provence.
0: Et 17 départements sont placés en risque élevé de feux de forêt aujourd'hui.
2: Notamment la Drôme, où les flammes ravagent toujours le massif du Claps. Pas de répit pour les pompiers. Bonjour Ninon Pigagnol.
9: Bonjour.
2: Reporter ici Drôme Ardèche, vous êtes sur place. L'incendie sévit depuis une semaine et il n'est toujours pas maîtrisé.

0: Et oui, c'est un feu assez erratique, selon les mots de la préfète. Elle a fait le point justement ici en fin de matinée. Elle a donné plusieurs raisons pour ses difficultés à stopper le feu. Le relief déjà, en fait, c'est un feu rampant, donc qui est dans le sol. Donc les pompiers sont obligés d'aller au plus près pour noyer les points chauds. Mais le problème, c'est que l'accès est très difficile. La météo non plus n'est pas favorable. Alors là, il y a assez peu de vent, c'est plutôt positif, mais les températures restent très élevées avec un air plutôt sec. C'est ce qui explique aussi les fortes reprises qu'il y a eu hier. Alors malgré tout, il y a des victoires, comme elle dit. Le retardant versé pour protéger le village de Charence, ça a fonctionné. Les habitants là-bas sont confinés pour éviter de respirer la fumée, mais ils ont pu rester sur place. D'importants moyens se sont déployés avec environ 400 pompiers mobilisés, aussi un hélicoptère bombardier d'eau, entre autres. Et à l'arrière aussi, ça s'organise avec encore une grande solidarité dans le Diwa. Des points de collation ont été mis en place un peu partout autour du feu pour permettre aux pompiers de se rafraîchir, de prendre un fruit, de manger un peu. Et les dons affluent. Et heureusement, car ici, les pompiers en ont conscience, le feu risque de durer.
1: 400 hectares brûlés, les dernières infos sur le front des incendies dans la Drôme. Merci à Ninon Pigagnol. En Lozère, l'incendie qui a parcouru 153 hectares est désormais fixé.
2: Dans l'actualité également, un adolescent poignardé à Montpellier.
1: Un jeune de 16 ans, il n'a pas survécu aux deux coups de couteau qu'il a reçus hier soir lors d'une rixe. Deux jeunes majeurs sont en garde à vue, ainsi qu'un adolescent de 17 ans qui s'est présenté volontairement au commissariat. On en voit partout, sur les marchés, sur les réseaux sociaux, les squishies, des balles anti-stress aux couleurs fluo. Mais ces jouets peuvent être très dangereux. La répression des fraudes appelle les parents et les enfants à la prudence. Un jeune garçon a été gravement brûlé dans le Pas-de-Calais par le produit à l'intérieur de cette balle qui lui a éclaté au visage. Des expertises sont en cours pour en connaître la dangerosité.
2: Et le Tour de France Femmes s'est achevé hier soir.
1: Avec la victoire de la néerlandaise Demi Vollering, épilogue de plusieurs semaines où on a vibré sur le bord des routes. Mais à l'heure du bilan, on n'a pas franchement le cœur à la fête en Corrèze. Le 12 juillet, plusieurs communes du département n'ont pas eu la chance de voir passer le peloton des hommes. À cause de la canicule, ASO, l'organisateur, a raccourci le parcours ce jour-là, quelques heures avant la course. Et les 8 villages concernés viennent d'apprendre qu'ils ne seront pas remboursés de leurs frais. Amertume pour Stéphanie Siscar, la mère de Messac.
3: On avait mis des mois et des mois à organiser, on a fait des visios en préfecture avec ASO, enfin, et ce qui a fait le plus mal, en fait, c'est d'avoir cette qu'à 17h15, quoi. Quand le préfet vous appelle à 17h15 et vous dit qu'il n'y a pas le Tour de France à Messac, vous dites non, mais c'est une blague. Moi, à 17h18, j'étais là pour prévenir tous mes commerçants les uns derrière les autres, et franchement, on aurait perdu quelqu'un. Ça nous aurait peut-être pas fait aussi mal, enfin, vous voyez ce que je veux dire. Il y a le manque à gagner, certes, il y a le côté économique, il y a le côté psychologique qu'on a passé, le temps qu'on a passé, mais ouais, on s'est senti vraiment amputé d'un membre, quoi. C'est vraiment un coup difficile qu'on aura du mal à digérer. Je pense que moralement, c'est vraiment un coup dur pendant 3 jours.
1: Témoignage au micro, ici Limousin. Au championnat d'Europe de natation, déjà 4 médailles pour la France. Après les épreuves de plongeon et de nage en eau libre dans la Seine, place à la natation dans le bassin olympique de Saint-Denis, là où Léon Marchand a remporté ses multiples médailles pendant les JO. Mais le champion français a dû renoncer à une partie de son programme de cette semaine à cause de sa blessure aux adducteurs, pas complètement guérie. Vous l'avez rencontré, Jérôme Val.
4: Ce devait être le feu d'artifice dans le bassin dès le premier jour de la compétition, le 400 mètres 4 nages, la discipline de Léon Marchand. Il venait pour décrocher son premier titre européen et pourquoi pas battre son propre record du monde. Une grande partie de sa saison a été basée sur cet objectif. Sa blessure a tout gâché et la pilule douloureuse à avaler.
5: Très difficile à prendre cette décision, effectivement. C'est la course que j'avais envie de réussir le mieux cette année. Très déçu aussi pour les gens qui sont venus me voir sur les épreuves de 4 nages cette semaine. Après, c'est une décision aussi qui me soulage, parce que ça m'a pris pas mal la tête quand même ces dernières semaines, de savoir si j'allais le faire ou pas.
4: Impossible avec le risque de rechute de faire de la brasse, il lui reste donc en individuel le 200 mètres papillon et le 400 mètres nage libre en fin de semaine.
5: Je pense que je suis quand même capable de m'amuser cette semaine dans les courses dont je suis engagé. Je pense qu'en crawl et en papillon je peux quand même faire des choses assez amusantes et j'ai envie de me tester sur autre chose.
4: Et contrairement à son habitude, Léon Marchand va avoir beaucoup de temps libre, 3 jours sans course.
5: Je vais enfin pouvoir venir à la piscine juste pour regarder regarder les courses, donc ça va être cool aussi.
4: Mais avant ce soir, il y a une première médaille à aller chercher sur le relais du 4 x 200 mètres nage libre qu'il avait déjà disputé l'an dernier au championnat du monde.
1: Et on encourage aussi les Français au championnat d'Europe d'athlétisme qui débute aujourd'hui en Angleterre à Birmingham. 400 mètres et lancer de poids au programme cet après-midi.
2: 13h08, l'impatience monte chez les passionnés d'astronomie.
1: J-2 avant l'éclipse solaire, l'événement à ne pas manquer mercredi soir, la Lune qui s'aligne parfaitement avec le Soleil et la Terre. On ne revivra pas ça avant l'année 2081. Mais pour profiter du spectacle, n'oubliez pas lunettes de protection obligatoires, des lunettes spéciales qui s'arrachent dans les pharmacies et chez les opticiens. Écoutez ce reportage d'Elsa Dizier, ici Touraine.
6: Delphine voulait s'équiper de lunettes anti-radiation pour l'éclipse, mais c'est raté.
7: Il n'y en a plus. Alors, on ne regardera pas. Moi, je pensais que les lunettes de soleil, ça suffisait. Donc... Et en fait, non. On va regarder la télé, ça sera mieux, ça sera plus sécure.
6: La plupart des pharmacies du territoire se sont fait surprendre par la demande. C'est ce qu'explique Nicolas Hay, gérant de la pharmacie Anatole France à Vernoux-sur-Brenne et vice-président du syndicat départemental des pharmaciens.
8: Il y a 3 mois, quand on nous les a proposés, on n'a pas voulu en commander beaucoup. On en a commandé 120, alors ça peut paraître beaucoup et pas beaucoup. On n'en vendait pas au début et puis en une semaine, on a tout vendu. Cette semaine, c'est entre 30 appels ou visites par jour. Et en plus, dès qu'une pharmacie n'en a plus, ses clients vont aller dans les pharmacies d'ailleurs. Donc c'est comme ça que la pénurie se fait plus rapidement.
6: À la pharmacie des Deux Lions, c'est encore pire. Jusqu'à 100 demandes par jour, dont parfois des associations qui passent de lourdes commandes. Samir y est pharmacien.
9: On demande du coup au fournisseur qui nous les fournit avec lequel on travaille. Forcément, il n'en avait plus lui-même en fait. Il doit faire avec toutes ses demandes également lui.
10: Parce qu'on ne peut pas regarder l'éclipse sans ses lunettes.
9: Exact, ça pourrait causer des graves dégâts au niveau de la rétine, même au niveau de la vision. Même quelques secondes, ça pourrait vraiment causer des lésions et une cécité partielle ou totale.
6: Solution donc, si vous n'avez pas trouvé de lunettes d'ici l'éclipse, la société astronomique de Touraine propose un accompagnement le jour J. Sinon, elle sera diffusée à la télévision.
1: Et il y a des événements organisés un peu partout dans le pays pour l'occasion. Tous nos bons plans pour profiter de l'éclipse à retrouver sur notre site ici.fr. Et nous, on vous concocte une émission spéciale mercredi entre 13h et 13h30. On sera avec vous pour vous accompagner pour cette journée exceptionnelle.
2: Effectivement. Merci Emeline Ferry. Nous vous retrouvons à 14h pour un nouveau point sur l'actu. À suivre un nouvel épisode de notre podcast Partir qui nous emmène aujourd'hui en Normandie à Étretat sur les pas d'Arsène Lupin avec un invité, un auteur de romans policiers, évidemment sur votre radio ici.
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2: Que faites-vous le week-end prochain ou la prochaine fois que vous avez quelques jours de repos? Et si vous alliez découvrir ou redécouvrir Étretat? Cette ville de Normandie est connue pour ses falaises, mais pas seulement. Et si en plus vous aimez les romans policiers et notamment ceux de Maurice Leblanc, alors cette destination est faite pour vous. Étretat, sur les pas d'Arsène Lupin, c'est maintenant avec un épisode de notre podcast Partir sur votre radio ICI.
14: Étretat, c'est un ancien village de pêcheurs sur la côte d'Albâtre, entre le Havre et le Tréport, au pied des falaises blanches de craie. Au fil des siècles, elles ont attiré et inspiré les plus grands artistes. L'impressionniste Claude Monet, l'écrivain Guy de Maupassant, le musicien Jacques Offenbach. Et moi, je vais vous donner envie de découvrir Étretat sur les traces d'Arsène Lupin, le gentleman cambrioleur. Figurez-vous que c'est ici qu'est né ce héros fantaisiste et séducteur, sous la plume de Maurice Leblanc au tout début du XXe siècle, et qui aujourd'hui continue de nous surprendre. Et vous allez avoir la chance de découvrir ce héros avec l'écrivain Michel Bussy, qui lui aussi est amoureux d'Étretat. Et à la fin de cet épisode, vous saurez pourquoi Étretat abrite un chef-d'œuvre qui a été dérobé par Arsène Lupin. Je m'appelle Isabelle Lebrun, je suis animatrice à ICI Normandie. Ça fait 25 ans que j'habite à Rouen et je ne me lasse pas de venir à Étretat, dans cette petite station balnéaire qui a su garder son authenticité. Ici, vous ne verrez pas de grandes enseignes, il n'y a que des petits commerces de quartier. C'est une vraie bouffée d'air pur et de tranquillité au bord de la mer. C'est vraiment l'endroit où j'emmène mes amis en week-end pour s'éloigner de l'agitation urbaine. Bienvenue dans Partir. Étretat, sur les traces d'Arsène Lupin. Notre point de départ, c'est la plage d'Étretat. À chaque fois que je viens sur le Perret, c'est cette digue sur laquelle on peut se promener au pied des falaises et le long de la mer. Je me sens toute petite devant ce paysage grandiose. Face à moi, il y a cette mer à la couleur bleu-verte si particulière, cette petite plage de galets entre ces falaises blanches, brutes et verticales qui tombent à pic dans la Manche. Je vous disais que j'aimais la tranquillité d'Étretat. Mais pour pouvoir en profiter, il faut à tout prix éviter la pleine saison. Je vous conseille de venir, pourquoi pas, en hiver. Il suffit de bien vous couvrir et vous pourrez admirer la mer agitée entre les falaises. C'est magnifique. En plus, pour vous garer, ce sera beaucoup plus facile car les parkings sont pris d'assaut l'été. Si je m'avance un peu sur la plage de Galets, je me retrouve au pied de l'arche creusée dans la falaise de Cray. Et derrière cette arche, j'aperçois l'aiguille creuse. Il faut vous imaginer, c'est comme un roc pointu, seul dans la mer, qui fait près de 80 mètres de haut. En fait, cette aiguille, c'est une partie de la falaise qui s'est détachée au fil du temps. Et ce sont justement ces falaises uniques qui ont inspiré Maurice Leblanc, le père d'Arsène Lupin, pour écrire « L'aiguille creuse », l'un de ses romans les plus célèbres.
15: Tout au long du roman, on vient chercher le trésor de l'aiguille creuse pour découvrir que cette aiguille creuse, c'est l'aiguille d'Étretat que nous avons sous les yeux.
14: Gaëtan Dupont, guide, amoureux d'Étretat.
15: Qu'elle est non seulement le repère d'Arsène Lupin, mais aussi le repère du trésor des rois de France depuis Jules César, et que tous ces rois de France ont caché leur trésor au fur et à mesure à l'intérieur de cette aiguille. Arsène Lupin a découvert ce trésor et a donc décidé d'y faire sa demeure et de lui-même cacher tout ce qu'il a dérobé aux riches pour pouvoir vivre avec.
14: Et figurez-vous que certains ont réellement cherché à mettre la main sur ce trésor. Dans les années 1920, au moment où la bourgeoisie découvre les joies des bains de mer, beaucoup d'Américains venaient passer leurs vacances à Étretat dans l'espoir de retrouver les joyaux de la couronne de France. Et si vous aussi, vous avez envie de vous rapprocher des falaises, vous verrez, à ses pieds, il y a une mystérieuse grotte qu'on appelle le trou à l'homme. On peut y pénétrer, mais attention, pensez à bien consulter les horaires de marée avant d'y aller. Quand la mer remonte, on peut rester piégé. Régulièrement, des passants se retrouvent coincés sous la falaise. Et pas question de regagner la plage à la nage, c'est beaucoup trop dangereux. Il faut attendre les secours ou que la mer redescende, mais ça prend 6 heures. Et d'ailleurs, si vous voulez nager à Étretat, vous pouvez. Petite précision quand même, l'eau de la Manche est fraîche, elle ne dépasse pas 18 degrés l'été. Et surtout, pensez à prendre des petits chaussons de plage ou des sandales en plastique, car les galets font vite mal aux pieds. À propos de ces galets, ils sont beaux, lissés par les vagues, mais je vous préviens, vous ne pourrez pas les rapporter chez vous. C'est interdit. Ils sont là pour protéger le littoral qui se fragilise d'année en année. Je vous ai promis de vous faire découvrir mon lieu préféré. On y va tout de suite. C'est à 10 minutes à pied des falaises.
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14: Ici, on est dans le centre-ville d'Étretat, rue Guy de Maupassant, au numéro 15. Je me trouve face à une belle villa de style anglo-normand. Vous savez, ce sont ces grandes maisons bourgeoises à colombages qui sont dressées sur plusieurs étages. Cette villa, c'est celle de Maurice Leblanc, et c'est là qu'est né son héros Arsène Lupin, et c'est ouvert au public. Venez, je vous emmène visiter cette maison avec Michel Bussy, écrivain normand, grand amateur des aventures d'Arsène Lupin.
16: Maurice Leblanc, au départ, je pense que par rapport à Arsène Lupin, il ne se voyait pas forcément comme un auteur de romans policiers. D'ailleurs, c'est presque lui qui invente le genre. Il va se faire presque vampiriser par Arsène Lupin, puisque sa maison, il l'appelle le Clos Lupin, que c'est presque une maison consacrée à Lupin, là où se passe l'Aiguille Creuse. Ce que je trouve très beau dans cette maison, c'est que c'est à la fois une demeure d'écrivain, donc voilà, très rationnel avec les lettres, etc. Mais on sent l'ombre d'Arsène Lupin planer partout, comme si c'était un couple, ou comme si Maurice Leblanc n'avait pas pu se passer du fantôme d'Arsène Lupin.
14: Alors ici, on est dans une maison à taille humaine, sur deux niveaux. Je vous conseille de réserver en avance, car je vous préviens, le nombre de visiteurs est limité. Pas plus de 50 personnes en même temps. Et si jamais vous devez attendre à l'extérieur, je vous conseille d'apporter un parapluie ou un caouet au cas où le temps normand fasse des siennes. Suivez-moi, on arrive par le parc de cette villa. J'adore cet endroit, car je trouve l'ambiance romantique et bucolique. À la belle saison, il y a des rosiers en fleurs, de la glycine et des petits bancs pour s'asseoir, et tout au fond, une pergola. La villa de Maurice Leblanc a ouvert au public en 1999 grâce à la petite fille du romancier qui a décidé d'en faire un musée dédié à l'œuvre de son grand-père. Ce que j'aime ici, c'est que l'intérieur de la maison est vraiment resté dans son jus. Il y a un côté suranné. Il y a encore les meubles de l'écrivain, son bureau et même son véritable plaid. C'est comme si on était encore à l'époque de Maurice Leblanc.
16: Les Français les plus riches, qui sont généralement à Paris, que ce soit des entrepreneurs, des artistes, la noblesse, etc., en fait, ils ne peuvent pas aller ailleurs qu'en Normandie pour voir la mer, parce que déjà, on va mettre 10 heures, 15 heures pour arriver en Normandie. Donc, il n'est pas question d'aller sur la Côte d'Azur ou ailleurs. Et donc, la côte touristique, c'est la côte d'Albâtre. Et donc, Étretat, ça fait partie de ces petits joyaux où se rassemble toute la bonne société.
14: On vous emmène à l'intérieur de la villa du Clos Lupin. On commence la visite avec le cabinet de travail de Maurice Leblanc. On entre dans une petite pièce, exposée plein sud, avec vue sur le parc. Au milieu, un bureau sur lequel on trouve de l'encre, une plume, une sacoche. Et derrière ce bureau, il y a deux portraits qui semblent veiller sur l'écrivain. D'un côté, Guy de Maupassant, de l'autre, Gustave Flaubert, deux romanciers normands, eux aussi.
16: Il faut savoir que Maurice Leblanc, il n'a pas écrit que les Lupins. Il a écrit d'abord du théâtre, beaucoup de nouvelles. On raconte d'ailleurs qu'il a pris le train avec Flaubert pour essayer de se faire connaître. Et il a écrit un peu Lupin à contre-cœur. Il a écrit une première nouvelle, qui était un peu une commande. Il n'a pas voulu continuer, alors que ça a eu un succès très fort. C'est son éditeur qui a fini par le convaincre de continuer les aventures de Lupin. Et après, c'était un tel succès qu'il ne s'est jamais arrêté. Mais il y a toujours eu quand même un petit côté Lupin malgré moi. Et il se rêvait d'être le nouveau Maupassant.
14: Je vous conseille de faire un petit tour par la boutique pour apporter le code Lupin. C'est le premier roman policier de Michel Bussy, inspiré des aventures du dandy séducteur. Vous verrez, Michel Bussy a tenté, lui aussi, de percer le mystère du trésor de l'Aiguille Creuse. Et là, on quitte le bureau, on longe un couloir assez étroit pour rejoindre le salon. On arrive dans une grande pièce, avec des moulures, une cheminée d'époque, avec de belles boiseries, un grand piano et des tableaux 19e accrochés au mur. Vous vous souvenez d'ailleurs, en début d'épisode, je vous avais dit qu'il y avait un chef-d'œuvre à Étretat. Eh bien, il est au Clos Lupin. Dans ce salon, on se retrouve nez à nez avec la toile la plus connue du monde, la Joconde. Arsène Lupin est un grand amateur d'art, et dans les romans de Leblanc, le gentleman cambrioleur, vole des œuvres inestimables, dont la Joconde. Les Étretatais sont persuadés que la vraie Joconde est au Clos Lupin, la version du Louvre serait une copie.
16: C'est vrai qu'on s'y sent bien, mais je trouve qu'il y a un côté un petit peu cabinet des curiosités, c'est-à-dire qu'il y a un côté mystérieux. On se dit, tiens, si je touche un petit peu les boiseries autour de la cheminée, peut-être qu'il y a, une pièce secrète qui va s'ouvrir. On a voilà un grand miroir et on voit qu'il y a une petite carte à jouer qui a été glissée autour du miroir. Donc voilà, il y a ce côté invention, ce côté à la fois très chaleureux, mais aussi un petit peu inquiétant et mystérieux. Voilà, du parquet qui grince et de la vieille demeure où on a encore ces fantômes-là.
14: Alors, vous ne pourrez pas passer la nuit au Clos Lupin. En revanche, si vous voulez rester dans l'ambiance du gentleman cambrioleur, vous pouvez réserver la suite Arsène Lupin au Détective Hôtel. C'est à 2 minutes à pied de la maison de Maurice Leblanc. Vous verrez, c'est un petit hôtel authentique. Pour la déco, les propriétaires se sont inspirés des détectives les plus célèbres, Sherlock Holmes, Tintin et évidemment Arsène Lupin. Si vous avez encore un peu de temps devant vous, si votre week-end n'est pas terminé, j'ai une dernière idée. On va au golf sur les falaises d'Étretat. Mais Arsène Lupin n'est jamais très loin.
17: Ce golf a été créé en l'an 1908.
14: Bruno Dossard, président de l'association du golf.
17: C'est à peu près 45 hectares. Ce golf, il est construit sur la falaise d'Aval. Il est effectivement tout près de la fameuse aiguille creuse, hein, puisque pratiquement on longe le golf ou on le traverse, si on pouvait le traverser sans risquer de recevoir une balle sur la tête, mais on longe le golf pour aller voir, découvrir la falaise, bien sûr, et l'aiguille qui est juste là, juste devant nous.
14: Ici, nous sommes donc au golfe d'Étretat, le seul 18 trous en France avec une vue sur mer. Maurice Leblanc l'a souvent fréquenté. Et oui, l'écrivain était aussi un amateur de golf. D'ailleurs, vous pourrez voir ses clubs chez lui, au Clos Lupin. Ce que j'aime ici, c'est qu'on en prend plein les yeux. Il faut vous imaginer, on est à 80 mètres de hauteur. On voit évidemment la mer, mais aussi une vue d'ensemble sur tout Étretat, avec la plage des Galets et les falaises. Ce qui est agréable, c'est qu'ici, il y a une partie jeu pour les golfeurs, mais il y a aussi un côté nature. Sur ce site, il est important de sauvegarder la biodiversité. Ici, on trouve notamment des orchidées sauvages ou la vipère normande qui est menacée d'extinction. Et ce golf est connu pour son parcours et surtout le trou numéro 10. Complexe, exigeant, notamment quand le vent se lève. Et figurez-vous qu'à cet endroit, on raconte, selon la légende, qu'autrefois s'élevait un fort sous lequel il y aurait eu un souterrain pour accéder à l'aiguille creuse. C'est là qu'Arsène Lupin aurait caché les trésors des rois de France depuis Jules César. Pour les moins sportifs ou ceux qui n'aiment pas le golf, je vous recommande quand même de venir au restaurant du golf. Vous verrez, c'est un endroit chic, mais très accessible. Il ne faut pas hésiter à franchir la porte. Et mon petit conseil pour l'apéro, c'est de prendre un verre de pommeau. Un alcool normand typique, c'est sucré, avec des glaçons, c'est délicieux. Bien sûr, à consommer avec modération. Mais ça, vous le goûterez quand vous viendrez.
2: Évidemment, merci Isabelle Lebrun d'ICI Normandie. 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Si vous cherchez des idées d'escapades et de balades, c'est parfait pour vous. Place à la musique maintenant avec le funk d'Earth, Wind & Fire, Boogie Wonderland sur votre radio ICI.

0: Boogie Wonderland, Earth, Wind & Fire pour bien démarrer cet après-midi. Après-midi qui continue en musique sur votre radio locale ici. Quant à moi, je vous dis à demain, midi 5 précise. À demain.
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2: Préparez vos oreilles, l'été monte d'un cran, des guitares qui claquent, des danseuses, des airs de Camargue. Difficile de rester assis, le groupe Gypsy Estrellas promet une soirée chaleureuse où la musique invite naturellement à taper dans les mains. C'est gratuit, c'est en plein air, le port de plaisance en décor, un joli moment à partager. Après une journée de plage par exemple, pour profiter d'une soirée d'été, au Gros du Roi bien entendu, le rendez-vous se fait sur le parvis Jean Balladur à Port Camargue, ce dimanche à 21h. 1h30, vous avez tout noté? En plus, c'est gratuit. Les gros cylindrés vont faire vibrer les Cévennes. C'est la fête de la moto qui revient à Saint-André-de-Valborgne avec 2 jours de randonnée, d'animation, de balles, de rencontres entre passionnés. Alors même sans moto, hein, l'ambiance vaut le détour. Vous pourrez admirer les machines, profiter des concerts, partager l'esprit convivial du village à Saint-André-de-Valborgne ce vendredi, mais également ce samedi de 9h à 15h30.
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avez décidé d'écouter les après-midi de votre radio locale ici à Garloser et on a attaqué avec Michael Jones, ce gallois d'origine qui partage le chant sur ce titre avec Goldman, un titre qui est devenu mythique. Allez, on va se trouver des belles idées pour bouger. Par exemple, demain, mardi soir, on va prendre un air de vacances avec les Guinguettes Pop Rock. Elles s'installent du côté de Vézénovre. Il y a un concert en live, il y a des food trucks, il y a une ambiance super sympa. Demain, donc, c'est dès 19h sur le champ de foire de Vézénovre. On va écouter ensemble un beau titre. Charlotte Cardin, c'est une nouveauté dans vos après-midi ici, Garloser, un titre où elle explore tout en délicatesse les relations humaines. Sa voix, sa puissance, sa fragilité, vous allez voir, tout ça donne une intensité particulière à ce titre où chaque émotion semble à fleur de peau. Écoutez.

0: 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Ici Gare Lozère vous emmène là maintenant tout de suite dans les sites touristiques du Gard. Et le guide, c'est vous, Olivier Devic.
1: Notre région est magnifique, nos sites également sont exceptionnels et pour les découvrir sous un nouveau regard, un nouvel angle, avec nous Olivier de la Compagnie des Bateaux d'Aigues-Mortes. Bonjour Olivier.
2: Oui, bonjour Yann, bonjour à tous.
1: Alors vous nous proposez et vous nous invitez à monter à bord du bateau.
2: À bord des bateaux. C'est la compagnie des bateaux d'Aigues-Mortes. On est face à la tour de Constance, cette magnifique tour d'Aigues-Mortes, où on vous propose de découvrir la Camargue avec la faune et la flore camarguaise sur des circuits ou le matin ou l'après-midi, où on passera devant les salines du Midi, voir des fameuses camelles de sel, ces étangs roses. On va vous expliquer pourquoi ils sont roses, comment cette couleur vient. Bien sûr, les flamands qui sont présents. Et après, on partira à l'intérieur des terres, voir tout ce qui est chevaux, hérons, guépiers, et avec un arrêt à chaque fois au Mas de la Comtesse, qui est notre partenaire, où là, on va descendre du bateau, on sera attendu par les gardiens à cheval pour assister à une tri de taureaux. On va vous expliquer toutes nos traditions camarguaises, la différence entre le taureau espagnol, le taureau camarguais, ce n'est pas du tout la même chose, et toutes nos coutumes, toutes nos traditions.
1: Est-ce qu'on peut se restaurer sur place?
2: Oui, bien sûr. On propose tous les midis des repas à bord, donc après l'arrêt à la manade, on peut manger tout en continuant la navigation, en prenant la direction de Saint-Gilles, donc on va vraiment s'aventurer en Camargue profonde, loin de la circulation, avec que la nature, où le repas vous est servi, ou nos fameuses soirées camarguaises, toujours avec notre partenaire, le Mas de la Comtesse, où là, on mange à la manade avec une ambiance gypsy, la fête, voilà, une soirée camarguaise.
1: Bon, la fête tout l'été avec la compagnie des bateaux d'Aigues-Mortes. On l'a dit, c'est dîner le long du canal avec un petit coucher de soleil qui nous accompagne et un peu de fraîcheur, c'est ça surtout l'idée.
2: Un peu de fraîcheur, il y a toujours un peu d'air, oui, sur le canal, il y a toujours de l'air. On est bien, voilà. Tous nos passagers ont une place et sur le pont supérieur et une place à l'intérieur. Donc tout le monde peut monter, descendre comme il veut pendant la navigation, se mettre plus à la fraîche ou un peu plus au soleil, voilà. Tout le monde fait comme il le veut, comme il l'entend.
1: Eh ben rendez-vous tout l'été, le départ est donné devant les remparts, hein, c'est bien ça?
2: Devant les remparts, face à la tour de Constance, c'est ça.
1: Bel été Olivier.
2: Merci à vous Yann, à bientôt.
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Tilto à l'instant, derrière ce nom se cache une jeune artiste qui s'est d'abord fait connaître sur les réseaux sociaux avant de s'imposer sur scène, et c'est vraiment une artiste à suivre. Vous avez besoin d'une bonne dose de rire, je vous comprends. La Barbenne du Rire accueille le mercredi 12 août un spectacle qui s'appelle Les Imitatueurs. C'est une soirée où ils vont enchaîner une soixantaine de voix, des personnages avec un rythme effréné, et les portes s'ouvrent à 19h avec food truck, espace de restauration, donc ça fait une super soirée avant le spectacle. Rendez-vous donc le 12 août au Mas de la Barbenne, c'est à Nîmes. Et côté musique, sur votre radio, ici Garloser, une mélodie qui donne le sourire, un groove irrésistible et tout le talent de Phil Collins. Voici Something Happened on the Way to Heaven. Bel après-midi.

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1: Merci d'avoir choisi ici Gare Lozère, il est 14h. Voici les infos.
2: Retour en force de la chaleur sur tout le pays. Alors que certaines régions suffoquent déjà depuis plusieurs semaines, 22 départements du sud-est et du centre sont en vigilance orange canicule et les températures élevées vont se généraliser. Le pic de l'épisode attendu en milieu de semaine. Les deux tiers de notre pays sont concernés par des restrictions d'usage de l'eau. Partout, les sols sont secs, les cultures souffrent, la sécheresse fait d'énormes dégâts. Autre conséquence du réchauffement climatique, au moins 70% de la France métropolitaine sera touchée par la présence du moustique tigre d'ici l'année 2085. Autrefois vecteur tropical, l'insecte devient une menace française, disent les scientifiques de l'Institut de Recherche pour le Développement. Sur le front des incendies, un feu erratique est toujours actif dans la Drôme, selon la préfète. Les flammes dans le massif du Claps ont brûlé 400 hectares en une semaine. Les pompiers ne sont toujours pas maîtres du feu. En Lozère, en revanche, incendie fixé. Il a parcouru depuis hier 150 hectares de végétation. Deux cadres de la DZ Mafia placés en détention provisoire. Les deux narcotrafiquants originaires de Marseille ont été interpellés il y a quelques jours en Algérie où ils sont maintenant derrière les barreaux. Annonce faite par le garde des Sceaux Gérald Darmanin qui les qualifie d'objectifs prioritaires de la justice française. Au championnat d'Europe de natation à Saint-Denis près de Paris, début réussi pour Maxime Grousset qui signe le meilleur temps des séries du 50 mètres papillon. On attend de savoir si Léon Marchand participera ce soir au relais. Le multiple champion a renoncé à certaines épreuves à cause d'une blessure.
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4: Les prochaines infos, c'est dans une heure. La chaleur baisse un peu. Le ciel garde quelques éclaircies. Cette nuit, les nuages sont se partager le ciel. Les averses orageuses sont possibles sur les Cévennes, les Causses, les Gouales. Après minuit, ça y est, ça se calme. Ça redevient tranquille et le début de journée sera agréable demain. Les averses orageuses vont revenir sur les Cévennes jusqu'au Vidourl et à la Cèze. Mais ce sera plutôt en fin de journée. Beau temps, orageux en fin de journée. C'est un peu le slogan du mois d'août. Côté température, comptez 35 pour le Gare, 33 en Lozère.
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5: Gabrielle,

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avait écrit pour le film Recherche Suzanne désespérément, c'était Madonna. À suivre dans vos après-midi Cigare-Lozère, trois titres français à la suite. Il y aura Chagrin d'amour avec Chacun fait ce qui lui plaît, Estelle avec Te rencontrer encore et Alain Bachung avec Ma petite entreprise. Posez-vous tranquille, on se fait plaisir. C'est l'après-midi et vous écoutez votre radio locale.

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1: Ce week-end, les belles trouvailles sont en plein air. Les chromes vont briller sous le soleil d'Alès. Vous aimez les belles mécaniques ou simplement les voitures qui racontent une époque? Eh bien, ce rassemblement est fait pour vous. Les propriétaires seront là pour partager leurs souvenirs, expliquer leur histoire, leur modèle, échanger avec les curieux. Même sans être passionné d'automobile, on y prend vite goût, vous allez voir. Et puis, il y a cette balade entre les carrosseries d'exception. Rendez-vous à Alès, boulevard Louis Blanc pour ce rassemblement d'auto ancienne. Ce samedi de 15h à 19h et c'est gratuit. Votre prochain coup de cœur, il est peut-être caché sur un stand. La brocante d'Aigues-Mortes rassemble chaque samedi des meubles anciens, des livres, des vinyles, de la vaisselle, des objets de collection. Prenez le temps de chiner, comparer, discuter avec les exposants. C'est là souvent qu'on repart avec une pièce unique ou un souvenir d'enfance retrouvé. Direction l'avenue Frédéric Mistral à Aigues-Mortes chaque samedi de 8h à midi et l'entrée est gratuite.
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0: l'incroyable voix de Zombie, c'est Dolores O'Riordan. Ici, Gare Lozère vous donne des idées de soirée, des idées de fêtes hors du temps, comme le spectacle équestre qui s'appelle Zoria, des Astaluego, qui mêle chevaux, lumière, musique et poésie. C'est une succession de tableaux spectaculaires, et après la représentation, vous avez la possibilité de rencontrer les artistes, de partager un repas, quelques tapas, éventuellement de prolonger la soirée en musique. Le rendez-vous, c'est tous les mercredis, donc ce mercredi, là, 12 août, à 19h30, au domaine Astaluego à Nîmes. Le prix, c'est 25€, et ça vous promet une superbe soirée. On continue la playlist de votre été, dans les après-midi, ici Gare Lozère, avec, juste après la pub, La Rousseau, avec Tu m'oublieras, Boulevard Désert, C'est pas si facile, et Roberta Flack, Killing Me Softly with a Song. Bel après-midi.
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1: 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Il est 15h. Voici les infos.
2: Trois personnes en garde à vue à Montpellier et une enquête ouverte après la mort hier soir d'un adolescent de 16 ans poignardé lors d'une rixe dans un parc pour enfants. Un jeune suspect 17 ans s'est présenté de lui-même ce matin au commissariat. Le feu progresse toujours dans la Drôme, des flammes dans le massif du Claps depuis près d'une semaine, 400 hectares brûlés. La Drôme fait partie des 17 départements placés en niveau danger élevé de feux de forêt aujourd'hui. Et sur la carte de Météo France, 22 départements sont en orange, vigilance canicule pour le sud-est du pays, plus la Corrèze, le Cher et l'Allier. Les températures élevées vont gagner tout le pays en milieu de semaine. Des fortes chaleurs qui s'accompagnent d'une sécheresse généralisée. Près de 70% de la France est concernée par des mesures de restriction de l'usage de l'eau. Les effets du changement climatique continuent d'accentuer les tensions sur la ressource en eau, indique le ministère de la Transition écologique. Une candidate au sénatorial dénonce une attaque raciste en Gironde. Aminata Pouille, élue locale et tête de liste pour les Insoumis, affirme avoir été insultée par 4 hommes qui l'ont aussi aspergée d'un liquide inconnu. Elle porte plainte. Deuxième semaine au championnat d'Europe de natation, le public français espère retrouver Léon Marchand dans le bassin de Saint-Denis. Le nageur a renoncé à 2 épreuves aujourd'hui à cause d'une blessure à l'adducteur, mais le Toulousain devrait participer ce soir à la finale du relais 4x200 mètres nage libre. Les Français sont qualifiés.
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1: Les prochaines infos, c'est dans une heure. La chaleur baisse un peu. Le ciel garde quelques éclaircies. Cette nuit, les nuages sont se partager le ciel. Les averses orageuses sont possibles sur les Cévennes, les Causses, les Gouales. Après minuit, ça y est, ça se calme. Ça redevient tranquille et le début de journée sera agréable demain. Les averses orageuses vont revenir sur les Cévennes jusqu'au Vidourl et à la 16. Mais ce sera plutôt en fin de journée. Beau temps, orageux en fin de journée. C'est un peu le slogan du mois d'août. Côté température, comptez 35 pour le Gard. 33 en Lozère.
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0: s'appelle Rick Astley, le garçon qui chantait Never Gonna Give You Up, si vous vous en souvenez. Vous écoutez ici Garlozère, bienvenue ce lundi soir, on va peut-être le passer en musique ensemble avec les Guinguettes de Saint-Romain-de-Caudière qui reviennent. Il y a un concert, un duo qui s'appelle Vendredi, avec un O, avec deux trémas. En polyphonie, percussion et machine, ils s'y connaissent et vous allez voir, ils rendent un hommage aux femmes artistes. C'est à partir de 19h ce soir jusqu'à 23h au cœur du village de Saint-Romain-de-Caudière. La suite de votre playlist, playlist de l'été, playlist fait pour vous, Déchaîne-moi, Alain Chamfort, La Recette, Jack et Carla, et William Scheller, Les Filles de l'Aurore. Profitez-en, juste après ce sera ICI Express, on vous donne des bons plans de sortie, encore et toujours, sur votre radio locale, ICI Garlozère.
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1: Une soirée pour chanter à tue-tête, une autre pour vibrer au rythme des traditions. À vous de choisir. Les années 80 reviennent en force à Alès avec plus de 2 heures de spectacle, avec plusieurs artistes du top 50, des refrains que tout le monde connaît et un after animé par DJ Enzo pour prolonger la fête. Vous avez envie de chanter, de danser ou simplement de retrouver l'ambiance de vos booms? Eh bien la soirée s'annonce animée, place de l'Hôtel de Ville à Alès, c'est samedi et c'est à 20h, c'est gratuit. Vous connaissez la course camargaise, vous l'avez déjà vécu dans les arènes et vous avez envie de recommencer, voir les réalisateurs affronter le taureau avec agilité, décrocher les attributs sur les cornes. Ce sport est spectaculaire et ancré chez nous dans nos traditions. Alors on commence et on va aux arènes du Gros du Roi ce samedi de 17h à 18h30. Les tarifs 7, 13 ou 18 euros. Les bons plans dans le Gard et en Lozère, c'est ici et c'est toutes les heures.
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0: Une mélodie qui reste en tête, un message positif, c'est l'un des plus grands tubes de ces dernières années, c'est Miley Cyrus qui le signe. Allez, beau cadeau là pour vous qui adorez la chanson française, on va vous offrir 4 titres français à la suite, juste après la pub. Alain Souchon, Ultramoderne Solitude, il y aura Marc Lavoine et Patrick Fiori en duo pour Occuper, et puis d'autres surprises encore, notamment Isabelle Adjani, et on vous en dit pas plus, vous mettez le casque sur les oreilles, vous montez le son de l'autoradio, vous faites plaisir, vous écoutez votre radio locale, ici Gare Lozère. 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

0: Selon les données relevées au 1er août, des températures caniculaires s'installent durablement sur le pays. 22 départements sont en vigilance orange aujourd'hui aux fortes chaleurs. Tout le quart sud-est du pays concerné par cette alerte, ainsi que l'Allier, le Cher et la Corrèze. Des fortes chaleurs et des sols très secs qui compliquent le travail des pompiers. Ils poursuivent leur combat contre les flammes dans la Drôme. Feu toujours pas maîtrisé. 400 hectares brûlés en près d'une semaine. Celui qui a démarré hier en Lozère a été fixé ce matin, après avoir parcouru 153 hectares de végétation. Un jeune tué, trois autres en garde à vue. Enquête ouverte à Montpellier après une rixe mortelle hier soir. Un adolescent de 16 ans a reçu deux coups de couteau et n'a pas survécu. Un suspect mineur s'est présenté de lui-même au commissariat ce matin. D'autres personnes impliquées dans la bagarre sont toujours recherchées. Ils étaient des objectifs prioritaires de la justice française, selon Gérald Darmanin. Le ministre de la Justice annonce que les deux narcotrafiquants interpellés il y a quelques jours en Algérie viennent d'être placés en détention provisoire là-bas. Mehdi Laribi et Jamel Djea, tous les deux originaires de Marseille, sont liés à la DZ Mafia. Coup d'envoi des championnats d'Europe d'athlétisme en Angleterre. Plusieurs Français à suivre, notamment ce soir Jimmy Gressier qui vise une médaille sur le 5000 mètres.
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2: Les prochaines infos, c'est dans une heure. La chaleur baisse un peu. Le ciel garde quelques éclaircies. Cette nuit, les nuages sont se partager le ciel. Les averses orageuses sont possibles sur les Cévennes, les Causses, les Goualles. Après minuit, ça y est, ça se calme. Ça redevient tranquille et le début de journée sera agréable demain. Les averses orageuses vont revenir sur les Cévennes jusqu'au Vidourl et à la 16. Mais ce sera plutôt en fin de journée. Beau temps, orageux en fin de journée. C'est un peu le slogan du mois d'août. Côté température, comptez 35 pour le Gard, 33 en Lozère.
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0: Un groove éclatant, Bruno Mars, sur votre radio locale ici, Gare-Lozère. C'est irrésistible, c'est des cuivres de folie et beaucoup, beaucoup de charme, Bruno Mars. Voici sa nouveauté que vous venez d'écouter, On My Soul. Avec vous, Olivier Devic, on va pousser une porte, celle des offices du tourisme.
1: Allez, nous explorons le département du Gard et nous allons du côté de Carnasse. On n'est pas loin de Sommières aujourd'hui. On va découvrir le domaine de Monteil. On est dans le Piémont-Selnol. Bonjour Frédéric Ledan.
2: Bonjour. On est entouré des vignes du Pic Saint-Loup et il y a de la garrigue, effectivement. C'est un ancien prieuré du 9e siècle. C'est un bâtiment très ancien. C'est les moines bénédictins qui ont construit ça et cultivé du safran à l'époque. Ensuite, on suppose qu'il y a eu de la verrerie pharmaceutique, on n'en est pas sûr, mais c'est des familles protestantes italiennes qui sont installées ici et qui faisaient une forge, en fait. On suppose qu'ils faisaient de la verrerie. Et à partir du 19e, c'est devenu un domaine viticole jusque dans les années 1975. Et donc, on est arrivé ici en 2010. On a trouvé ce domaine à l'état de ruine et depuis 15 ans, on le rénove entièrement.
1: Donc, vous proposez de l'hébergement?
2: Uniquement de l'hébergement. C'est une formule self-catering, entre guillemets. C'est des gîtes pour deux personnes. C'est un concept gîte pour...
1: Donc, on fait sa cuisine soi-même. C'est ça?
2: C'est ça. Chaque gîte est équipé d'une cuisine et les gens sont complètement autonomes.
1: Le lieu, vous l'avez dit, il est chargé d'histoire. Les Romains sont passés par là aussi. Je sais qu'il y a eu des fouilles qui ont été faites dans votre domaine, mais c'est vraiment un lieu exceptionnel. Il n'y a jamais eu de film tourné au domaine de Monteil.
2: On a eu la chance d'avoir des spots publicitaires, ouais. Mais jamais un vrai film. Ce qu'on espère quand même avoir un jour, parce que c'est vrai que c'est un lieu qui est très cinégénique.
1: Alors, qu'est-ce qu'on peut faire comme activité quand on vient autour de chez vous? Bon, de la randonnée, évidemment.
2: Alors, sur place, déjà, il y a une déconnexion totale. Chaque gîte a son jacuzzi individuel, belle piscine, etc. Donc, on a beaucoup de clients qui, finalement, passent leurs vacances entières au domaine. Beaucoup de clients aussi viennent en vélo, parce qu'on est dans un paradis pour les cyclistes. Donc, il y a la voie verte à proximité. Et puis, plein de petits itinéraires de balades, des petits circuits, qu'on peut trouver, d'ailleurs, sur le site internet de l'Office de tourisme du Piémont-Sévenol. Et nous-mêmes, donc, on met des vélos à disposition. Et on loue en particulier des vélos en bambou, des vélos électriques en bambou.
1: Il y a aussi les massages, le spa.
2: Oui, il y a tout un tas de services. Il y a un chef à domicile, si on le souhaite, pour la cuisine. Effectivement, des très bons masseurs et masseuses. C'est un établissement qui est 4 étoiles, donc dans un niveau plutôt haut de gamme. Mais le point commun de tous nos clients, c'est surtout la recherche du calme. Ils viennent pour se ressourcer, pour être au calme absolu.
1: C'est pour ça que vous parlez doucement, parce qu'il ne faut pas embêter des gens. Et moi, je vais faire pareil. Merci beaucoup, en tout cas. Frédéric Ledan, donc le domaine de Monteil, donc à Carnasse, c'est au nord de Sommières. Merci et bon été à vous.
2: Merci beaucoup.
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0: Lionel Richie à l'instant. Vous passez par Vauvert ce soir, la fête votive continue de battre son plein à 17h30. Il y aura la course trophée de l'avenir, les 25e trophée des vignerons. À 19h, la traditionnelle Bandit qui traversera les rues de la ville. Et puis à 22h, place au jeu de gardien avant de terminer une soirée un peu en musique, hein, c'est le moins qu'on puisse dire. Avec Pixel, ça va commencer à 23h. Puis demain mardi, on continue la fête. Et en plus, ce sera la journée des filles. C'est donc à ne pas manquer. À ne pas manquer non plus les trois titres que l'on vous propose d'écouter à la suite. Trois chansons françaises, Louise Attaque, Manon Lisa, Bernard Lavillier. Ils sont engagés, ils chantent bien, les chansons sont superbes et elles sont pour vous.
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1: Ah, les soirées d'été ont de belles surprises. Posez votre chaise, le ciel va s'illuminer aux mille couleurs. Vous aimez les soirées d'été qui finissent en feu d'artifice? Eh bien, préparez-vous. Au Gros du Roi, le traditionnel feu du 15 août sera tiré à 22h30. Sous réserve, bien sûr, d'une météo favorable. À Pont-Saint-Esprit, la fête commence à 20h avec un concert de l'orchestre Mascara avant le feu d'artifice. Food truck, buvette, tout ça au rendez-vous ce samedi 15 août au Gros ou à Pont-Saint-Esprit. En tous les cas, les feux d'artifice, c'est gratuit. Et puis, si vous préférez lever votre verre au lieu de lever les yeux au ciel, direction Montaran et Saint-Médier pour le Festibière. Deux soirées concerts, une sélection de bières artisanales pour se restaurer, une ambiance conviviale. On vient pour écouter la musique, pour passer un bon moment entre amis ou en famille, au Boulodrome de Montaran et Saint-Médier ce vendredi soir et puis ce samedi à partir de 19h30.
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0: 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Benabar, qui retrouve ce qui fait sa signature, raconter les petits moments de la vie avec des mots simples et beaucoup d'humanité. Bonjour Fred Ballard, vous débarquez pour nous parler de vacances. On met l'accent sur les spécialités régionales aujourd'hui. Alors comment être totalement dépaysé en vacances tout en restant en France? Dans l'humour en tude, Fred, vous avez noté ces petits moments rigolos qui vous nous conseillent de partir dans une région à l'opposé géographique de la nôtre. Et on ouvre grand nos oreilles pour savourer des accents bien différents.
1: Quand je te pose une question, tu réponds de suite. Tu réponds pas d'une demi-heure. Tu réponds de suite.
2: T'as qu'à la poser de suite.
3: Ah oui, c'est sûr que quand Chevalier et Las Palès prennent l'accent du Sud, on part tout de suite très très loin. Et les vacances peuvent commencer sans se poser trop de questions, mais en se délectant de quelques spécialités locales, pas piquer des hannetons.
2: À moi, souvent, le pot maçon, je le mange à l'auberge du Criadou Provençal.
4: C'est bon, là.
2: C'est bon.
4: Tu te régales, là.
2: Et oui. Et même, parfois, ils te rajoutent une olive. Bon. Une olive. L'olive, tu la manges, c'est bon.
3: Ah oui, c'est bon d'entendre l'accent du Sud en vacances, surtout quand on est à l'Ouest le reste de l'année. Mais attention à ne pas froisser la susceptibilité des locaux qui nous accueillent. Sébastien Marx est un New-Yorkais en vacances en Bretagne. Et les Bretons, ils ont les chapeaux ronds, mais pas que.
5: Bien évidemment, les gens m'ont dit de manger une galette et des crêpes. Je vois pas la différence. Une galette, c'est salé. Une crêpe, c'est sucré. C'est ce que je pensais. J'ai dit ça à une crêperie. J'ai dit, oui, bah, galettes sont salées. Le mec a craché dans mon citre.
3: Ah bah oui, mais faut pas escagasser le Breton sur son terrain. Hein. Il est malade, lui. Non. Être touriste en France, ça se travaille un petit peu en amont. Hein. Il faut réviser ses classiques gastronomiques si on ne veut pas finir saucisse dans une galette saucisse. Et ne pas oublier que l'humour sauve de tout, surtout en terre inconnue.
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0: bas soul, groove élégant, un refrain qui reste en tête. Woman Can Woman avec Teardrops. Les infos, l'essentiel de ce qu'il faut savoir sur ce qui s'est passé aujourd'hui dans le Gard et en Lozère, c'est tout à l'heure à 17h. Et puis juste après, c'est Lorraine Deltel qui s'installe à ce micro pour son émission Le Drive. Elle aura des invités, elle aura aussi pour vous des cadeaux. Je vous laisse la surprise.
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1: Avec ici Gard Lozère, il est 17h. Le journal avec vous, Guizane Stafford, ça fait plaisir de vous retrouver.
2: Mais merci, ça fait plaisir de vous retrouver aussi, Lorraine.
1: Un obus en plein centre de Pont-Saint-Esprit cet après-midi.
2: Oui, un habitant l'a pêché dans le Rhône avec un aimant et l'a ramené chez lui dans le village. La police municipale

0: Vincent Bouget sur ses réseaux sociaux après la publication par le journal Le Monde d'une note qui décompte à Nîmes 1275 procédures fantômes. Ce sont des dossiers non traités, laissés à l'abandon, faute notamment de moyens. Des dossiers qui concernent des affaires de violences sexuelles sur mineurs. Sur Facebook, le maire se dit disponible pour contribuer à la réflexion et à la proposition de réelles solutions. Anouar Balti se retire de la présidence des courses camarguaises pour se reconstruire. Ce sont ses mots. Cette décision fait suite à son altercation en pleine course le 23 juillet dernier à Beaucaire avec le rasteur Joachim Cadenas. Il avait ensuite porté plainte. Le rasteur star, lui, est toujours suspendu. L'arbitre annonce qu'il sera toutefois de retour la saison prochaine. Et en handball, le calendrier officiel du championnat de France de D2 a été dévoilé ce lundi 10 août. Les Bouillarguaises commencent la saison à domicile le 29 ou 30 août prochain contre Vaux-en-Velin. De leur côté, les Nîmoises vont à Clermont-Ferrand. Les deux clubs gardois seront face à face le 3 ou 4 octobre pour le premier derby à Nîmes. Deuxième derby prévu le 5 ou 6 juin 2027 à Bouillargues. Et la dernière journée de ce championnat se déroulera le 12 juin 2027.
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0: Alors Lorraine, on a sorti le débardeur, il fait toujours chaud encore ?
2: Toujours chaud, cette semaine débute la 5e vague de chaleur, hein. Mais je n'ai pas souvenir que dans le Gard on avait fini la 4e. Par ici c'est une vague continue depuis juin en fait. Donc vigilance orange canicule demain dans le Gard, nos corps fatiguent, alors soyons encore plus vigilants, hydratons-nous et n'oublions pas de mettre à disposition des points d'eau pour la faune sauvage partout où c'est possible. Ce soir dans le Gard, le ciel devrait être voilé pour devenir progressivement très nuageux cette nuit, entre 22 et 24 degrés pour les températures de la nuit. En Lozère, le ciel continue d'être agité avec des averses orageuses jusqu'à demain matin, des températures beaucoup plus agréables sous la barre des 20, 13 à Langogne pour les minimales cette nuit. Et demain, la matinée sera ensoleillée dans l'ensemble, mais la journée devrait se poursuivre avec des orages en début d'après-midi dans nos deux départements.
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2: Merci de choisir ici Gare Lozère, de chez vous, dans votre voiture. C'est la radio qui accompagne votre été avec Balavoine,
0: Daniel,
2: le chanteur.
0: Mais oui.

0: Le chanteur Balavoine, c'est en toute saison avec Ici Garloser.
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0: Mais quel plaisir de vous retrouver pour ce lundi. Merci de choisir votre radio locale ici Garloser, la radio proche de votre quotidien. On vous accompagne au cœur de l'été en musique. La musique qui va vraiment être le fil rouge de cette émission puisqu'on reçoit en deuxième heure un très grand trompettiste, Patrick Artero. On pourrait consacrer plus d'une émission à sa vie et à ses œuvres, mais ce soir il va nous rendre visite au micro d'ici Garloser pour nous parler du festival Les Nuits des Remparts. C'est le tout nouveau festival à Aigues-Mortes de musique du monde et de jazz. C'est à partir de ce jeudi jusqu'à samedi, on sera donc avec lui vers 18h14. Mais avant, on écoute le mantra de l'été. Bonjour, pardon, merci. Céline Dion avec Ici Garloser.

0: La grande et l'unique Céline Dion, c'est la playlist Cigare Lozère. L'été, c'est une super saison pour découvrir ou redécouvrir des endroits pour se détendre ou pratiquer une activité estivale. Exemple encore aujourd'hui avec le reportage de Serge Delcourt qui s'est rendu au Vieux-Mas dans le sud du Gard.
1: Encore une visite pour vous avec ici Gare Lozère. Votre radio vous emmène maintenant à côté de Beaucaire. Et c'est Florence Garcia qui vous accueille.
2: Bonjour, ici Gare Lozère.
1: Bonjour, merci beaucoup. On est où alors ici?
2: Ah, ici, vous êtes au Vieux-Mas à Beaucaire, dans le Gard, où on fait retracer la vie d'antan. On voyage dans le temps, en fait. Chez nous, vous avez 3000 m² de bâtiment, une bâtisse du 18e, où en fait, on découvre tous les animaux vivants de la ferme, les reconstitutions des métiers d'antan, la vieille école, la maison du fermier. On peut rencontrer aussi des artisans qui travaillent, le tourneur sur bois, le forgeron, le cordier. On fait des spectacles, on voyage plus loin, on a les chevaliers.
1: Et pour la visite du Vieux-Mas, il y a du public, forcément, notamment des enfants.
3: Non, c'est pas vrai. Et attention, trop d'électronique tue l'électronique, hein. Allez, on y va, on
1: la met
3: en route, oui.
1: Lui, c'est Xavier, qui fait des démonstrations comme en 1900, notamment pour le métier de forgeron, qui fabrique vraiment devant le public les objets en fer.
4: Ah oui, oui, oui, donc avec le feu. Et toujours pareil, étape par étape, on va leur expliquer qu'il faut faire très attention. Quand on chauffe le fer, il faut le chauffer à une certaine température. Et par rapport à la couleur, à la température, on sait à quel moment il va falloir le sortir, le fer, pour pouvoir le travailler. Donc en faisant très attention de pas le chauffer trop longtemps ou sinon il finit par brûler, par fondre. Et là, zut et flûte, et ben il faut jeter et tout recommencer à zéro. Donc on leur explique également les bases de la chauffe, les couleurs rouge cerise 800 degrés, après il y a orange, il y a jaune. Donc tous ces petits détails.
1: Et c'est donc bien en forgeant que l'on devient forgeron. Au Vieux-Mas, on travaille en famille. Exemple avec la démonstration du potier. Ça c'est le fils. Là aussi, ça se fait devant le public.
5: Ensemble, on dit au revoir le verre. Et bonjour le vin.
1: Au Vieux-Mas à Beaucaire, il y a aussi le décor qui est façon 20e siècle avec dans une partie intérieure des boutiques, à l'extérieur des animaux, ânes, chevaux, poules. L'idée simple, c'est la ferme dans les années 1900.
2: Alors moi j'ai la tenue de campagne, on va dire, avec la petite robe qui est cachée par le tablier quand on va travailler, et le petit chemisier blanc mais caché également par le petit gilet pour pas se salir, parce qu'on utilisait les habits pour pas se salir.
1: On économisait également.
2: C'est ça, on économisait, on réutilisait, on recousait, on faisait tout... Avant, on faisait tout soi-même. Hein. On produisait, on avait les poules pour faire les œufs et la viande. On avait les vaches pour faire du lait et les veaux. Les chèvres, pareil, le fromage de chèvre. En fait, on était autosuffisants, hein. On vivait en autarcie. Le but, ici, ça s'appelle la cour du mûrier. C'était un endroit où, justement, il y avait le poulailler, il y avait la porcherie. Et on vivait de ce qu'on produisait. Voilà, c'était juste ce qu'on avait besoin. On avait le potager, on avait tout.
1: Alors, on vit comme en 1900, mais vous, dans la vraie vie, pas tout à fait.
2: Pas tout à fait. Donc...
1: Pas tout le temps.
2: Pas tout le temps, non.
1: Avec une voiture.
2: Ah, quand on tourne à la clé qu'on ferme, hop, on se retrouve en 2026.
1: Florence Garcia, ainsi que toute la famille et les saisonniers qui œuvrent pour faire vivre ce Vieux-Mas à côté de Beaucaire, avec aussi un lâcher de pigeons voyageurs ou un spectacle de chevaliers dans la journée.
6: J'aimerais que quand je suis là, tu te prosternes devant moi.
1: Le Vieux-Mas à côté de Beaucaire, c'est unique dans la région. Vous avez des infos et des photos sur vieux-mas.com.
0: Merci Serge, et puis vous pouvez aussi retrouver en image ce Mas de Beaucaire sur nos réseaux sociaux. La suite du programme, on la passe dans la new wave pop rock américaine des années 80, Cock Robin avec Cigare Lozère.

0: Yann Miller, Les Oies Sauvages, qui était à notre micro il y a quelques jours pour son concert au festival Côté Mer. Il partageait la scène avec Philippe Corti. C'est qu'il s'en passe des choses dans le Gard et en Lozère cet été. La suite, c'est de la musique, bien sûr. François Fellman, Les Innocents, avant la chronique de l'été, Dans ma valise. Et puis pour celles et ceux qui veulent une soirée cinéma sous les étoiles ce soir, enfin sous les nuages plutôt, ça se passe au domaine de Panerai pour le film Le Château de ma mère, la suite de La gloire de mon père. Popcorn, boisson, petite restauration disponible sur place, ça peut être pas mal du tout.
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0: Sur nos routes, l'arrivée sur Nîmes est un peu embouteillée actuellement sur la 54 au niveau de la jonction avec la 9. Marc Bogner, bien sûr, est embouteillé comme à lundi, ainsi que l'avenue Bir Hakeim. Je vois aussi quelques ralentissements sur chemin des Sorbiers et sur la rue Paul-Nicolas à Nîmes. Et puis du côté de Bouillargues, aux alentours de chemin de Garon, en allant vers Manduel, vous pouvez être un peu ralenti. Et puis ailleurs, sur Alès, par exemple, toujours l'avenue René Cassin qui est très embouteillé à 7h. Du côté des trains en gare de Nîmes-Centre, il y avait le train de Marseille de 15h27 qui était retardé de 2h. Donc là, il devrait arriver bientôt 17h27, si mes calculs sont bons.
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0: Je veille sur nos routes, mais vous, vous êtes sur place. Alors n'hésitez pas à nous indiquer des problèmes sur la route au 04 66 21 36 37 par téléphone ou WhatsApp. On écoute le duo qui n'a absolument rien à se reprocher, les Innocents avec Isabelle.

0: L'autre Finistère, où il y fait parfois bon vivre en ces temps de canicule.
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0: Cet été, on a le plaisir d'avoir Perrine Clément avec nous pour le rendez-vous Dans ma valise. Perrine, vous nous racontez les histoires étonnantes des objets qui accompagnent nos vacances. Aujourd'hui, on parle d'un objet qui n'est pas forcément indispensable, mais qui permet quand même de sophistiquer un peu ce qu'il y a dans notre assiette pendant un bivouac, par exemple, le réchaud.
2: Dans ma valise, il y a...
3: Dis donc, c'est long à chauffer, non ? Ah bah oui, il n'y a plus de gaz.
2: Un réchaud.
3: Dis, tes raviolis, tu les aimes saignants ?
4: Chaque été, pendant les vacances, je brûlais d'impatience à l'idée de partir camper avec mes parents. Une tente nous servait de chambre, un bidon d'eau chauffé au soleil faisait office de douche, et notre cuisine, une simple table sur laquelle reposait un réchaud. Quiconque s'aventure hors des sentiers battus l'a déjà utilisé. C'est le compagnon indispensable des randonneurs, cyclotouristes ou encore des alpinistes.
5: Quand je mets, je crains.
4: Il permet de boire un café et de manger un plat de pâtes chaud, que ce soit en montagne, à la campagne ou sur nos chemins.
6: De nos jours donc, le campeur s'enorgueillit de préparer dans sa popote, sur son réchaud, vite et bien, les mets les plus succulents et variés, et les constructeurs rivalisent d'ingéniosité, lui présentant un matériel soigneusement étudié, divers, parmi lequel il est difficile de choisir sa source de chaleur idéale.
4: C'est vrai, il existe plusieurs types de réchauds. Ce qui les différencie, c'est avant tout l'énergie utilisée pour les faire fonctionner.
7: Nous avons en France l'alcool, qui est le combustible à la portée de tout le monde parce qu'il n'est pas comprimé et qu'il est sans danger. L'essence, qui est un peu plus délicat à manier, et le pétrole, qui est, à mon avis, le meilleur des combustibles à employer.
4: On peut rajouter le réchaud à gaz, à bois ou encore électrique.
8: Je vous remercie, monsieur.
7: Je vous en prie.
4: Et vous, avez-vous un réchaud ?
9: Ce réchaud, il me suit partout, donc c'est un peu mon compagnon, le témoin de tous mes voyages depuis cette époque. Ouais.
10: Moi j'en ai deux, j'en ai un, ceux qui sont ronds avec une petite tige et tu mets ta petite casserole, ou alors j'ai le plus grand rectangle là, où t'as ta bonbonne de gaz à côté, où là t'es un peu plus stable, t'es dans une cuisine, là t'es trop bien quoi. Là t'es classe.
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0: Merci Perrine, et à demain pour plus d'histoires sur ces objets qui accompagnent nos vacances. Et la playlist qui accompagne nos vacances, c'est Alex Warren, Fever Dream.

Qu'est-ce que vous diriez d'une journée rien que pour vous? Ce serait pas mal, ça. Une excursion en autocar à la découverte de l'oliveraie Jean-Jean, à la découverte de l'abbatiale de Saint-Gilles, inscrite au patrimoine mondial de l'UNESCO, et le marché de Saint-Gilles, mais aussi à la découverte de la manade bio pour s'immerger dans la culture camarguaise. On vous offre ce soir deux invitations pour cette excursion. Pour les gagner, il vous faut répondre à ce problème mathématique. Alors, c'est un tout petit problème, rassurez-vous, ça va vous rappeler quelques souvenirs d'école. Je mets mes lunettes pour me donner un peu de sérieux. Voici le problème. Imaginez qu'un autocar transporte 40 personnes pour une excursion au pont du Gard. Chaque personne paie 10 euros. Combien l'excursion rapporte-t-elle? Je répète. Imaginez qu'un autocar transporte 40 personnes pour une excursion au pont du Gard. Chaque personne paie 10 euros. Combien l'excursion rapporte-t-elle? Allez, ça ravive les bons souvenirs de l'école, les fameux problèmes. En plus, les enfants, s'ils sont à côté, ils peuvent participer. Vous avez la réponse. Appelez-nous au 04 66 21 36 37. C'est Waïba à l'accueil qui vous reçoit par téléphone. On vous laisse un peu de temps, bien sûr. Le temps de Goldman. À vos coups de fil. C'est parti.

0: Goldman, bien sûr, avec Ici Gare Lozère.
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0: Imaginez une journée d'excursion à la découverte de l'oliveraie Jean-Jean, de l'abbatiale de Saint-Gilles, inscrite au patrimoine mondial de l'UNESCO, ou le marché de Saint-Gilles, mais aussi la manade bio pour s'immerger dans la culture camarguaise. On vous offre ce soir deux invitations pour cette excursion. Pour les gagner, il vous fallait répondre à ce problème mathématique. Un autocar transporte 40 personnes pour une excursion au pont du Gard. Chaque personne paie 10 euros. Combien l'excursion rapporte-t-elle? On a une personne avec nous qui ne se laisse pas effrayer par les mauvais souvenirs de l'école, c'est Marie. Bonsoir Marie.
3: Bonsoir.
0: Alors, on vous demande quand même la réponse à ce petit problème.
3: Oui, alors c'est 400.
0: 400, le compte est bon. Alors, vous étiez quel genre d'élève en classe d'ailleurs, Marie?
3: Un genre d'élève sage.
0: Plutôt sage et studieuse. Bon, ben, on est ravis de vous offrir ces deux places. En plus, c'est la première fois que vous appelez à l'antenne.
3: Oui, c'est la première fois.
0: Ben, vous avez bien fait. Merci d'avoir franchi le cap ce soir. Alors, vous êtes de Saint-Quentin-la-Poterie. Vous avez déjà visité Saint-Gilles?
3: Couchicou, ça fait un petit peu la grande rue, quoi, c'est tout.
0: Oui, bon, bah là, ça va être une journée consacrée à ces visites. Vous allez y aller avec qui?
3: Mais bon, mon époux.
0: Oui, par exemple. En général, c'est le bon premier choix. Bon, bah, on est ravis de vous offrir ces deux places. On vous souhaite une belle excursion à tous les deux. Et puis, n'hésitez pas à nous rappeler quand vous avez envie.
3: Voilà, ça ne peut vous avoir.
0: Une très bonne soirée, Marie, à bientôt.
3: À bientôt, au revoir.
0: Et la musique qui nous quitte jamais longtemps avec Ici Gare Lozère, on écoute Chadet.

0: La musique avec Issigar Lozer, c'est Shadé, ça fait du bien. Un lundi après-midi, merci de le passer avec nous ce début de soirée. À 18h, on retrouve le journal et ensuite on aura un invité de choix, Patrick Artero, musicien, trompettiste, président du collectif Maestoso Productions qui organise la première édition du festival Les Nuits des Remparts, le tout nouveau festival à Aigues Mortes de musique du monde et de jazz. C'est à partir de ce jeudi jusqu'à samedi, on l'accueillera au studio vers 18h10. Mais avant, on s'écoute encore un peu de musique. Zazie et la dernière tendance, Tame Impala et Jenny. C'est dans quelques instants, moins d'une minute, à tout de suite.
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0: Tame Impala et Jenny avec Issigar Lozère.
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0: Bon début de soirée avec Issigar Lozère, il est 18h. Le journal avec vous, Guizane Stafford, bonsoir.
2: Bonsoir Lorraine, bonsoir à tous.
0: On le disait tout à l'heure, c'est la cinquième vague de chaleur dans le Gard et on n'en peut plus.
2: Oui, et ça ne s'arrête pas tout de suite. Le Gard est reparti pour une nouvelle semaine sous canicule.

0: avec des minimales autour de 23 degrés. Alors pourquoi est-ce que ça dure? Eh bien c'est lié au système anticyclonique au-dessus de nos têtes. Il emprisonne une masse d'air chaud et il restera là tant qu'il n'y aura pas de bascule de flux des courants suffisamment puissants pour dégager l'anticyclone.
1: Et dans ce contexte, le risque incendie reste élevé dans le Gard. La quasi-totalité du département est en vigilance orange feu de forêt. Les pompiers sont d'ailleurs intervenus à Thésier pour un feu qui a brûlé un hectare dans l'après-midi. Pour avoir un ordre d'idée, un hectare, c'est un peu plus grand qu'un terrain de foot. Et malgré les fortes chaleurs, il est encore interdit de se baigner dans la Sèze sur toute la portion entre la Roque-sur-Sèze et le Rhône, au moins jusqu'à demain. C'est là qu'on saura si la baignade est de nouveau possible dans la rivière. Information de l'Agence régionale de santé après des prélèvements hier. Les analyses sont en cours. En attendant, la préfecture du Gard a pris un arrêté pour interdire la baignade à cause de la pollution de l'eau.
2: Le centre de Pont-Saint-Esprit, toujours bouclé à cause d'un obus.
1: Oui, c'est un habitant qui l'a pêché dans le Rhône cet après-midi avant de le ramener chez lui en plein cœur du village. En attendant l'arrivée des démineurs, un périmètre de sécurité est mis en place dans le quartier et les voisins qui ne peuvent pas regagner leur domicile sont accueillis à la salle des fêtes. Les détails sont sur ici.fr et l'appli ici. Une scène insolite à Sumène dans les Cévennes. Ghislain Pallier, le maire de la commune, a interpellé de ses propres mains un homme qui siphonnait son carburant. Dimanche, c'est en pleine nuit, Grégory Julien qui l'a surpris le voleur.
3: Oui, il est environ 5h du matin quand Ghislain Pallier rentre chez lui en voiture avec son épouse après un anniversaire. Et la surprise, l'élu, également patron d'une entreprise de débroussaillage, découvre un jerrican de 20 litres de GNR devant son parc automobile. Deux autres attendent également d'être remplis. À peine le temps de réaliser, deux hommes surgissent de chez lui. Le premier prend la fuite en courant, mais le deuxième ne va pas très loin. Le maire de Sumène sort de sa voiture et le ceinture avant de le mettre au sol et de l'immobiliser en attendant l'arrivée des gendarmes. Vérification faite, il s'agit d'un saisonnier d'une trentaine d'années venu récolter des oignons doux et employé chez un agriculteur de Saint-Martial. À la barre cet après-midi, cet Italien ivre au moment du vol a expliqué qu'il siphonnait du carburant pour remplir le réservoir de son camping-car avant de rejoindre la Champagne. Le tribunal d'Alès l'a condamné à 6 mois de prison avec sursis et à 270 euros de dommages et intérêts.
1: Les détails de l'affaire, merci Grégory Julien, sont à retrouver sur ici.fr. Vincent Bouget se dit disponible pour contribuer à la réflexion et à la proposition de réelles solutions face aux violences sexuelles sur mineurs. Le maire de Nîmes s'exprime sur les réseaux sociaux suite à la publication par le journal Le Monde d'une note qui décompte à Nîmes 1275 procédures fantômes. Se retirer pour se reconstruire, c'est la décision d'Anouar Balti, président de course et arbitre officiel de la Fédération française de la course camarguaise. Son altercation en pleine course le 23 juillet dernier à Beaucaire avec le rasteur Joachim Cadenas l'a profondément marqué. Il avait porté plainte, le rasteur star est toujours suspendu. L'arbitre annonce qu'il sera présent la saison prochaine.
2: Des fruits gratuits demain, place Saint-Charles à Nîmes.
1: Précisément 2600 melons qui arrivent tout droit de Saint-Gilles. L'association Table Ouverte les distribue à partir de 9h30 aux personnes précaires qui vivent dans les quartiers du centre-ville élargi. En sport, les handballeuses gardoises connaissent leur calendrier pour la saison prochaine. En D2, les Bouillargaises commencent la saison à domicile le 29 ou 30 août prochain contre Vaux-en-Velin. De leur côté, les Nîmoises vont à Clermont-Ferrand et les deux clubs gardois se rencontrent en automne et l'été prochain. Le détail sur l'appli ici.
2: Et puis dans quelques jours, c'est l'éclipse totale du soleil.
1: Oui, peut-être que vous avez d'ailleurs déjà vos lunettes. En tout cas, surtout, ne vous brûlez pas les yeux. L'éclipse doit durer un peu moins de 2 heures. Elle commence vers 19h20 et sera à son maximum aux alentours de 20h20. Pour la voir, privilégiez les espaces dégagés. Vous pouvez retrouver les meilleurs endroits d'où l'observer sur notre site ici.fr.
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1: Bon, toujours aussi chaud, mais peut-être qu'on peut avoir quelques intempéries, quelques
2: peut-être
1: gouttes.
2: Peut-être que oui, ce soir et cette nuit dans le Gard. Le ciel en tout cas sera voilé avant de devenir progressivement très nuageux, mais les températures risquent de rester un peu élevées, tropicales même, comme l'a dit Maya, avec 22 à 24 degrés durant cette nuit. Durant la nuit plutôt. En Lozère, ça restera agité avec des averses parfois orageuses jusqu'à demain matin. Les températures seront en revanche beaucoup plus agréables, sous la barre des 20 degrés, 13 au minimum à Langogne cette nuit. Et demain matin, le ciel devrait largement être présent dans nos deux départements, mais l'après-midi s'annonce plus instable avec le retour d'orages dès le début d'après-midi, aussi bien dans le Gard qu'en Lozère.

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2: Ici Gare Lozère, on passe une nouvelle heure ensemble et elle commence avec Jeanne Masse.

0: Jeanne Masse, sauvez-moi un titre encore bien trop d'actualité.
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0: Je suis ravie d'être avec vous, avec dans les prochaines minutes un invité avec nous, grand trompettiste Patrick Artero, président du collectif Maestoso Productions qui organise la première édition du festival Les Nuits des Remparts, le tout nouveau festival à Aigues-Mortes de musique du monde et de jazz. C'est à partir de ce jeudi jusqu'à samedi, on l'accueille au studio dans quelques minutes, juste après Soprano et son titre DJ.
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0: C'était Soprano et son titre DJ. Patrick Artero, merci de venir jusqu'à notre studio au boulevard des Arènes de Nîmes. Nous sommes très heureux de vous accueillir.
1: Merci.
0: Vous êtes trompettiste de jazz, entre autres choses. Vous êtes aussi compositeur et président du collectif Maestoso Productions qui organise la première édition du festival Les Nuits des Remparts, le tout nouveau festival à Aigues-Mortes de musique du monde et de jazz qui commence ce jeudi jusqu'à samedi. Et c'est la raison de votre venue aujourd'hui.
1: Ouais, exactement. C'est en fait, je suis très content de pouvoir parler un petit peu de ce festival, de notre petit bébé avec le collectif que nous avons eu. Et c'est formidable de pouvoir jouer dans une, de pouvoir présenter ça dans une cour majeure. Magnifique dans les logis du gouverneur dans la cité d'Aigues-Mortes.
0: Voilà. Oui, c'est un cadre assez incroyable. On va voir si on en parlera si on a un peu le temps. Mais parlons aussi de cette programmation, cette incroyable programmation. Donc, c'est trois soirées et trois esthétiques musicales très différentes. Alors, la soirée d'inauguration, le 13 août, sera sur des airs de jazz manouche avec le quintet du Hot Club de France dans la tradition de Django Reinhardt. On écoute quelques secondes. Le 14 août, c'est l'artiste Amal d'origine tunisienne qui mêle sa grande voix aux mélodies vibrantes et aux sonorités

0: Voilà, il y a des titres d'elle qui sont vraiment plus dans l'électro-pop. Et puis le 15 août, c'est Mario Canonge Trio. Marion Canonge qui est l'un des plus grands pianistes de jazz français, dont la musique est aussi nourrie par les influences caribéennes.
1: Oui, et en plus Mario, j'ai eu la chance et l'opportunité de travailler avec lui il y a quand même quelques années de cela. Mais nous avions monté un ensemble cubain avec plein de musiciens latinos de Paris qui s'appelait La Manigua, et Mario tenait le piano pendant que nous étions deux trompettes à jouer. C'était un superbe orchestre.
0: Et donc cette idée de festival est née aussi avec l'envie de retrouver ces artistes que vous avez rencontrés au cours de votre carrière, de les rassembler pour cet événement. Comment c'est né?
1: En fait, je suis allé voir un concert dans la cour justement du logis du gouverneur à Aigues-Mortes. C'était un concert de quatuor à cordes. Et la magie des lieux, avec le jour qui tombait, le soleil qui se reflétait sur la tour de Constance, enfin c'était très joli. Et c'est une scène naturelle, complètement naturelle. C'est-à-dire que il n'y a pas de gradin. C'est vraiment la configuration du lieu fait que ça ressemble à une salle de spectacle. Et donc, ça nous a donné l'idée, avec mes amis, de pouvoir essayer de profiter de ce lieu et d'essayer d'en faire quelque chose. Donc, nous avons été évidemment au contact des monuments nationaux. Parce que c'est pas une mince affaire de préparer un festival de musique dans une cité comme ça, parce que déjà tout le monde vous regarde un petit peu du coin de l'œil pour savoir ce que vous allez faire. Donc c'est un petit peu hasardeux pour certains, qu'est-ce qu'il vient faire chez nous. Et donc nous, on avait décidé de faire sur ces trois jours, le premier jour un hommage justement à la Camargue et aux habitants de la Camargue, c'est-à-dire il y a beaucoup de gitans, il y a eu un brassage énorme en Camargue. Et le deuxième jour, nous voulions mettre l'accent sur une étoile de la musique du monde. Et puis en même temps, on voulait, pour le troisième jour, faire un concert de jazz, mais qui était pas que du jazz américain, parce que en Camargue, surtout dans le Gard, il y a plein de festivals de jazz, dont on voulait rendre un hommage à une particularité de la musique caribéenne, jazz caribéen, et Mario s'est tout de suite présenté à nous.
0: Ouais, c'est une programmation qui est très audacieuse et on sent tout ce métissage, cet éclectisme avec ses grands talents. Ça promet vraiment une très belle édition. Je vous propose, Patrick Artero, de nous retrouver juste après un peu de musique qu'on va écouter ensemble. Native, si la vie demande ça.

0: retrouve. Merci de votre présence. Je le rappelle, vous êtes musicien de jazz, grand trompettiste, compositeur aussi. Vous avez un parcours vraiment remarquable qui pourrait faire l'objet de toute une émission. Mais aujourd'hui, vous êtes venu nous parler des Nuits des Remparts d'Aigues Mortes, un tout nouveau festival de jazz et de musique du monde qui débute ce jeudi et qui sera marqué par trois belles grandes soirées composées d'artistes talentueux que vous avez rencontrés aussi au cours de votre carrière et avec une diversité de styles et d'influences. Justement, à qui s'adresse ce festival? Parce qu'il va y avoir du jazz, il va y avoir de la musique du monde, mais j'imagine que ça s'adresse à tous et aussi aux curieux qui ne connaissent pas ces musiques.
1: Oui, le festival, de par sa programmation, va permettre un choix de musique pour les gens qui sont dans la région, aussi bien en vacances que les gens qui habitent sur la place. Donc je pense que les gens qui viennent de la Camargue, du Gros du Roi, de Aigues Mortes, des Sainte-Marie-de-la-Mer, tout cet univers-là va être représenté par la première soirée qui va être un petit peu consacrée à la musique gypsy, un peu manouche. Et puis après, faut pas oublier qu'Aigues Mortes a été construite par Saint-Louis, et Saint-Louis est parti d'Aigues Mortes pour aller en croisade du côté de Tunis, et c'est là où il a perdu la vie, mais on va revenir de Tunis avec une chanteuse qui s'appelle Emel, qui va nous proposer encore un autre univers basé sur son dernier disque qui s'appelle Mra et qui est consacré à la femme. Et puis en même temps, c'est une terre de voyage, donc c'est tout à fait normal de faire venir un pianiste de renom et surtout caribéen. Et voilà, pour faire le pont entre toutes les musiques.
0: Bon, Patrick Artero, merci beaucoup d'être venu nous présenter cette première édition des Nuits des Remparts. Allez-y, c'est rendez-vous, c'est du 13 au 15 août à Aigues Mortes pour du grand spectacle, des grands artistes à partir de jeudi.
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0: À suivre dans votre émission, allez, je vous donne les trois prochains artistes, Jennifer, Fools Garden et Charlotte Cardin. Après la présentation des Nuits des Remparts d'Aigues Mortes, on reste dans l'éclectisme et on se retrouve dans moins d'une minute.
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0: De Dalida par Jennifer, Mourir sur scène avec ici Gare Lozère.
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0: On est bien ensemble avec ici Gare Lozère, surtout quand arrive Lemon Tree avec ici Gare Lozère.

0: J'aimerais pas me retrouver dans un trio amoureux avec Charlotte Cardin. Bon, après, il n'y a pas vraiment de chance que cela arrive. Il est l'heure de vous retrouver, Johan Rock, pour vos coulisses TV. Ce lundi, vous nous emmenez dans les coulisses des 27e championnats d'Europe d'athlétisme qui débutent aujourd'hui.
1: Ça se passe à Birmingham, Royaume-Uni. Pendant une semaine, les athlètes vont transpirer dans l'Alexander Stadium, l'écrin qui accueillera jusqu'à dimanche les 24 disciplines différentes que compte ce sport protéiforme qu'est l'athlétisme.
2: Allez, c'est parti pour cette finale du 200 mètres, l'une des plus attendues de ces championnats du monde. Voilà, Isa. Oh, Thébogo qui est parti fort. Thébogo est parti fort, le champion olympique au couloir numéro 5.
1: C'est France Télévisions qui retransmet l'intégralité de la compétition. Prise d'antenne quotidienne en fin de matinée jusqu'en début d'après-midi, puis retour du direct vers 20h30 pour les finales. Enfin, à 23h chaque soir, Laurent Luyard reviendra sur les temps forts de la journée. Alexandre Pasteur, lui, assurera les commentaires. Habitué du Tour de France, les championnats d'athlés représentent pour lui un véritable marathon d'antenne.
3: C'est un peu de l'endurance aussi pour les commentateurs, parce que ça représente entre 6 et 7 heures de commentaires tous les jours. C'est cette journée hyper, hyper intense. Il n'y a pas de temps mort. On jongle beaucoup avec les chiffres, les chronos, les mesures. On passe d'un sport à l'autre très, très vite. Des séries du 110 mètres haies à la perche du DK ou des qualifications du disque aux séries du 800. Enfin, voilà. Il n'y a jamais unité de lieu en athlète. C'est très physique, ouais.
1: Les épreuves d'athlétisme qui, à chaque fois, fédèrent un large public. J'ai demandé d'ailleurs au commentateur comment il expliquait une telle adhésion des téléspectateurs.
3: L'athlète, c'est quoi? C'est courir, sauter, lancer. On sait tous faire ça. On a tous fait ça à l'école. Le grand public s'identifie très bien ce que font les athlètes parce que ce sont des gestes très simples.
1: Une simplicité qui n'exclut pas la magie de l'instant dès lors qu'il s'agit d'une épreuve de javelot ou d'un 110 mètres haies. À ce propos, est-il déjà arrivé à Alexandre Pasteur de se laisser dominer par l'émotion créée par l'exploit?
3: Ah, bien sûr. Quand on me demande quels sont les plus grands moments de ma carrière de commentateur, il y a une date que je ressors toujours, c'est août 2009, quand Usain Bolt bat les deux records du monde du 100 et du 200 mètres au championnat du monde à Berlin. J'y étais pour Eurosport et voir Bolt courir le 100 mètres en 9 secondes 58, le 200 mètres en 19 secondes 19 centièmes. On réalise qu'on vient de vivre quelque chose d'unique. Oui, oui, en termes d'émotion, j'ai vécu des trucs de dingue avec l'athlétisme. C'est des choses que je place très très haut dans mon panthéon personnel.
1: À noter qu'en parallèle des épreuves d'athlétisme, France Télé diffuse jusqu'à dimanche les championnats d'Europe de natation organisés cet été à Paris.
0: Merci Johan et à demain. Dans quelques minutes, c'est Kyrian Metchkal du syndicat mixte de la Camargue Gardoise qui sera avec nous pour nous présenter la gestion de l'eau en Camargue. C'est le rendez-vous Nature en tête, la chronique qui a débuté cet été pour mieux connaître les paysages locaux et la nature qui nous entoure. Mais avant, on s'écoute Rita Lee.

0: On écoutait Rita Lee pour entrer tranquillement à la maison, profiter d'un petit moment de détente chez vous.
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0: Nous avons inauguré cet été le rendez-vous Nature en Tête. Je reçois chaque jour un spécialiste pour partir à la découverte de la nature qui nous entoure, pour mieux la connaître, la comprendre et la protéger. Aujourd'hui, je vous propose de découvrir tout un territoire. Si on se balade en ce moment du côté de l'étang du Scamandre, par exemple, et ses alentours à Vauvert, on peut apercevoir deux paysages très différents. Des paysages en eau, bien verts, et à l'inverse, on peut voir des paysages complètement desséchés et secs. Alors pourquoi deux paysages côte à côte aussi contrastés? Pour y répondre, nous recevons Kyriane Metchkal du syndicat mixte de la Camargue gardoise. Alors racontez-nous, Kyriane, pourquoi ce contraste?
3: Très bonne question. Effectivement, la Camargue gardoise, donc la Camargue côté Gard, on peut observer ces deux types de paysages. Alors, c'est paradoxal, mais l'eau en Camargue, elle est presque entièrement anthropisée, c'est-à-dire qu'elle est presque entièrement gérée par l'homme. Alors ça, c'est historique, hein, c'est une gestion qui est historique. Ça a commencé il y a plusieurs siècles avec les premiers hommes, les premiers moines qui ont commencé un peu à organiser l'eau, à organiser avec des fossés, des canaux. Puis au fur et à mesure des siècles, l'homme a toujours plus canalisé pour amener l'eau douce, ça aussi, mais pour l'évacuer. Il y a eu l'endiguement, donc on a mis des digues autour du Rhône, ce qui empêchait le Rhône de déborder, donc il a fallu amener de l'eau douce, donc remettre toujours plus de fossés et de canaux pour amener de l'eau douce. Ce qui fait qu'aujourd'hui, la gestion de l'eau en Camargue, on peut dire qu'elle est entièrement gérée par l'homme. Donc, on peut avoir des choix de gestion qui sont complémentaires, qui ne sont pas opposés, où on peut avoir d'un côté des espaces naturels, privés, qui vont suivre un cycle naturel, donc ils vont s'assécher, des zones humides qui vont s'assécher, c'est naturel, hein, c'est le cycle qu'on va retrouver dans la nature. Et par contre, à côté, sur des espaces où il y a des usages, où il y a des activités qui peuvent être récréatives, de loisirs, ou même des activités agricoles, on peut avoir des zones, des étangs, des parcelles agricoles, qui sont en eau. Et donc on va avoir deux espaces, deux milieux complémentaires, et c'est ça qui fait un peu la force de la Camargue, c'est que les espèces, elles vont parfois choisir d'aller sur tel endroit, c'est asséché, donc c'est un peu mieux pour telle activité. Et à l'inverse, pour se nourrir, moi j'ai besoin d'aller sur un milieu où il y a un peu d'eau avec des espèces pour manger, je vais aller sur la partie en eau. Donc c'est vraiment complémentaire. Donc la gestion de l'eau par l'homme en Camargue, sur ce territoire qui est assez atypique au final, qui est assez exceptionnel, permet aujourd'hui, sans l'ombre d'un doute, une expression de la biodiversité de manière exceptionnelle, et des usages également de l'homme. Donc on a la nature, l'environnement et l'homme qui coexistent, qui cohabitent ensemble.
0: Voilà, vous faites régner l'harmonie aujourd'hui. Merci Kyriane.

0: Audemars et son titre Je pense à vous. Il est 18h53, bientôt le journal de 19h. Ensuite, vous retrouverez Laurent Petit-Guillaume pour l'émission 100% années 80. C'était Amida à la technique et Waiba à l'accueil aujourd'hui, la belle équipe. Avant le journal, je vous propose d'écouter George Harrison, My Sweet Lord. Merci à vous de nous écouter. Je vous souhaite un très très bon début de soirée, un excellent début de semaine avec ici Gare Lozère.
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0: My Sweet Lord, une chanson écrite et composée par George Harrison qui est parue en 70 sur son triple album All Things Must Pass.
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0: 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Tout de suite, on retrouve le journal avec Emeline Ferry.
2: Le thermomètre chauffe jusqu'à 39,9 degrés relevés cet après-midi dans le Var. 43 départements seront demain en vigilance orange à la canicule pour supporter ces fortes chaleurs. Certains EHPAD et maisons de retraite ont reçu des climatiseurs mobiles. 33 000 livrés fin juillet d'après le gouvernement. Certains EHPAD avaient déjà des parties communes climatisées et profitent plutôt de la subvention pour acheter des ventilateurs. Reportage de Margot Longeroche à La Fare-les-Oliviers dans les Bouches-du-Rhône.
3: Chantal profite avec le sourire de son repas. La salle à manger de l'EHPAD est climatisée, mais ce n'est pas le cas de sa chambre.
4: Il fait très chaud, surtout le soir, il fait chaud. Je peux pas supporter, c'est inconvenant.
3: Pour rafraîchir l'endroit où elle dort, sa voisine Michèle a la solution.
5: C'est-à-dire que je laisse la porte de ma chambre un peu entrouverte. C'est plus frais dans le couloir que dans ma chambre.
3: Et justement, l'annonce d'une subvention de l'État en ces périodes de canicule, c'est une bonne nouvelle pour l'établissement. En revanche, la directrice Alice Moreau ne veut pas opter pour des climatiseurs mobiles, trop compliqués à installer selon elle.
6: Ça implique soit de faire un trou dans le mur, dans la fenêtre, enfin il faut gérer quand même l'évacuation. Donc on avait opté plutôt pour des ventilateurs de très bonne qualité.
3: Sauf que les 10 ventilateurs commandés n'arrivent pas.
6: Et on a essayé auprès de nombreux fournisseurs, même l'un bien connu sur internet qui après 2 semaines nous a annoncé qu'ils étaient eux aussi en rupture de stock.
3: La directrice voudrait surtout améliorer

0: Raciste, Aminata Pouille, élue locale à Talence et candidate LFI au sénatorial, affirme avoir été attaquée par 4 hommes samedi soir après une réunion. Elle raconte une scène très rapide mais très choquante.
1: Des jeunes se sont arrêtés juste à côté de moi en voiture et m'ont aspergé de produits de je ne sais pas quoi. Et avec voilà des propos racistes que j'ai trouvé très violents. Casse-toi, t'as rien à faire ici, il y a trop de noirs chez nous. Ils étaient éclatés de rire et puis ils sont partis très vite. Le racisme aujourd'hui s'étend de plus en plus et plus largement et ça commence à être inquiétant. Et là aujourd'hui je renforce mon combat et je compte bien la défendre jusqu'au Sénat.
0: Aminata Pouille qui a entamé les démarches pour porter plainte. Les communes de la Corrèze qui ont été privées du passage du Tour de France mi-juillet à cause de la canicule vont être dédommagées. L'organisateur ASO avait raccourci le parcours de la 9e étape et indique qu'il va indemniser le conseil départemental qui se chargera de rembourser les 8 villages concernés. La visite du pape en France se prépare. Les inscriptions gratuites mais obligatoires ont ouvert tout à l'heure pour participer à la veillée des jeunes au Stade de France le 25 septembre. Mieux vaut aussi s'inscrire pour l'événement du lendemain, quand Léon XIV donnera une messe sur les Champs-Élysées. La plateforme d'inscription permettra au diocèse d'anticiper la venue des fidèles, comme ceux que vous avez rencontrés ce midi devant une église du 10e arrondissement de Paris, Nicolas Joly.
2: Sur le parvis de l'église, quelques minutes avant le début de la messe, Mehdi regarde son agenda.
3: Alors j'ai de la chance parce que je ne travaille pas le samedi. Donc je sais que pour le samedi, ce sera possible.
2: Il connaît déjà tout le programme de la venue du pape.
3: Ce qui a étonné sans doute, et ça m'a étonné aussi, c'est ce choix. Tous les champs, les Élysées, depuis l'Arc de Triomphe jusqu'à la place de la Concorde. Mais c'est sans doute parce que c'est plus simple pour accueillir beaucoup de monde. Aussi bien le croyant, peu importe lequel, les vêpres, donc les personnes religieuses. Il y a les jeunes, le samedi.
2: Alors là, effectivement, les inscriptions ouvrent dans quelques minutes, oui. Pendant la messe.
3: Ça fait rien, je laisse... à Dieu, à l'Esprit Saint, à Jésus de me guider. Et puis je vais bien.
2: Vous regarderez en sortant?
3: Oui, ça c'est sûr.
2: Virginie, elle, a déjà assisté à des messes célébrées par les 2 précédents papes, mais pas question de manquer celle-ci, même si elle ne s'est pas encore inscrite.
4: Oui, c'est très important parce qu'il y aura beaucoup de monde qui vient de partout. Je vais me renseigner parce que j'aimerais bien assister.
2: Qu'est-ce qu'on ressent quand on assiste à une messe tenue par le pape? C'est particulier?
4: C'est particulier. Ce que je ressens, c'est Jésus en personne que je ressens.
2: Signe de l'ampleur attendue pour l'événement, le diocèse de Paris indique mobiliser 10 000 volontaires pour l'ensemble de la visite.
0: En mot des championnats d'Europe de natation à Saint-Denis, Maxime Grousset se qualifie en finale du 50 mètres papillon. Dans une demi-heure, Léon Marchand nagera en 4 fois 200 mètres nage libre en relais.
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6: Toujours en vigilance orange canicule demain dans le Gard, nos corps fatiguent, alors soyons encore plus vigilants, hydratons-nous et n'oublions pas de mettre à disposition des points d'eau pour la faune sauvage partout où c'est possible. Ce soir dans le Gard, le ciel devrait être voilé pour devenir progressivement très nuageux cette nuit, entre 22 et 24 degrés pour les températures de la nuit. En Lozère, le ciel continue d'être agité avec des averses orageuses jusqu'à demain matin, des températures beaucoup plus agréables sous la barre des 20, 13 à Langogne pour les minimales. Et demain, la matinée sera ensoleillée dans l'ensemble, mais la journée devrait se poursuivre avec des orages en début d'après-midi dans nos 2 départements.
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8: Bonsoir à tous. Il y a des chansons qui passent et d'autres qui restent. Ce sont celles-là qui nous intéressent chaque soir. Celles accrochées à notre mémoire, que l'on retrouve parfois comme des amis de longue date. Je les ai convoquées ce soir encore une fois. Et ça commence comme ça.

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1: Extrait de son premier album Cendre de Lune, sorti il y a tout juste 40 ans. Et oui, 1986, 40 ans de règne sur la chanson française. Pour celle qui est devenue la star, l'icône, la légende. Et c'est loin d'être terminé puisque le 13e album est prévu cette année. Annonce faite lors de la sortie il y a quelques semaines du nouveau titre, C'est à qui le tour ? Ah bah tiens, puisqu'on en parle, c'est au tour de Police. En 1983, on est déjà fan de Sting et ses amis, bien sûr, depuis quelques années. Et on adore Every Breath You Take.
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0: Bobby McFerrin, c'était Don't Worry, Be Happy. Ici. Ne t'en fais pas, sois heureux. C'est facile à dire, alors pourquoi pas en faire une chanson? C'est aussi facile à chanter. C'est un petit peu ce que s'est dit Bobby McFerrin, ce vocaliste américain, dont le père Robert McFerrin fut le premier chanteur d'opéra afro-américain de l'Opéra de New York. Dans un instant, Michel Polnareff arrive avec son tam-tam. Bon, pas avec son tambourin, c'est le titre de la chanson. Juste après ça.
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1: Deux bonnes raisons de sortir le week-end prochain. La mousse va voler et la musique aussi. Pour la première fois, l'apéro mousse s'invite à la fête de Croix-Haute. 3 heures de bonne humeur, de musique avec DJ Stan, des cadeaux à gagner, une ambiance familiale, une buvette et de quoi se restaurer sur place. Alors si vous aimez les fêtes de village où tout le monde finit par discuter avec tout le monde, eh bien c'est le bon rendez-vous. Saint-Hippolyte-du-Fort ce samedi de midi à 15h et c'est gratuit. Le meilleur des Cévennes tient parfois en quelques étals. Chaque samedi, les producteurs de Saint-Jean-du-Gard viennent vendre directement leurs fruits, leurs légumes, leurs fromages, leur miel, leur charcuterie. L'avantage, c'est qu'ils prennent le temps de raconter leur métier, de donner des conseils. C'est une idée qui peut vous permettre de remplir votre panier avec de bons produits du coin et de rencontrer ceux qui les cultivent. Direction la place du marché de Saint-Jean-du-Gard, ce samedi de 8h à 12h30. Évidemment, c'est gratuit.
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0: Technics, c'était Miracle of Love.
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0: La vie peut basculer quand on a soif. C'est un petit peu ce qui est arrivé à Dave Stewart en allant commander un verre dans un bar de Londres. La serveuse s'appelle Annie Lennox. C'est le coup de foudre. Quelques temps plus tard, ce passionné de foot, musicien autodidacte, se fiance à cette pianiste chanteuse serveuse et forme le duo mythique des années 80, Eurythmics. C'est ça le miracle de l'amour, un de leurs succès en 1986. Un an plus tard, c'est Rick Astley qui est numéro 1 avec Together Forever.
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0: Indochine, c'était Tes yeux noirs. Et si vous avez adoré ce titre d'Indochine quand il est sorti, si vous étiez un ou une indomaniaque, c'était en 1986. Allez, bientôt 20h, l'heure de retrouver les essentiels de l'émission Décibel avec Émilie Mazouaillet. Mais votre virée dans les années 80 se poursuit avec un groupe qui savait passer du rock au disco avec classe. Blondie, Call Me, juste après ça.
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2: Un groupe, que dis-je, une famille, un phénomène qui parcourt le monde, les scènes et vos meilleures fêtes depuis maintenant 30 ans. Magic System, leur début, c'était à Abidjan, en Côte d'Ivoire, en 1996. 30 ans de carrière et une grande tournée anniversaire. Pour Asalfo, Manaja, Tino et Goudé, ils sont ce soir nos invités. Bienvenue et bon anniversaire Magic System.
3: Merci.
2: Bonsoir messieurs, quelle joie.
3: Bonsoir.
2: De vous avoir tous les quatre en studio. Oui. J'ai l'impression d'être un peu à Bercy avant l'heure.
3: Ah ben oui, avec Magic, Bercy ou pas, c'est l'ambiance. Il faut aller à fond.
2: Voilà. L'ambiance. Voilà. À l'africaine. Vos 30 ans, Magic System. L'aventure commence en 1996 à Abidjan, je le disais, en Côte d'Ivoire. Et ça n'a pas été des débuts faciles. J'imagine que, justement, en ayant eu du mal à vos débuts, vous devez apprécier d'autant plus le succès et la fête qui s'annonce pour les 30 ans du groupe, là.
3: Ben, exactement. Je crois que quand on a échoué avant de réussir, on prend plus goût à la réussite. Et le fait que nous soyons passés par l'échec avant d'avoir le succès que nous connaissons aujourd'hui nous a préparé, nous a forgé. Et aujourd'hui, nous profitons pleinement de ce succès. Et depuis 30 ans, voilà, c'est des moments de joie, des moments de communion avec tous ces publics qu'on a eu à rencontrer pendant nos tournées.
2: Si vous pouviez, là, si j'avais une petite baguette magique et je pouvais vous renvoyer 30 ans en arrière à Abidjan, sur l'épaule de chacun d'entre vous, plus jeune de 30 ans, qu'est-ce que vous...

0: tu auras comme succès et gloire reste humble.
1: Ah oui, ouais, ça c'est important. C'est difficile quand on est comme vous. Alors vous êtes évidemment un énorme succès en France, hein, je le disais. Il n'y a pas une fête, un anniversaire. Et puis à la télévision, un 14 juillet, une fête de la chanson française. Vous êtes toujours là, vous êtes avec nous dans nos moments les plus joyeux. Mais c'est ça dans plusieurs pays du monde. Est-ce que c'est difficile de rester humble? Est-ce qu'à un moment vous avez eu peur d'attraper un peu la grosse tête?
2: Non, mais quand tu sais, c'est déjà le départ, quand tu sais d'où tu viens.
1: Ouais.
2: Donc voilà, tu as une vision, donc tu es dans la continuité.
3: Mais on a notre devise que la joie de vivre.
4: Voilà.
3: On apporte la joie de vivre à partout où on passe.
1: Et la joie de vivre, en fait, ça empêche de prendre la grosse tête et d'être désagréable.
4: Ben oui, parce que entre le trop et le peu, il y a ce qu'on appelle la mesure.
0: C'est ça.
4: Et la mesure, c'est de pouvoir cerner tout ce qu'il y a autour de nous et de savoir que c'est grâce au soutien des autres que nous sommes là où nous sommes aujourd'hui.
0: C'est clair.
4: Donc c'est avec beaucoup d'humilité. Souvent, c'est pas parce qu'on est le plus talentueux qu'on connaît le plus de succès.
1: Oui.
4: Voilà. C'est souvent parce qu'on a l'amour des autres et que c'est cet amour-là qui te porte et qui t'amène plus haut. Donc quand tu sais faire la part des choses, il n'y a pas de raison que tu prennes la grosse tête.
1: Ouais.
4: Le talent seul ne fait pas le succès. Il y a beaucoup de choses qui font le succès.
1: Alors justement, donc il y a une partie du succès, c'est quand même le talent, on est d'accord. Vous avez dit l'amour des autres et donc se rendre aimable des autres, ça c'est très important.
4: Le respect des autres aussi.
1: Ouais. Ouais. Est-ce qu'il y a de la chance à un moment? Est-ce que vous pensez que Magic System, vous avez été au bon endroit, au bon moment, et que ça a déclenché les choses? On disait que c'était pas facile au début,
4: oui.
1: Et ça l'est presque devenu. Alors, c'est de la chance?
4: C'est de la chance. Et il faut le dire, il y a de la chance, parce que la chance, c'est une opportunité qui s'offre à vous et qui ne vient pas plusieurs fois. Nous, on a surfé sur cette opportunité d'avoir une chanson qui a rencontré le consentement de tout le monde, une chanson que tout le monde a aimée, et on a profité de ça pour vendre notre musique à notre manière, en collaborant avec d'autres artistes,
1: ouais.
4: S'adaptant aussi à l'environnement dans lequel on nous a acceptés, et en essayant plus ou moins de rentrer dans la mémoire collective de tout le monde. Parce que Magic System, c'est pas seulement Premier Gaou. Hein.
1: Non. Ah non,
4: il y a aussi cette chanson avec Leslie qui nous a mis en contact avec tous les jeunes lycéens de l'époque. Mm-hmm. Cette chanson avec les 113, un Gaou à Oran, qui nous a permis d'être dans toutes les cités. Cette chanson avec Justine Labille et Jacob Devarieux du groupe Kassav qui nous a permis d'avoir toutes les Antilles. Donc, c'est plusieurs collaborations, plusieurs styles musicaux que nous avons mis ensemble pour être là où nous sommes aujourd'hui. Donc, il y a une opportunité, et quand l'opportunité, on a la chance de la saisir, il faut maintenant mettre de la stratégie, c'est ce que nous avons fait.
1: Alors, la chance, l'opportunité, le talent, l'amour, dans les deux sens, il nous reste le travail.
4: Oui,
1: est-ce que c'est beaucoup de travail aujourd'hui, Magic System? Là, vous préparez une grande tournée 2027 pour fêter vos 30 ans. Évidemment, nous qui ne sommes pas artistes, on se dit, oh là là, les artistes, c'est la vie de rêve et tout. Racontez-nous à quel point vous travaillez.
3: Pourquoi c'est beaucoup, beaucoup, beaucoup de travail. Mais à chaque fois qu'on a Abidjan, c'est vrai qu'on a passé du temps, mais quand Abidjan se retrouve, on va chez Salif pour travailler. Pour travailler les chansons, souvent des mélodies, on apprend beaucoup de choses. Mais le travail, c'est surtout le travail.
4: Je crois qu'en toute chose, vous savez que vous avez parlé d'opportunité, vous avez parlé de talent, vous avez parlé d'humilité et tout. Mais le socle de tout ça, comme on le dit, c'est le travail. Il faut travailler chaque soir. C'est pendant 2 heures qu'on va s'exprimer devant un public. Chacun vient avec ses attentes. Donc cela demande d'harmoniser déjà un conducteur pour pouvoir aller sur scène. Cela demande de créer des chansons parce qu'on ne va pas rester avec les mêmes chansons pendant 30 ans.
1: Mais c'est bien que vous le disiez, ça, parce qu'il y a peut-être des gens qui pensent que vous vous faites fabriquer vos chansons par d'autres.
4: Ah non.
1: Donc non, Magic System, vous êtes les créateurs de vos chansons.
4: Nous écrivons nos chansons parce que c'est ce qui fait qu'on vit nos chansons. Vous savez, quand on va en studio pour enregistrer une chanson, quand on rentre, qu'est-ce qu'on se dit? Il faudrait qu'on crée déjà une ambiance dans ce studio. C'est cette ambiance-là qui va contaminer ceux qui vont écouter nos chansons. Donc quand on écoute une chanson de Magic System, il y a quelque chose qui se dégage. Cette joie de vivre qui se dégage, c'est un esprit que nous avons conçu depuis le studio. Et ça aussi, c'est un travail. Donc, il y a beaucoup, beaucoup, beaucoup de travail. Même si on met un peu de philosophie dans ce que nous faisons, il y a beaucoup de travail derrière. Et c'est le résultat que

0: vous écoutez chaque fois que vous entendez Magic System.
1: Ah bah alors là, je vous imagine dans le studio enregistré Magic in the Air et je me dis qu'il devait se passer quelque chose. Ça vous dit, on l'écoute?
0: Ah bah oui.
1: Allez, Magic System est dans Décibel, bon anniversaire, 30 ans.

Magic System, Magic in the Air. Alors ça, c'est vraiment un énorme tube international. Ouais. C'est devenu un hymne sportif aussi. C'est une chanson sur laquelle on entend aussi Ahmed Chaouki. Mm-hmm. Voilà. Je voulais le citer parce que dans votre carrière, et vous nous l'avez dit tout à l'heure, il y a énormément de rencontres musicales, de collaborations, des gens avec qui vous avez travaillé, des gens qui vous ont remixé, des gens qui sont venus chanter avec vous sur vos albums ou qui vous ont invité sur leurs albums. Je pense par exemple, on ne l'a pas encore cité, à Khaled. Oh,

0: Magic System. La question qui tue, pour vos 30 ans, est-ce que vous avez une collaboration de rêve? Quelqu'un avec qui vous adoreriez collaborer, et c'est pas encore fait, mais ça ferait un super cadeau de 30 ans?
1: Ben, il y a pas mal de projets sur lesquels nous sommes présentement. Je crois que c'est, on est en train de voir pour travailler du côté de l'Amérique latine, parce que ça commence à monter là-bas aussi. Belle ambiance. On a une pensée pour Théodora, pensée pour Shakira. Voilà, on a envie de bosser aussi avec l'autre partie du monde, parce que dans l'espace francophone, c'est vrai que on a essayé toutes les expériences. Ça serait bien aussi qu'on essaye avec les latinos, voir ce que ça peut donner. Donc le beau cadeau qu'on pourrait avoir, c'est de travailler avec un artiste latino qui, voilà, pourrait apporter un plus.
0: Très beau projet. Voilà, hablo espagnol. Si. Bon. Oui, bien. Non, moi pas du tout. Moi, je ne peux pas faire de duo avec Bad Bunny. Je ne sais pas parler. Votre tournée, la grande tournée des 30 ans de Magic System. Est-ce que ça a un goût particulier, une tournée comme ça, une tournée de Zénith et d'Arena, parce que vous avez joué dans des lieux tellement grands, vous.
1: Oui, mais c'est toujours bien de repartir à la conquête de son public. C'est des concerts exceptionnels. Ce n'est pas un concert comme une tournée ordinaire, mais c'est un peu le bilan de toutes ces 30 années. Et vous savez très bien que ces 30 années, nous avons traversé toutes les générations. Aujourd'hui, il y a des pépés qui nous écoutent, il y a des papas qui nous écoutent, il y a des enfants qui nous écoutent. Donc pépé, mémé, maman, papa, tout le monde vient.
2: Petits-enfants.
1: Et voilà, et chacun aura sa part. Ouais. Donc c'est 2 heures de communion, 2 heures de... Ce n'est même pas un concert. Ouais. Venir à un spectacle de Magic System, ce n'est pas un concert. C'est une messe. C'est une messe de prière, de communion, de... Voilà, on va vivre des choses. On va partir de premier Gaou jusqu'à Magic Indière, en passant par Bouger Bouger, Chéri Coco, la danse des magiciens.
2: Zouglou Dance.
1: Tous les succès qui ont été égrenés pendant toute notre carrière.
0: Ah oui, donc immense plaisir pour le public. On connaît tout par cœur déjà, quoi.
1: Tous ceux qui vont venir, je crois que le lendemain, il faut s'arranger à avoir un jour de repos. Parce que quand on rentre...
0: C'est pour ça qu'on vous prévient un an en avance pour poser des vacances.
1: Voilà, poser des vacances. Parce qu'il faut se reposer après, parce que le concert de Magic System, c'est une salle de sport géante.
0: Ça va vous faire le cardio.
1: Voilà, ça vous fait le cardio, voilà.
0: Vous avez vendu 5 millions d'albums dans le monde. Ouais. Je pense qu'on peut rajouter 5 millions de repiques, parce qu'on a dû repiquer vos albums sur des cassettes, etc. Voilà. Ouais. Donc ça fait beaucoup. Ouais. Vous cartonnez aussi en streaming, vous avez plus d'un milliard de vues sur YouTube. Ouais. Ça aussi, c'est fou. Quand vous avez commencé, on n'écoutait pas la musique sur Internet. Qu'est-ce que vous pensez alors de ce passage-là? Je ne sais pas si c'est la même chose d'ailleurs, si le passage a été aussi difficile sur le continent africain qu'en Europe, parce que sur le continent africain, te sont traditionnellement, il y avait déjà un marché parallèle de la musique qui passait pas par les maisons de disques. En revanche, en Europe, oui, ça a bien embêté tout le monde, parce qu'on achetait nos disques au supermarché très sagement. Comment vous l'avez vécu, vous, alors ce passage au streaming, à la musique qui n'est plus forcément gravée sur des disques?
1: Ben, je crois que c'était un mal pour un bien, parce qu'en termes de piraterie, déjà en Afrique, on ne s'en sortait pas. Quand on était sur le support physique, on vendait des œuvres dont les retombées ne nous revenaient pas directement.
0: Oui,
1: aujourd'hui, même si au niveau de l'Afrique, nous sommes encore en transition numérique, les choses vont encore mieux parce qu'il y a une traçabilité. Et ça peut nourrir son homme si c'est bien suivi. Ici en France, c'est vrai qu'au départ, on n'a pas vite accepté parce que on avait un lien avec le physique. C'était des rapports. Nous, on avait des séances de dédicaces dans les Fnac, dans des supermarchés avec nos fans et tout. Ça n'existe plus. C'est devenu trop du virtuel. Et d'ailleurs, on est en train de penser à faire revenir les vinyles, les CD. Pendant la tournée de Magic System, on va revendre ces supports-là parce que ça nous permettait de conserver un certain lien avec nos fans. Aujourd'hui, malheureusement, c'est du streaming. C'est vrai que commercialement, c'est plus facile, mais en termes de chaleur, en termes de rapport humain, il y a quelque chose qui nous manque quand même aujourd'hui.
0: Ouais, oui, puis on a envie de garder quand même un souvenir.
3: C'est ça,
0: ouais.
1: C'est ça.
0: Mais peut-être qu'aujourd'hui, en fait, en rentrant d'un concert, plutôt que d'acheter un t-shirt, on peut acheter le vinyle, quoi.
1: C'est ça, justement. C'est d'ailleurs pour ça qu'on va faire un gros marché de merchandising avec tous ceux qui vont venir, des casquettes, des t-shirts, des CD, même ceux qui ont des CD à la maison, qui n'ont peut-être pas eu la chance de les voir signer par nous, pourront revenir avec ça et qu'on puisse signer parce que ces moments-là nous manquent, ces moments de dédicace nous manquent. Et voilà, ça sera l'occasion de nous racheter ou de nous retrouver à nouveau pour ça.
0: Vous parliez tout à l'heure de Leslie et je vous avoue que ça a fait battre mon petit cœur parce que cette chanson avec Leslie, je crois que c'est comme ça, moi, que vraiment, je vous ai adopté définitivement. J'ai dit, ces mecs-là, ils sont super. On ne sait jamais dans la vie. Donc, il y a Leslie, Magic System. Ouais. C'est quoi vos souvenirs de cette époque? C'est vrai, vous avez dit, ça nous a connectés avec les ados en France. C'était vraiment ça? C'est l'effet que ça vous a fait?
1: C'est l'effet parce que, bon, vous savez, nous, on est beaucoup très famille en Afrique. Donc, quand on arrive, Leslie, c'est la première petite sœur, entre guillemets, française.
0: Ah, c'est la première artiste.
1: C'est la première, qu'on a.
0: Ouais.
1: Donc, on la prend comme une petite sœur. Et même pendant le tournage des clips, et ce qui faisait que même quand on ne se voyait pas, on a l'impression que la petite sœur n'est pas à la maison. Donc, on a gardé ce rapport. Aujourd'hui, elle est devenue mère de famille, nous on est devenus aussi des pères de famille, mais quand on se voit, c'est toujours les grands frères et la petite sœur. Et je me rappelle encore comme si c'était hier, cette chanson, on a passé d'excellents moments.
4: Voilà, dans la vie, on sait jamais.
0: Merci pour ce joli a cappella. Des frissons, mes amis. Parce qu'on dit Magic System, oui, c'est transgénérationnel. Et oui, ça fait quand même hyper longtemps que vous nous accompagnez. Et je remarque qu'à chaque fois qu'on met une chanson de vous, les visages s'éclairent, s'ouvrent, les gens se tournent les uns vers les autres et se parlent. Ça, c'est une belle victoire quand même. Je sais pas si quand vous êtes devenu artiste, vous pensiez à ça, ou si vous pensiez qu'à la musique. Ou à... Mais c'est beau quand même d'avoir cet effet-là sur le monde.
1: Ben oui, c'est notre côté humain. C'est le côté là où on n'est pas dans du semblant. C'est des émotions que nous émettons. Et d'ailleurs, je crois que cette tournée sera l'occasion de se retrouver. Parce que se retrouver sur scène avec Leslie, ça c'était en 2003.
0: Ouais, il y a 20 ans.
1: Ben voilà, il y a plus que 20 ans.
0: Oh là là, oui, 23, voilà. Mais je voulais laisser la vie. C'est pas
1: Donc, se retrouver sur scène avec Leslie, se retrouver sur scène avec Soprano, avec Kimbe, avec Mokobe, Rimka et tout ça, c'est des moments que nous voulons partager avec tous nos fans. Donc, c'est franchement, on a hâte d'être
0: en tournée.
1: Voilà.
0: Vous avez compris le message, les amis, il va y avoir des surprises. Voilà. 30 ans de carrière, 5 millions d'albums vendus, des milliards de vues sur YouTube, 3 albums de platine et puis des disques d'or, de platine, de diamant, un single triple diamant export, c'est celui qu'on a écouté tout à l'heure, c'est Magic in the Air qui est votre arme atomique de bonheur voilà, partout sur la planète mais on a quand même évoqué tout à l'heure le fait que dans vos 30 ans de carrière au début, c'était pas la fête à la cafette, on va dire Magic System. Et alors, autant on se dit, voilà, un groupe qui démarre, c'est normal que ce soit un peu compliqué au début. Quelles épreuves, quelles difficultés vous avez connues, notamment à vos débuts à Abidjan? C'était quoi la difficulté pour vous?
3: Ben déjà, pour avoir un producteur, c'était déjà difficile.
0: Ouais.
3: Et après, bon, vous savez que l'Afrique, du côté musical, il y a beaucoup de problèmes. Donc nous, on a fait notre petit bonhomme de chemin. C'était pas facile, franchement. On s'est débrouillé au quartier avec nos tam-tam.
0: Ouais.
3: Et puis un jour, on a eu la chance de connaître un producteur. On fait un premier album qui ne marche pas en plus. Donc ça devient encore
1: un autre défi.
0: Mais c'est vrai que c'est une déception quand on appelle de tous ses voeux enfin son premier album et qu'il fonctionne pas. C'est dur.
3: Et après on s'est dit on va pas lâcher.
0: C'est ça en fait le secret, c'est la persévérance.
3: C'est ça.
1: La résilience.
0: La résilience,
1: La résilience parce que Une chose est de tomber, une chose est d'échouer.
3: C'est ça.
1: Mais le plus difficile, c'est de pouvoir se relever pour continuer.
3: C'est clair.
0: Ouais.
1: Parce que c'est tout un espoir qui meurt quand on échoue.
0: Parfois, on échoue parce qu'on n'a pas bien fait. Parfois, on échoue parce que celui qui est en face a les oreilles bouchées ou pleines de cire d'abeille.
1: Ouais.
0: J'en veux pour preuve le parcours de premier Gaou.
1: Ouais.
5: Premier Gaou n'est pas Gaou. C'est deuxième Gaou qui est Gaou.
0: Combien de maisons de disques ont refusé Premier Gaou?
1: Ah ben, je ne sais plus du combien, mais le nombre de producteurs déjà.
0: Ouais.
1: Je crois qu'on est passé de main en main parce que personne ne croyait en ce titre.
0: Et vous, vous y croyez?
1: Ben oui, parce que c'est notre esprit, on y a mis voilà, des notes pour pouvoir donner quelque chose. Mais vous savez, quand vous avez échoué pour la première fois... En Afrique, c'est difficile d'avoir une deuxième chance. Mm-hmm. Donc, c'était pas évident. Et puis, bon, c'est arrivé. Les personnes qui ont cru en nous ont vu vite les résultats. Et puis, c'est parti.
0: Ouais.
1: Mais nous, on se projetait déjà parce que c'était un autre défi. Quand on connaît un tel succès, on s'est dit, mais comment on fait pour garder la barre haut comme ça? C'était quand même difficile, mais bon, on a essayé, et puis après ça a marché, mais comme Manadia l'a dit, c'est le côté de la professionnalisation qui n'était pas évidente en Afrique. Nous n'avions pas un secteur musical très professionnel, donc il a fallu que nous arrivions en France dans les années 2000, et là, on a connu ce qu'on appelle la professionnalisation de la musique.
0: En fait, vous avez transformé l'essai, quoi.
1: C'était de la passion quand on était en Afrique, mais quand on est arrivé ici, c'est devenu une profession.
0: Voilà. Quand on vous entend chanter Premier Gaou a cappella à l'Olympia en 2002, on se dit que, heureusement, que vous y avez cru.

0: Magic System était dans Décibel pour l'annonce de la grande tournée qu'ils donneront partout en France pour fêter leurs 30 ans.
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0: Une artiste qui ne sera pas la voix d'un seul tube.
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0: Quel tube, hein, cela dit. Soleil Bleu nous a fait danser tout l'été dernier et nous a permis de découvrir la voix de Louisa, jeune trentenaire franco-brésilienne, amoureuse de toutes les musiques, qui vient ce soir vous présenter son premier album. Et bonsoir Louisa.
5: Bonsoir.
0: Bienvenue dans Décibel. Chère Louisa, on s'était croisés aux dernières victoires de la musique. Et alors, je vous avais trouvé complètement à votre place. Et je sais pas, contente de faire partie de cette grosse cérémonie. Certaines et certains y étaient vraiment le ventre serré, pas bien, avec des gouttes de sueur là sur les tempes. Et vous, non, vous étiez bien avec vos deux copains de Bleu Soleil.
5: Oui.
0: C'est un bon souvenir.
5: Ouais, c'était un bon souvenir. En fait, je me suis, juste avant mon passage, juste avant qu'on rentre sur scène, il y a du coup le présentateur qui dit, et maintenant une habituée de la scène. En fait, il allait appeler Camélia Jordana, mais c'était juste avant nous.
0: D'accord.
5: Et en fait, je me suis dit, je me suis matrixé le cerveau en m'imaginant que j'étais une habituée des... Je dis, mais oui.
0: Des cérémonies.
5: Mais oui, je suis une habituée, je suis à ma place, c'est là, ici.
0: Ouais. En tout cas, c'était une belle soirée. C'était une belle soirée.
5: Ouais, c'était une belle soirée. Et puis je revenais du Brésil, donc j'étais dans une good vibe.
0: Ok. Alors, j'ai un peu menti tout à l'heure quand j'ai dit que c'est avec Soleil Bleu qu'on a découvert votre voix. En vrai, sur plein d'albums, on vous entend, Louisa. Nous, ici, dans Décibel, on avait craqué sur Hélicoptère, le dernier album de Féfé. Il était venu en parler dans l'émission et il avait parlé de quelque part votre duo.

0: Louisa et Féfé. Louisa.
1: Féfé.
0: Il est bien cet album, hein, ouais. Hélicoptère sous-côté. Allez écouter Féfé, vous serez heureux. Mahom aussi, qui vous fait chanter Le temps de l'amour.

0: vous entend aussi à plusieurs reprises d'ailleurs avec Zoufris Maracas.
1: 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Alors en attendant, laissez-moi donc rêver qu'il existe un moyen pour arrêter le temps.
0: Et ça, je me dis, c'est le CV d'une chanteuse qui a commencé par faire ses classes beaucoup sur scène. Et c'est comme ça qu'on rencontre sa famille musicale et des gens chez qui on va comme ça inviter sur un ou deux morceaux.
2: Ouais, alors là on a entendu trois, mais en vrai il y en a bien plein d'autres.
0: Énormément.
2: Il y avait Fakir aussi, il y a du coup Kewa, Stylé là, il y en a beaucoup.
0: Il y en a énormément.
2: Et la plupart, ouais, avant d'être chanteuse professionnelle, je squattais les scènes des autres en fait, je montais sur la scène des autres et j'attrapais un micro, c'était genre plus fort que moi. Il fallait que je partage les mélodies que j'avais dans ma tête, vraiment c'était vital quoi. Et du coup, heureusement, tout s'est bien passé. Et apparemment, j'ai fait des prestations assez correctes, puisque les gens m'ont proposé ensuite d'enregistrer oui. avec eux. Donc la plupart du temps, ça s'est fait comme ça, oui. En volant le micro, en volant
0: au culot,
2: en fait.
0: Au culot total. Au culot et au talent. Parce que effectivement, ouais. Une fois qu'on a chopé le micro, faut assurer. Et ça a été votre cas. Alors c'est marrant, vous avez employé l'expression avant d'être chanteuse professionnelle. Qu'est-ce qui, pour vous, est le point de bascule, le moment entre la fille qui rêve de chanter et la fille qui est chanteuse?
2: Mais en fait, j'ai pas tant rêvé de chanter. C'est vraiment, comme je disais, c'est devenu vital, quoi. Vraiment, à un moment donné, je pouvais plus assister à un concert en tant que spectatrice. J'avais deux options. Soit il fallait que je parte du concert, soit il fallait que je monte sur la scène pour chanter, parce que vraiment, c'était physique, quoi. Je sentais que ça brûlait en moi. Il fallait absolument que soit je parte, soit que je monte sur la scène. Donc, c'était pas tant un rêve, mais vraiment une nécessité, quoi. Vraiment.
0: Mais c'est magnifique, c'est la première fois que j'entends ça, Louisa. Non, mais alors, moi, franchement, ça me touche énormément ce que vous dites, parce que, en fait, je pense que les artistes pour qui c'est vital, pour qui c'est faire de la musique ou mourir, alors, c'est pas les plus équilibrés dans la vie, mais qu'est-ce qu'ils donnent, quoi, quand ils sont sur scène ou même quand ils sont en studio. Alors, c'est quoi le parcours qui vous amène à ça, à ce feu dans le ventre? Je sais que vous avez fait très jeune de la musique, vous avez aussi fait les Beaux-Arts. Bref, vous êtes une artiste avec un grand A. Racontez-moi un petit peu le parcours.
2: Bon, déjà, je suis née dans une famille artistique. Mon père, lui, il est musicien. Ma mère, elle est danseuse contemporaine. Et mon père fait du jazz et ma mère, du coup, danse contemporaine. Donc, les deux, dans leur médium, on parle beaucoup de liberté, quoi. C'est vrai que dans le jazz, on parle, du coup, d'improvisation. Oui. Et pareil, dans la danse contemporaine, dans ce contact. Et ma mère, elle nous a toujours, depuis petite, elle nous a amenés à nous libérer corporellement et à réussir à s'exprimer. Exprimer sans peur avec notre corps, et elle nous faisait des gages en fait, genre ok, pour 2 euros là au milieu il y a un bouchon, on était en voiture, il y a un bouchon, je mets la musique à fond et tu danses au milieu des voitures. Donc, quand t'es petit, pour 2 euros tu le fais, tu vois. Ouais. Où on est là, on voulait trop l'énorme sucette dans la boulangerie, elle dit bah ok, vous voulez la sucette, mais là on doit danser la valse au milieu de la boulangerie pendant 5 minutes, et on était là bah vas-y, ok, tu vois, voilà, avec le recul j'ai dit mais
0: génial.
2: Et en fait, elle nous a libérés quelque part.
0: Ah
2: bah
0: là,
2: ma
0: c'est le vaccin contre tous les complexes.
2: Ouais.
0: Formidable. Et alors, c'est votre maman ou votre papa qui est brésilien?
2: C'est ma mère.
0: Ah.
2: Ouais. C'est la liberdade do Brasil. Et du coup, déjà, il y a eu ce côté-là où, depuis que je suis née, tu vois, on se met pieds nus, on danse dans la rue, elle nous a, voilà, y a ouais. ce truc-là. Et ensuite, mon père, dans la musique, j'ai beaucoup écouté, il nous a, voilà, il y a des disques magnifiques dans sa bibliothèque et du monde entier. C'est vraiment voilà, j'ai découvert le monde ouais. quoi, dans ces disques, et très comment dire, avec une écoute assez rigoureuse, quoi. C'est vrai ouais. que voilà, il fallait une écoute attentive, j'ai vraiment, enfin voilà,
0: c'est l'écoute qui permet d'apprendre des choses aussi en écoutant les autres, quand on écoute vraiment.
2: Ouais, ouais, tout à fait. Je pense que ouais, mon père, il a eu plus une approche un petit peu plus sérieuse en fait dans son approche avec l'art, même dans le cinéma. Tu vois, c'est vrai qu'il est très cinéphile aussi. Il fallait qu'on regarde le film depuis le générique. Quand tu vois, voilà, c'était très sérieux. Et moi, j'ai des tics maintenant. Tu sais, quand je regarde des films avec des copains, je dis non, mais on se tait.
0: Ah, il faut pas se lever au cinéma avant la fin du générique de fin, quoi.
2: Oui, non, mais même surtout à la pas. Maison, tu ouais. vois, ah, je veux ouais. dire, on éteint tout, là, le film a commencé, genre, c'est silent, mais genre, vraiment, il nous regardait, genre... bref, je reproduis un peu ces tics, un peu des tyrans, comme ça, mais bref, au final, ça m'a permis aussi d'avoir un regard et une écoute attentive sur l'art en général. Donc oui, donc j'ai toujours baigné dans la musique, mon père musicien, donc j'étais toujours dans les répétitions, dans les concerts, les tournées, et du coup génial quoi, j'ai toujours c'est grandi avec ça. Et dès que mes parents ils ont capté que j'aimais bien chanter, du coup ils m'ont mis à la maîtrise de Bretagne, c'est un cursus horaire aménagé, du coup
0: c'est très intensif là. Ouais, ce sont des jeunes musiciens mais qui bossent comme des pros hein.
2: Ouais, 4 heures par jour quand même, tous les jours, ouais, tous les jours conservatoire, mais c'était super parce que du coup j'allais à l'école que le matin
0: et conservatoire l'après-midi.
2: Ouais. Donc pour nous c'était le rêve hein, c'était trop bien, et là formation classique, voilà, ça c'est très très rigoureux aussi, mais aujourd'hui c'est ce qui me donne la liberté aujourd'hui d'aller où je veux musicalement quoi. Donc ça c'est vraiment génial.
0: Dans ce premier album justement hein, on va dans plein d'endroits que vous entendrez tout à l'heure, parce qu'on va se balader dans le disque, mais on va commencer avec la chanson qui vous a amené aux victoires de la musique et qui a été le gros tube depuis l'été dernier, c'est Soleil Bleu, donc en collaboration avec Bleu Soleil. Et alors la légende raconte, Louisa, que vous avez écrit les paroles dans le RER.
2: Une partie des paroles, ouais.
0: C'est génial. Parce qu'alors, ça n'a rien à voir avec un RER, hein, pour ceux qui connaissent pas la chanson.
2: Bah ouais, mais justement, en fait, je revenais du Brésil, là. Le Brésil est toujours quelque part, hein.
0: Oui.
2: C'est évident. Et oui, séparation, et ouais, c'est comme si j'avais fait un voyage astral, comment dire. Une projection, j'ai fermé les yeux et je me suis, j'ai imaginé mon monde. Parfait. Je l'ai écrit pour me faire du bien en fait, et j'ai pas du tout. Mais c'était inconsciemment. J'ai tout fait ça inconsciemment. Je pensais même pas un jour la chanter en live. Je pensais pas que encore moins que ça allait exploser comme ça. Donc je l'ai vraiment fait pour moi et sans imaginer que ça allait faire du bien à autant de monde. Donc ça c'est vraiment trop bien.
0: Louisa, élève de la maîtrise de Bretagne à Rennes, énormément de chants, etc. Ça c'est toute votre enfance, beaucoup de musique, donc on a dit du piano, de la guitare, de la harpe, de la danse, etc. Et à un moment, vous allez évidemment prendre votre envol, qui amènera un peu plus tard aux collaborations dont on a parlé et puis à ce premier album. Mais je sais que ce qui a beaucoup changé votre vie et finalement qui vous a transformé en l'artiste que vous êtes aujourd'hui, c'est les voyages.
2: Oui, tout à fait. Ouais. Tout à fait. C'est vrai que après la maîtrise de Bretagne, arrivé au lycée, j'osais pas chanter. C'est vrai qu'en France, il y a un peu ce truc du jugement, du regard de l'autre, et j'osais pas dire que je chantais. En plus, je faisais du classique, alors trop la honte. Du coup, mes potes au lycée ne savaient pas du tout que je chantais. Et puis en plus, j'avais d'autres aspirations. Je commençais à découvrir la musique électro, donc voilà.
0: Oui.
2: Et ensuite, mais il y avait quand même cette pudeur, un peu cette gêne, voilà. Et à 18 ans, je suis retournée au Brésil toute seule. Et là, les Brésiliens, ils ont une sorte de bienveillance de base, quoi que tu fasses, ils t'aiment. Et en fait, donc à 18 ans, ils m'ont redonné la force de juste rouvrir ma voix. Et à 19 ans, je suis restée à La Réunion pour 5 ans. J'ai fait mes études là-bas.
0: Les Beaux-Arts, ouais.
2: Et en fait, à La Réunion, là, du coup, là, la voix, elle s'est... Là, je l'ai plus refermée, là. Ouais. Je l'ai plus refermée. J'ai découvert, du coup, les jam sessions, donc la musique à improviser. Et à La Réunion, c'est très riche. Du coup, il y a vraiment énormément d'un. C'est vraiment, on appelle La Réunion, je pense.
0: Oui, ça réunit. Ça, vraiment. Ouais, ouais.
2: Il y a des influences du monde entier, des gens. Du coup, quand on fait des jam sessions, c'est des vrais jams dans le sens où on invente tout du début à la fin.
0: C'est-à-dire que vous, quand vous chantez dans une jam, vous savez pas ce que vous allez chanter. Vous improvisez des paroles, vous accompagnez.
2: Alors, j'improvise. Moi, quand je chante à la base, je chante dans une langue inventée. Les paroles, ça vient après. C'est venu un petit peu par défaut, par contrainte. Mais moi, donc, j'ai sorti plein de sons. J'ai sorti même un EP entier dans un langage inventé. Et c'est mon langage préféré. J'utilise ma voix simplement comme un instrument, en fait. Et avant de mettre du sens, parfois, je trouve que la musique, elle parle tellement déjà d'elle-même et les mots, ils peuvent être réducteurs, quoi. Et donc, c'est juste utiliser ma voix comme un instrument musical, quoi. Et du coup, voilà, j'improvise comme ça. Je peux. C'est ce qui m'intéresse, c'est ça, c'est la mélodie, la musicalité des sons et la percussion aussi des sonorités, des mots. Et quand je chantais à la maîtrise, on chantait en allemand ou en latin, donc moi je comprenais rien de ce que je chantais. Oui. Et c'est quand on lisait les partitions, il y avait une note et un son en bas. Et moi j'ai appris à la musique comme ça, en fait. C'est juste une note et une sonorité. Je pense que c'est comme ça que j'ai construit un petit peu ma perception de la musique, quoi. Et du coup, ouais, voilà, complètement improvisé. Il pouvait y avoir un clavier qui faisait du hip-hop, un violon classique avec un rythme de percussion maloya traditionnel de La Réunion, et puis on mélangeait tout ensemble, et puis on faisait une musique tous ensemble. Et c'est vraiment là, donc je suis tombée dedans, et personne pouvait m'arrêter. Je pouvais chanter pendant 3 jours non-stop, quoi.
0: Ben, ce foisonnement, on le retrouve hein, dans ce premier album. Il vient de sortir. Alors, les amis, évidemment, je vous le recommande. Pour se balader un petit peu dedans, vous dire que, bah oui, du voyage, il y en aura toujours avec Louisa Jetlag.

0: Alors, Louisa, toutes ces chansons qui viennent de sortir, comment elles sont arrivées? Est-ce que tout ça est très récent? Est-ce qu'il y a des chansons que vous avez en vous depuis vos premiers voyages au Brésil, à La Réunion, etc.? On est comment dans le temps sur ce disque?
1: Alors c'est très mélangé, c'est vrai que j'ai des textes, je pense, qui traînent dans mon téléphone depuis 2 années au moins.
0: Ouais.
1: 3 ans, le temps passe tellement vite.
0: Louisa, elle est en train de regarder en fait l'arrière de sa pochette pour voir un peu les chansons. Celle qui arrive par exemple, La Vida Loca.
1: Alors La Vida Loca, celle-ci, elle s'est faite cette année. Je l'ai écrite cette année. Et en fait, quand j'ai commencé à l'écrire, j'ai pensé à inviter Carbone dessus. C'était le feat que je voulais faire avec Carbone, parce que je trouvais que c'était un peu la vibe un peu solaire qu'il avait dans Imagine. On venait de se rencontrer, je l'ai trouvé super. Et quand je commençais à l'écrire, je me dis, ah, ça me fait penser à Carbone, viens, je l'invite. Et le jour d'arriver au studio, il me dit, ah, mais je sais pas, je crois que celle-ci, c'est un peu gagné d'avance. Moi, je chercherai un truc un peu plus mélancolique. Et du coup, on est parti sur totalement autre chose.
0: Vous avez fait Étincelle ensemble.
1: On a fait Étincelle. Du coup, on a rouvert nos tiroirs, on a fouillé ce qu'on avait, et puis on a inventé une nouvelle chanson. Étincelle, du coup, La Vida Loca, ça s'est fait cette année, ouais. Il y a des bouts, j'avais déjà commencé à écrire, par exemple, Western Chinois. Je me souviens que j'avais, Western Chinois, j'ai testé dans toutes les langues. J'ai testé dans toutes les langues. J'ai même fait une version avec un mélange de hongrois, de japonais, j'ai fait vraiment plein de versions.
0: Mais si vous vous demandez, Western Chinois, c'est comme ça.

0: qu'en fait, une chanson, avant le jour, la seconde où vous l'enregistrez, elle peut changer 600 fois.
1: Bah, même maintenant, hein, moi j'aimerais bien faire un album juste de remix de mes propres chansons.
0: Enfin, il vient de sortir, Lisa. Attendez un peu quand même. Faut attendre la réédition, quoi, dans quelques mois.
1: Ouais.
0: Ah ouais, mais c'est vrai. Mais oui, mais ça, c'est voilà, les vestiges du live, en fait, et de toutes ces jam sessions, etc. Pour vous, en fait, la musique, elle n'est pas figée.
1: Ah, c'est hyper difficile. C'est hyper difficile de se dire, ah, c'est fini.
0: C'est comme ça.
1: Ouais. C'est vrai qu'il peut y avoir vraiment plein de directions différentes et c'est très compliqué pour moi, ouais, de figer ça. Moi, je fais de la peinture et c'est un peu pareil de dire vas-y là on s'arrête. Du coup, je fais plusieurs versions de peinture. Enfin, bon, presque pas partir.
0: On s'est baladé un petit peu à l'intérieur de ce disque extrêmement solaire et qui réunit finalement tout ce que vous aimez dans la musique. Vous avez réussi à le mettre dans votre disque.
1: Il a fallu me canaliser un petit peu. Oui, parce que j'aime le monde, en fait. J'aime le monde. On m'a dit, Louisa, premier album, viens, on essaye un petit peu de pas trop perdre le public. Mais voilà, d'essayer d'avoir quand même un fil rouge. Bon, évidemment, il y a le Brésil qui est là. Il y a ma double culture qui est celle-là. On ne peut pas y échapper.
0: Mais on ne veut pas y échapper.
1: On ne veut pas y échapper. Après, j'ai un grand amour de la musique tzigane, aussi Balkans, spécifiquement Roumanie. J'ai réussi un petit peu à l'intégrer à la fin d'un morceau qui s'appelle Nuages, que j'ai fait en featuring avec
0: La Daniva.
1: Avec La Daniva, ouais.
0: Ah, on écoute quelques notes, j'adore ce morceau.
1: Trop bien.

0: On est presque dans un film de Costa Rica. Je suis fan, c'est mon rêve de jouer dans un film de Costa Rica et de chanter avec le jeu, je te jure.
1: Mais il faut lui dire, Emir, she's here.
0: Oui,
1: elle est là.
0: Non, mais
1: elle
0: en plus,
1: là, Louisa.
0: Il me connaît, genre, j'ai squatté une de ses scènes aussi.
1: Ah, bah oui. Faut dire, les concerts d'Emir Costa Rica et le No Smoking Orchestra, c'est quelque chose.
0: C'était
1: hein.
0: ça.
1: Ah ouais.
0: À La Réunion en 2016.
1: Ah ouais.
0: Je suis montée sur la scène dans un festival et j'ai chopé le micro. Je savais pas trop qui c'était à cette époque-là. Et je vois, il joue de la guitare, il me regarde et il vient me voir, fait What's your name? Et
1: j'ai dit. Vous le faites bien, vous l'imitez hyper ouais. bien. Je l'ai interviewé, il a vraiment cette voix.
0: J'ai dit Louisa. Et là. Et notre chanteuse, Louisa! Et les gens, ils pensaient tous que j'étais slave ou roumaine, ouais. parce que comme j'improvisais aussi mon langage quand je chantais, c'était ouais. marrant.
1: Que de bons souvenirs. Alors ça, c'est un très très beau souvenir de scène. Ça veut dire que donc la tournée qui s'annonce, autant que ce soit là, sur tous les festivals d'été, je l'ai dit, hein, vous êtes une des artistes les plus programmées cette année. Et puis ensuite, donc il y a votre tournée à vous. Tout est déjà prêt dans votre tête.
0: J'ai trop hâte. Bah déjà, nous, on va vivre la première aventure du tourbus. Pas sur toute la tournée, mais sur quand même une bonne partie. Et moi, j'ai jamais voyagé en tourbus, donc j'ai très hâte de découvrir ça. Plus c'est mon équipe de musiciens, on est des bons jammeurs. Du coup, on va faire de la musique. Ça se trouve, il y a un album qui va naître.
1: C'est possible, hein, que ça vous inspire en vrai.
0: Ouais.
1: Et puis je citais ces énormes festivals. Ça va être des foules assez énormes et denses et compactes. Ça vous excite? Ça vous donne le trac?
0: Écoute, j'ai là du coup à force d'avoir fait quand même beaucoup de scènes,
1: oui.
0: Je suis de plus en plus libérée. C'est vrai que moi les deux premières années quand j'ai commencé à faire de la scène, du coup ça remonte à 2018-2019, j'étais terrifiée à parler au public. Je disais quasiment rien, je disais bonjour, au revoir, au milieu je disais le nom du groupe, oui. Mais voilà, et là de plus en plus. Maintenant, ça fait tellement du bien de pas avoir peur, d'être libérée, de parler, parce que je pouvais chanter devant 20 000 personnes, mais parler au public. En fait, quand j'ai réalisé que je devais faire l'animation aussi,
1: oui.
0: J'avais pas eu conscience de ça en fait au début, avant mon tout premier concert. Tu sais, je me dis bon, je suis chanteuse, je vais chanter, mais non, en fait, il faut animer.
1: C'est vrai.
0: C'est un autre métier quoi. Et là, maintenant, j'aime bien. Je me suis trouvé un petit clown et ça me fait du bien. Du coup, là, maintenant, bon, préparez-vous. Peut-être, je vais vous mettre des tunnels. Avant, je parlais pas. Maintenant,
1: elle va faire des chroniques.
0: Même ça nous arrive, genre d'improviser complètement une musique maintenant en live. Parce que ça aussi, c'est un truc que j'avais pas conscience avant de faire mes premières scènes. C'est qu'on allait devoir faire tout le temps les mêmes chansons en concert.
1: Ah oui, la fameuse setlist.
0: Ouais, et c'est vrai que comme je viens de la musique improvisée, des jams et tout, ce que j'aime, c'est créer la musique instantanée, quoi. C'est de la découvrir au moment où je la fais. Et là, de savoir que j'allais faire tout le temps les mêmes morceaux, ça m'a un petit peu, c'était un peu la désillusion. Donc là, avec mes musiciens, c'est cool. Ça nous arrive des fois d'improviser une musique sur scène et ça, c'est génial.
1: Ah, donc n'hésitez pas à prendre des billets pour plusieurs dates de concert de Louisa. A priori, oui. Il y aura des surprises à chaque fois. Et donc, entre les chansons, c'est le retour de la petite fille qui dansait dans les embouteillages. Ça y est, libérée, délivrée. Louisa, je vous souhaite le meilleur avec ce disque, avec cette énorme tournée. Et à la prochaine, Louisa. Merci.
0: Merci beaucoup.
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2: C'est quoi cet objet, Pierre ?
3: Ah, c'est un appareil, c'est pour tester la force. Ça date des années 50. On serre la poignée, donc ça vous indique là, votre force.
2: Et qu'est-ce que ça fait dans votre salon de coiffure ici à Frouzens ?
3: Ah bien, c'est les jeunes appréciaient beaucoup là avant de partir à l'école. Là, ils partaient à l'école, ils passaient devant ma boutique et très souvent ils posaient leur cartable, leur sac et ils venaient tester leur force. Et ça leur plaisait beaucoup.
2: Ce qui marque quand on entre dans votre salon, c'est un tout petit salon et surtout il y a que des objets hyper datés.
3: Il y a beaucoup d'objets qui ont appartenu à mon grand-père donc qui était coiffeur. Mon grand-père était coiffeur, mon père, mon frère, ma sœur.
2: Incroyable.
3: Oui.
2: Ces flacons par exemple. Alors, parlez-moi de ces flacons.
3: Les flacons appartenaient à mon grand-père à l'époque, donc c'est des flacons, on appelait ça des frictions. Et donc, je me souviens très bien, quand j'étais gamin, il y avait ces frictions, là, qu'il utilisait, tous les jours.
2: On est accueilli quand on entre dans votre salon par des vieux films en noir et blanc. Oui. Je me dirige vers la caisse, qui est juste incroyable. Quand date cette caisse?
3: Ah oui, la caisse appartenait à mon père, là, d'accord, mais elle est très vieille, vous voyez, si je peux me permettre. Voilà, donc on peut faire.
2: Vous en servez toujours ?
3: Ah oui, je m'en sers un petit peu, oui, comme ça, vous voyez, c'est du papier. Donc comme ça, hop, après, vous voyez,
2: Elle est de quelle époque ?
3: C'est les années 50.
2: Il y a même un agenda de 1954. Quels souvenirs vous gardez de votre enfance quand vous étiez petit et que vous étiez dans le salon de votre grand-père ?
3: Particulièrement donc du père Joseph qui venait se faire raser donc tous les matins. Et donc il parlait en patois avec mon grand-père et je participais. Je savonnais le père Joseph. J'ai des bons souvenirs, des très bons souvenirs de ça.
2: Alors il y a un objet que vous avez offert à votre grand-père. Je crois même qu'il l'avait fabriqué.
3: Ah, c'est un petit sac en peau de brebis qu'il m'avait confectionné. Donc j'y mettais donc mon casse-croûte. Vous voyez, puis j'ai metté mes outils, peine, ciseaux, et je l'ai toujours sur moi, je l'ai toujours dans ma boutique et j'y tiens beaucoup.
2: Ouais. Votre grand-père, votre père, ils vous ont vu coiffeur ?
3: Ah oui, bien sûr, oui, ils m'ont vu coiffeur, oui, ouais. Et fier de. Eh oui.
2: Ouais. Que vous disent les habitants de Frouzens sur votre petit salon qui est juste incroyable. C'est la première fois de ma vie que je vois un salon comme celui-ci.
3: Tous les Frousinois m'appellent Pierre. Et les jeunes m'appellent Pierrot le blaireau. C'est par rapport à mon outil de travail, bien sûr.
2: Voilà. Est-ce qu'il y a un bruit, un son que vous voudriez nous faire écouter, Pierre?
3: Oui, je peux vous dire oui tout de suite. C'est un objet que je me sers tous les jours, pratiquement à chaque client. C'est ma tondeuse manuelle.
2: Bon, on entend un petit peu. Merci.
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4: On sait qu'on est Lorrain parce que quoi, Nicolas Thuron ?
5: Parce qu'on est tuyau rouge ou tuyau bleu.
4: Je connaissais le fil rouge sur le fil rouge, le fil bleu sur le fil bleu.
5: Oui.
4: Je ne connaissais pas le tuyau rouge. Le tuyau rouge.
5: Vous n'êtes jamais allé à la piscine d'Amnéville ?
4: Si, non. Bah, piscine d'Amnéville, je ne crois pas. Thermapolis.
5: Sinon, vous auriez tilté tout de suite. Ah, Thermapolis, monsieur a les moyens.
4: Oui,
5: monsieur,
4: tu parles.
5: Chez Radio France.
4: Tu parles.
5: Laissez-nous entre prolétaires. Alors, aujourd'hui.
4: Au chaud, eau froide ?
5: Ah, on y est presque. Aujourd'hui, à cause du coût de l'énergie, les piscines municipales ou communautaires n'ont plus que l'eau froide. Hein. Ouais. Elles sont de moins en moins chauffées. Il y a une ambiance de morgue là-dedans. L'eau est si fraîche que t'as juste envie d'y ajouter un peu de pastis pour l'apéro. Tu rentres dans le grand bassin comme dans un bocal de fluide glacial. Et le pire, pour les hommes, c'est le fameux PDC.
4: C'est quoi le PDC?
5: Passage des couilles. C'est le moment. Ah! T'es là, tu restes un quart d'heure entre deux eaux, avec la ligne de flottaison qui te chatouille et qui te transforme les mistiflettes en rotouflons. Les gamins, eux, ils s'en foutent, ils vont à la baille, et deux minutes après, ils sont bleus, ils claquent des dents.
4: C'est vrai.
5: Tu sais, ils ont les lèvres violettes, comme celles des Bob l'éponge à la fin du Beaujolais nouveau. Mais jadis, quand l'énergie n'était pas une question et qu'on cramait du charbon en forfait illimité, on avait un vrai client.

0: 72, les pas d'avant l'heure. Des fois, ça glisse si peu que tu restes coincé en mode occlusion intestinale. Vous m'en parliez hors antenne. Faut que t'attendes que le descendeur suivant vienne te dégager à coups de talon. C'est le tuyau de ceux qui respectent les limitations de vitesse, qui sont vaccinés contre le Covid et qui votent modem. Tuyau rouge, en revanche, Jean-Michel Cliché. Tuyau rouge, en revanche, c'est le feu. C'est pour les têtes brûlées. Ça commence par un bec de pélican qui fait guili-guili dans le ventre et que je plonge la tête en avant assez vite pour m'arracher le maillot. C'est les tuyaux de ceux qui font de la moto sans casque, qui écoutent de la musique trop fort et qui mangent épicé. Et alors vous qui nous écoutez, vous êtes plutôt tuyau rouge ou tuyau bleu?
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2: Pluie, neige, canicule, brouillard, la météo décide si on va râler ou si on va râler autrement, si vous voyez ce que je veux dire. Mais dans le fond, qui décide des prévisions météo? Qui observe? Qui calcule? Qui c'est qui tranche à la fin? Et surtout, pourquoi ils disent qu'il va y avoir du soleil alors qu'on se prend une rincée? Eh bien, réponds tout de suite dans les coulisses de Météo France Alsace que je teste pour vous aujourd'hui. Je suis à Ilkirch-Grafenstaden. Ici, on estime, on calcule le temps qu'il fera demain. Et à côté de moi, voici Simon. Simon, c'est le technicien météo. C'est lui qui surveille des capteurs, des antennes, des machines qui parlent. Bref, tout le langage, c'est des chiffres. Entre le vent, la pression, l'humidité, tout est mesuré en continu avec des stations météo basées un peu partout en Alsace, à des endroits stratégiques, en altitude, dans les vallées, en plaine ou encore en ville, au nord, au sud, bref, un peu partout. Et à cela, on peut ajouter aussi d'autres outils comme les radars, les satellites. Et chaque jour, c'est des millions d'observations qui arrivent dans les ordinateurs de Météo France Alsace. Et avec des équations très, très, très complexes. Et cette complexité est en lien avec notre prochaine découverte. Direction le bureau des modèles météo. Ça, c'est avec Théo. Théo, il est météorologiste et il m'explique eh bien, qu'on ne prédit pas le futur. Mais en revanche, on calcule des scénarios et leurs probabilités. Certains modèles, par exemple, simulent l'atmosphère avec comme résultat, écoutez bien, 350 prévisions possibles chaque jour. Ah bah oui, hein, la machine, elle calcule tout ce qui est possible. Hein, et c'est l'humain, enfin, qui va trancher. Parce que oui, la météo, en bout de ligne, bah, c'est pas juste une machine, hein. C'est aussi un cerveau. Il y a un cerveau qui tranche. Et en parlant de cerveau, en voici un autre bien rempli. C'est celui de Cédric. Il est climatologue. Et Cédric, lui, va nous emmener littéralement dans un autre monde. Parce qu'avec ses analyses à Cédric, eh bien, on ne regarde pas demain. Non, on va regarder 100 ans en arrière. Car Météo France, eh bien, conserve en quelque sorte la mémoire du climat depuis plus de 150 ans. Parce que le passé, eh bien, il nous permet quoi? De comprendre l'avenir. Surtout avec les notions du dérèglement climatique qui nécessite une véritable expertise. Alors, après ce dévoilage d'outils, de calculs, d'équations et d'expertises en tout genre, comment se fait-il qu'en 2026, on puisse encore se tromper dans les prévisions? Eh bien, j'ai posé la question et la réponse de mes spécialistes est claire. Prévoir la météo, c'est comme essayer de prédire la forme exacte des vagues dans une soupe qu'on remue en permanence, sauf que la casserole fait la taille de la planète et que la cuillère tourne toute seule. Et en plus de ça, il y a quelqu'un qui joue avec le feu. On continue. Bref, vous l'avez compris, hein. Impossible d'être parfait, seulement de se rapprocher de probabilités. Mais avant tout, le rôle de Météo France Alsace, c'est d'anticiper au maximum les risques.
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1: Je rêvais d'avoir une maison à la campagne. Cette maison, c'est comme si j'y étais née. C'est ma maison de famille.
2: Ma maison s'appelle l'Ostao de la Mar.
3: C'est une maison un peu envoûtante.
4: Eh bien, vous voyez, des livres et trois fenêtres qui me donnent le paysage du pays, comme si c'était trois tableaux.
5: Ils ont vécu ici.
6: Thibaut Gaudry.
7: Elle m'a dit d'aller siffler là-haut sur la colline.
5: En juillet 1968, Huguette Carin, présidente du comité des fêtes du charmant village de Cotignac, écoute son transistor quand elle entend Joe Dassin chanter « Siffler sur la colline ». Et c'est là que germe une idée un peu folle.
8: J'ai demandé donc au maire, je lui ai dit « Qu'est-ce que vous pensez si nous donnions un terrain de Cotignac, si toutefois la mairie est d'accord, pour que Joe vienne chanter ?» Et il me dit « Bon, ben d'accord, fais-moi une lettre, je vais le proposer. » Ce qui a été fait et accepté. Donc, il est venu chanter une vingtaine de jours après. Et dès qu'il avait un gala sur la côte, il venait coucher chez nous. Et voilà comment ça s'est passé.
5: Joe Dassin donne un concert mémorable le 12 août 1968 dans la cour de l'école. Après sa prestation, Huguette l'accompagne visiter le terrain proposé. Un bel emplacement que le chanteur estime néanmoins trop proche du village. On lui en propose alors un autre, dans le quartier Saint-Joseph, sur les hauteurs, près d'un monastère. Enthousiaste, il l'accepte illico. Séduit autant par le lieu que par son nom. Il faut dire qu'il s'appelle Joseph Dassin.

0: Joe ne fera construire une maison sur le terrain que 10 ans plus tard. Mais il revient souvent à Cotignac et loge au Look à l'Aine, l'hôtel-restaurant créé par Huguette en plein cœur du village. Il y prend toujours la chambre 6. Look à l'Aine, où l'on peut croiser les Pink Floyd ou Yvonne de Gaulle. Et la chambre 6, où Joe dormira le 14 janvier 1978, mais pas seul.
1: Joe Dassin va chanter dans un instant. Joe Dassin a vécu hier un moment important dans sa vie, puisqu'il s'est... un moment troublant. Il avait sans doute plus le trac hier à Cotignac dans le Var que sur scène, devant Monsieur Martin, le maire de la localité, qui a uni Christine et Joe pour le meilleur et pour le pire.
0: Après avoir hésité avec Tahiti, c'est finalement à Cotignac que Christine dit oui à Joe. Ce jour-là, ce n'est pas vraiment l'été indien, mais un déluge, qui cependant ne gâchera pas la fête pour les 500 invités conviés par le couple. On chantera une partie de la nuit, un concert improvisé qui se terminera en duo avec l'ami Serge Lama.
2: Samedi 14 janvier, contrairement à l'habitude, il pleuvait sur Cotignac. Étaient-ce les larmes des admiratrices de Joe Dassin qui, ce jour-là, épousaient dans la mairie du village la ravissante Christine Delvaux? Enfin, malgré le mauvais temps, tout Cotignac était là, dans les rues, aux abords de la mairie, pour saluer celui qu'il considère maintenant comme un enfant du pays, puisque Joe Dassin y possède une fort belle maison. C'est monsieur le maire en personne qui, vers 15h30, procédait à la cérémonie, ponctuée par le crépitement des appareils photos, tandis que la musique des sapeurs-pompiers de Brignoles interprétait les succès de Joe Dassin.
3: On ira où tu voudras, quand tu voudras.
0: Pour le dessert, un pâtissier a créé un gâteau géant, reproduisant la maison que Joe vient de faire construire, dans la Pinède, en haut de la colline. Si un jour, vous allez visiter Cotignac, labellisé plus beau village de France, et que vous souhaitez dormir au Look à l'Aine, demandez la chambre 6.
3: Et non, ça me va, on va.

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1: Une main dans le pop-corn, le ticket dans l'autre, vous entrez dans l'une des salles du Sénéchal. Mais avant d'être le cinéma de Guéret, c'était quoi ?
2: Et voici. Daniel Domecq, je suis passionné de cinéma. À l'origine, c'était un bâtiment qui était en déshérence depuis un certain nombre d'années et qui était une école. C'était l'école Jean de Sessac, un grand bâtiment qui n'avait plus de fonction et dont il a été décidé de le transformer en cinéma à la demande d'un groupe qui s'appelait le groupe Raymond, qui est plus connu aujourd'hui sous le nom du CGR. Donc il y a des salles un petit peu partout en France et c'est donc cette société-là qui a réalisé les travaux avant 1983 puisque le Sénéchal sur cet endroit ouvre fin décembre 1983. À Guéret, on a du cinéma depuis 1897, première séance 23 mai 1897 et la première salle fixe, puisque avant il a été porté par des itinérants, première salle fixe qui ouvre en 1919 à un endroit qui maintenant est complètement détruit. Je veux parler de ce qu'on appelle l'îlot Carnot et c'est là qu'était le premier cinéma de Guéret. Le Café Continental possédait une salle des fêtes à l'opposé d'un grand jardin. Dans cette salle-là ont eu lieu des séances de cinéma. Et le propriétaire qui a acheté tout ça en 1919 en a fait un cinéma, un grand cinéma de 350 places avec balcon qui va fonctionner de 1919 à 1934. Si on a beaucoup d'autres façons de regarder des films, ce qui est tout à fait louable et respectable, je crois vraiment que la dimension lieu de rencontre et de convivialité et la qualité surtout des images projetées et du son que l'on entend sont à mes yeux irremplaçables.
1: Bonjour
3: Guillaume, je suis directeur du cinéma Le Sénéchal. J'ai grandi avec ce cinéma dès mes 7 ou 8 ans, on va dire.
1: Est-ce que ça fait maintenant d'en être le directeur ?
3: Waouh ! Un choc ! Non, ça fait bizarre et en même temps, il y a une sorte de logique quelque part.
1: Si vous pouviez dire quelque chose au Guillaume qui a 7 ans ?
3: Je pourrais lui dire, tu vas voir, il va y avoir plein de nouvelles choses excitantes dans le cinéma et plein de choses auxquelles tu ne pensais pas encore qui vont arriver et qui vont émerveiller tout le monde.
1: Maintenant, vous pourrez plus vous faire de films sur ce qu'était le Sénéchal avant. C'était une école.
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4: Salut Brice Zizel.
1: Comment il s'appelle déjà ?
5: Je m'appelle David Pasquet, j'ai 55 ans.
6: C'est le musicien alors ?
5: Je suis talabardeur, musicien, compositeur.
6: Ça c'est terrible, les musiciens, ça branche toujours beaucoup les femmes. C'est dur pour les autres.
7: Mais qu'est-ce que tu fais là ?
5: Je suis dans les petits bonheurs.
8: À l'avant la musique !
5: Vous habitez où, vous m'avez dit ?
9: Alors, moi j'habite à Vannes, je viens du centre-Bretagne, de Saint-Nicolas-du-Pélem.
10: Comment t'as fait pour te retrouver là-bas ?
9: Parce que je suis arrivé par la rencontre d'une fabuleuse femme qui a finalement m'a déplacé de mon centre-Bretagne.
11: J'ai jamais vu un homme avoir autant d'égards pour une femme.
9: J'habite là-bas depuis 95. Il y a la mer, il y a la ville, il y a la campagne pas loin. Bon, il y avait une culture vannetaise aussi à Saint-Nicolas, c'est-à-dire que c'est quand même le Pline qui est roi à Saint-Nicolas-du-Pélem. Et finalement, d'aller à Vannes, c'était pas aller tellement l'étranger pour moi.
12: Oui, enfin, en somme, tu n'as jamais quitté le département.
13: Pour un CDR. Non.
14: J'ai acheté un petit 45 tours. Regarde.
9: Mon premier 45 tours, c'est un Titi et Gourminet qui se parle avec une petite musique derrière.
15: Et Gourminet, veux-tu jouer avec moi ? Gourminet, Gourminet.
9: Ouais, voilà. Gourminet, non. J'écoutais ça tous les jours. Hein. D'ailleurs, je crois qu'il restait toujours sur l'électrophone. Ça me rendait plein de joie et en même temps un peu de méfiance quand même. Parce que Titi, il faut qu'il fasse attention à Grosminet. Et Grosminet, c'est un malin.
16: Mais oui,
17: c'est bien vu, un Grosminet.
16: Allez, vas-y, fais-nous rire.
18: Raconte-nous une histoire, allez.
9: Une blague courte.
19: Bon, vous y allez, oui.
9: Un jour, la plage. Celle-ci voulait toucher mon coquillage. Je lui ai dit, oh, fais-moi l'amour si tu veux, mais touche pas à ma coiffe.
19: Très drôle.
4: Ça va pas l'air.
7: Ce matin, exercice d'expression orale.
5: N'est que tout de la variant, hein.
1: Ce qui signifie ?
5: Ce qui signifie, c'est pas le tout de raconter les conneries.
4: Ah non, je confirme.
8: Oh, bon, dites pas de conneries.
5: Allez, salut, Canavou.
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1: Oh, ce vin là, il est ben trop bon pour la modurer.
2: Berrichon dans le texte.
1: À modurer le vin, ça veut dire y rajouter de l'io. Je vous avoue que je connaissais pas ce mot là, puis que je l'ai trouvé dans mes livres. Je vole souffler au grand maître des chevaliers du PSU à Mentoux. Vu que là-bas, les gars, ils s'engageront à ne jamais couper d'eau un vin de qualité. Ça veut dire, les gars, qu'il faut jamais amodurer du vin, à moins qu'il soit ch'ti. 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Si par hasard, la souée vous amène par chez nous, jabio dégraissé, ou rentrez jamais au ch'ti domaine, beuvez plutôt l'io du fossé. 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Oh, c'est plus fort que moi, je peux pas boire du vin de marchand. C'est épais, ça saoule, et ça tache, le fond du verre, et devient noir et bleu. Quand que ça pendait à la moustache, on croit voir goûter du sang de bœuf. Pour moi, bon gens, v'là ma consigne. Gardez le corps solide et sain, buvez surtout du vrai vin de vigne, du vin de chez nous, du jus de raisin. Et le pays connaîtra la joie en nous montrant son vrai penchant. Le jour qu'on n'y donnera plus à boire du vin de marchand.
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3: Le saviez-vous, tous les jours, on prend 2 minutes pour découvrir les histoires méconnues du Vaucluse. Et ça, c'est avec vous, Maxime Perron. Bonjour.
4: Bonjour Mathieu et bonjour à toute l'équipe.
3: Et aujourd'hui, vous nous parlez d'un surnom assez surprenant. Je pense que même les habitants de Villeneuve-les-Avignon ne connaissent absolument pas cette histoire. Alors, certains des habitants ont des surnoms. Alors, c'est le cas à Nîmes, hein, on les appelle les crocodiles là-bas. Et donc, Maxime, vous nous dites qu'à Villeneuve-les-Avignon, les habitants sont surnommés les lézards.
4: Oui. Alors les lézards, ouais, c'est plutôt étonnant parce que derrière en fait ce surnom un peu amusant se cache une véritable histoire médiévale à la frontière entre la réalité et la légende. Une histoire qui commence donc au XIVe siècle avec un personnage aujourd'hui presque oublié, Pierre de Luxembourg.
3: Vous parlez de Pierre de Luxembourg, c'est qui ce monsieur? C'est un roi, un pape, un cardinal?
4: Un cardinal, oui. Oui, c'est ça. Un cardinal très jeune d'ailleurs, connu pour sa vie pieuse, son humilité et sa générosité. Il vit à Villeneuve-les-Avignon, dans un palais où il refuse le luxe et meurt d'ailleurs au même endroit en 1387 à seulement 26 ans. Après sa mort, sa réputation de sainteté est telle que ses reliques deviennent immédiatement un enjeu majeur. Et c'est là, en fait, que la rivalité avec Avignon commence. La ville d'Avignon souhaite récupérer les reliques pour les honorer, mais les habitants de Villeneuve-les-Avignon considèrent ces restes comme un trésor inestimable, presque sacré. Voilà. Alors les Avignonnais font une proposition spectaculaire. « Nous vous donnerons autant d'or que la caisse des reliques peut en contenir. » Ah, c'est une proposition alléchante. Et pour les habitants de Villeneuve, cette offre est difficile à refuser. Alors ils vont accepter. L'échange se fait entre les deux rives du Rhône, d'une manière très solennelle. Les reliques partent à Avignon dans l'église des Célestins, construite spécialement pour ces reliques quand même. Et les Villeneuvois repartent avec une caisse identique, censée être donc remplie d'or.
3: Censé, parce que ça veut dire qu'il y a un problème quelque part, c'est ça?
4: Bah oui, parce que selon la légende, une fois la malle ouverte, les pièces d'or se transforment en milliers de lézards. Des lézards qui s'échappent aussitôt, qui filent dans les rochers de Villeneuve et disparaissent autour de la ville. Une histoire racontée dans des archives et des récits anciens comme une punition symbolique de la cupidité. Depuis plus de 6 siècles, on appelle les habitants de Villeneuve donc les lézards. Et aujourd'hui encore, il y a quelques symboles qui se cachent un peu partout, sur certaines façades et sur la place notamment Jean Jaurès, où vous avez une statue de lézard. Je vous ai mis la photo dans l'article web. Comme le disait Frédéric Mistral, « Gai lézard, bois ton soleil, l'heure passe trop vite et demain, il pleuvra peut-être. » À Villeneuve-les-Avignon, être un lézard, ce n'est pas juste une moquerie, c'est presque une philosophie de vie.
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2: Doom. Voilà un nom qui ne boude pas ses origines. Ben oui, je me souviens avoir croisé des pièces à Rennes, à Dijon, et toujours à côté de Doom, il y avait écrit Nancy. Et je vous avoue que j'ai toujours du mal à ne pas être super fier quand je vois ces pièces ailleurs que chez nous. On dit pièce d'ailleurs parce que c'est une œuvre unique à chaque fois. Quand vous possédez un objet dôme, vous possédez une pièce parce que vous possédez un morceau de savoir-faire. Quelque chose d'unique puisque ça n'est pas fabriqué à la chaîne, mais selon des techniques très élaborées pour lesquelles la main de l'homme est indispensable. La main, l'œil, l'esprit de l'homme puisqu'il faut les trois. Les trois en action pour que cet objet magnifique parvienne jusqu'à vous, jusqu'à vos yeux dans la vitrine de la place Stanislas ou même, pourquoi pas, dans votre salon. C'est l'esprit de l'homme qui imagine les couleurs. Ces couleurs qui peuvent être vives, mais qui sont souvent douces, hein, nuancées, comme devrait l'être la vie, au fond. C'est l'esprit des artistes sélectionnés par Dôme qui fait naître l'idée. Des fruits étonnants, ici, le petit prince, là, des animaux exotiques dans cette autre collection. On a beau bien connaître Dôme et savoir que l'imagination est première, mais on s'étonne à chaque fois des idées et de l'audace qui se mettent en marche pour sortir de nouvelles beautés. Ensuite, après le travail de l'esprit, c'est la main de l'homme qui met en œuvre l'étonnante technique de la pâte de verre, technique rarissime que Dôme maîtrise avec brio depuis plus d'un siècle. Le verre est coloré, fondu, coulé dans une sorte de moule, et c'est là que l'alchimie permet la naissance de la pièce. Ensuite, c'est encore la main de l'homme qui va nettoyer, apaiser la matière et lui donner cette patine et ce génie surtout de choper le moindre rayon du soleil pour s'en vêtir et pour briller. L'œil est là aussi pour vérifier qu'il n'y ait justement pas de défaut et l'œil seul juge, décide de l'avenir de ce qui est déjà une suite énorme de savoir-faire, d'efforts et de matières premières. Ben oui, parce que si l'œil détecte un défaut, on casse tout. Et on recommence. Du sable, le feu, des minéraux, Dôme, c'est une alchimie unique au monde, née à Nancy. Et ça, c'est fin bien.

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1: 6h20, c'est votre rendez-vous les gens d'ici. Tous les jours, nous mettons en lumière une personnalité qui fait briller notre région. Elle se confie au micro de Romain Bruno sur votre radio locale Ici Paris Île-de-France. Et aujourd'hui, retrouvons Romain en Seine-et-Marne avec son invité dans une garderie pas comme les autres, n'est-ce pas Romain ?
2: Oui, je suis dans une garderie très spéciale, car elle n'est pas pour les enfants, non, mais pour les animaux et surtout pour les chiens. Et j'ai Fanny. Bonjour Fanny.
3: Bonjour Romain. Ici, c'est chez Duck Decare. C'est la garderie pour chiens que j'ai créée et ouverte il y a un an à Séris.
2: Alors, pour celles et ceux qui ne connaissaient pas et qui n'ont pas entendu l'interview d'il y a ça un an, on rappelle ce qu'est Duck Decare.
3: Duck Decare, c'est une garderie pour chiens à la journée. Vous pouvez y laisser votre chien pendant que vous travaillez ou si vous avez un déplacement. Mais c'est aussi une boutique avec des friandises et des accessoires, des dog wash en libre service pour laver son chien et un espace bien-être pour prendre soin de lui avec des professionnels du monde animalier qui se relaient chaque mois pour prendre soin de votre toutou.
2: Est venue d'où cette idée de créer comme ça ce petit endroit magique pour les chiens?
3: Cette idée, elle m'est venue il y a 6 ans lors d'un voyage à New York. Je suis passée devant une garderie canine et là, je me suis dit, c'est le paradis pour chiens, pour mon chien, Snow, parce que je cherchais une solution de garde à l'époque. Je n'en trouvais pas et en tombant devant cette garderie, je me suis dit, c'est le lieu où je veux l'emmener.
2: Qui vient ici exactement ?
3: Je vais avoir la clientèle locale qui souhaite laisser son chien pendant qu'il travaille. Ils n'ont pas forcément le temps de s'en occuper. Mais j'ai aussi une clientèle qui va à Disneyland Paris, qui n'a pas la possibilité de laisser son chien dans la chambre d'hôtel et qui veut offrir une journée magique à son chien. Donc, ils choisissent Duck Decare. Parce que Disneyland Paris, c'est juste à côté, à 5 minutes.
2: C'est quoi la journée type d'un chien ici ?
3: Une fois qu'on a déposé son chien, il va être accueilli, on va jouer avec lui, lui proposer des activités, que ce soit de l'agilité d'intérieur ou de la stimulation mentale. C'est parfait pour l'enrichissement personnel. Et ensuite, on va les emmener se promener, puisque les chiens ont besoin d'aller explorer et de renifler. Et on a plein d'espaces verts autour de nous.
2: Vous avez un super métier, Fanny.
3: Ah, je l'adore, mon métier.
2: Il y a combien de chiens d'inscrits ?
3: Alors, je peux vous donner ce chiffre-là. En un an d'ouverture, j'ai accueilli plus de 250 chiens au sein de ma garderie, avec des chiens venus à la fois du territoire, Val d'Europe, où je suis implantée, mais aussi depuis l'étranger. Le chien le plus loin, il vient d'Australie. Et il y a 3 jours, il venait du Panama, les toutous. Donc, on arrive à me trouver partout dans le monde.
2: Et d'ailleurs, si on veut prendre rendez-vous, si on veut laisser tranquillement et sereinement notre chien...
3: Oui, je suis située au 7 boulevard Michael Faraday à Séris. 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
2: Merci Fanny, voilà, c'était un petit rendez-vous au paradis des chiens.
1: Et c'était très mignon. Merci Romain Bruno et merci à votre invitée Fanny, jeune entrepreneuse et créatrice de Dog Daycare en Seine-et-Marne. Une interview à retrouver en intégralité, même en vidéo, hein, avec tous les petits chiens sur notre page Instagram et sur notre site ici.fr.
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4: Taureau, je crois que c'est du 21... Ah non, je sais plus.
5: Savez-vous ce que c'est que l'astrologie ?
6: C'est les astronautes qui vont dans l'espace.
4: C'est l'espace et les constellations, le placement des étoiles.
5: Vous êtes de quel signe ?
6: Verseau. Moi, je crois que je suis taureau.
7: Moi, je suis taureau.
5: Comment on a découvert que vous étiez de ce signe-là ? C'est grâce à quoi ?
4: Au mois de l'année, par exemple, le taureau, je crois que c'est du 21 mars jusqu'au 20... Ah non, je sais plus.
8: Moi, j'avais un petit carnet de jeu et il y avait un jeu. Si on réussit le jeu, on savait on était de quel signe.
9: C'est quand même magique, hein ?
10: Waouh, c'est fabuleux ! Et pourquoi on fait ça ?
8: Je suis un peu Verseau. C'est de quel temps à quel temps ? C'est de la fin de janvier au début de février. Et moi, vu que je suis née le 31 janvier, je suis Verseau, du coup. Ça s'appelle des signes astrologiques. Et l'astrologie, du coup, c'est des signes astrologie.
5: T'es taureau, ça veut dire que tu rentres, t'as besoin d'une étable ?
4: Non, c'est sur les qualités. C'est quand on est, par exemple, taureau, dans le mois de où on est taureau, on n'est pas comme d'habitude.
5: Et vous êtes comment, messieurs les taureaux ?
4: J'en sais rien.
11: Il possède certainement des qualités, mais voilà. Lesquelles ?
8: Je sais pas, moi, je pense de l'émotion. Beaucoup d'émotions. Après, je sais pas.
12: Comment je peux te montrer que je peux être fort et sensible, noble et affectueux?
13: Les taureaux, eh ben, par exemple, ce sont des personnes qui sont nées pendant les mois de taureau.
14: C'est logique.
13: Quand on est taureau, on se contrarie plus, on est plus vexé, alors que d'habitude, non.
15: Taureau, bah, vu que les taureaux, c'est costaud, bah, je pense que les taureaux, ils sont costauds. Enfin, ceux qui ont les signes astrologiques taureau, ils sont peut-être très forts.
5: Et les balances, alors?
15: Quand on était le signe astrologique balance, c'est-à-dire que quand il y a quelqu'un qui nous dit quelque chose, on va le balancer.
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16: L'attraction ouvre ses portes, on va rentrer dans une première salle. Et déjà, quand on vient de dehors et qu'il fait 2 degrés, on est content de retrouver un peu de chaleur. Ce qui est assez incroyable, c'est qu'on traverse plusieurs salles avec plusieurs ambiances. On va pouvoir voir de nombreuses plantes, sentir, interagir en parlant. Et on va voyager à travers un jeu de lumière, un jeu de mapping assez incroyable. Et franchement, je l'avoue, c'est assez bluffant.
17: Transférons l'énergie récoltée des racines via le système racinaire de mes plantes. Au rendez-vous de l'autre côté. Je sens que ça va être spectaculaire.
16: Alors pour ceux qui ont déjà eu l'occasion d'aller au bassin des Lumières à Bordeaux, on est un petit peu dans ce même univers. On va voyager dans une serre éclairée avec un mapping qui va interagir aussi en fonction de nos pas. Et ça, c'est plutôt sympathique. On marche, la lumière s'éclaire au sol, les murs sont éclairés avec des décors paradisiaques, fleuris. Et franchement, c'est extrêmement bluffant. Allez, on quitte la serre pour un autre monde, un autre univers. Direction la toute dernière salle où là, normalement, j'avais eu l'occasion de venir dans les coulisses lors de la construction de l'attraction il y a quelques semaines. Là, on va se retrouver face à un arbre imposant et il va falloir lui redonner vie en tapant en rythme sur des énormes tambours qui ont été mis à disposition. Et ça, je suis persuadé que ça va plaire aux petits, mais aussi aux grands. Ok, donc là, je vais me greffer avec une famille. On va taper à fond sur le tambour. En fait, à chaque fois qu'on donne une impulsion sur le tambour, ça envoie de l'énergie dans l'arbre, l'arbre prend vie. Et pour le reste, je vous laisserai le découvrir par vous-même, mais c'est, faut le dire, assez magique. Est-ce que je peux vous demander qu'est-ce que vous en avez pensé?
18: Franchement, c'est super top, c'est une belle expérience, c'est très joli.
16: Ça vous a plu?
19: Ça change beaucoup de toutes les attractions qu'on peut voir. Partout en fait, et là c'est vachement ludique même pour les enfants, c'est très visuel, le fait de à la fin de taper sur les tam-tams, franchement c'est juste génial.
16: Est-ce que ça vous a plu les filles?
20: Oui.
16: Pourquoi ça vous a plu?
20: Parce que en fait les plantes elles nous avaient suivies et c'était trop bien, on a beaucoup aimé et voilà.
16: Bon ben voilà, je vous l'avais dit, ça marche sur les petits, ça marche sur les grands. Maintenant il vous reste plus qu'à venir ici au Futuroscope pour venir découvrir la Serre des Mondes, c'est l'une des deux nouvelles attractions de cette saison 2026, la 39e pour le Futuroscope. Bon, je vous souhaite quand même qu'il y ait un peu plus de soleil qu'aujourd'hui. Quoique, franchement, pour aller dans la Serre des Mondes, vous serez quand même content de retrouver un peu de chaleur.
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21: Vraiment dans l'ambiance. Hein. Voilà. Pour découvrir.
22: On va passer par là.
21: Oh. Bonjour. Donc là, parmi les bruits que vous entendez, on est vraiment dans l'ambiance du début de vinification dans un domaine viticole en Bourgogne. Alors, Nathan Drouin, on est chez vous et on est un petit peu pas chez vous.
22: Exactement, ouais. On est chez Vincent Girardin. Donc, au 5 impasse des Lampennes, à Meursault. Et donc, j'ai la chance de pouvoir vinifier ici, dans cet espace, chez, du coup, mon patron.
21: Toi, t'as été mis en tonneau déjà?
22: Oui, tout à fait.
21: De ce millésime 2025?
22: Exactement. Pour l'instant, seuls les aligotés sont en fermentation. et les Saint-Romain et les Hauts-Cédurès, qui ont été récoltés un petit peu après, et ben eux ne sont pas encore partis en fermentation. Ah. Ils sont en demi-muit en fait. C'est des, c'est pas la pièce traditionnelle bourguignonne, mais c'est des fûts de 500 litres. Pour pas justement marquer trop le vin et donc avoir vraiment la fraîcheur de la ligotée sur ce que je recherche.
21: Le fait d'avoir son petit rond de serviette,
22: oui,
21: dans un domaine a priori assez gigantesque, hein, parce que là on est vraiment dans une forêt de, de tonneaux.
22: On est bien équipé et c'est ça la chance.
21: C'est ça en fait, voilà, parce que oui, le fait de démarrer une activité viticole aujourd'hui, exactement, en Bourgogne, ça vous aurait demandé des millions d'euros, j'imagine.
22: Oui. Beaucoup d'investisseurs, beaucoup d'investissements de ma part aussi. Et donc là, c'est vrai que j'ai la chance d'avoir les vignes et de me consacrer aux vignes et d'avoir cette partie-là pour vinifier. Donc oui, très chanceux et très reconnaissant aussi.
21: Parce que d'un point de vue organisation, ça ne doit pas forcément être facile non plus. Je me dis, vous partagez quoi, un calendrier, un tableau Excel sur, attendez, je viens bosser tel jour pour moi, je viens bosser tel jour pour le domaine.
22: Non, je travaille au domaine et puis le soir, ben, je fais mes petites cuvées ou le matin en arrivant, je m'organise comme ça, ou entre midi et deux aussi.
21: Sur vos temps de pause.
22: Exactement.
2: Vigneron pour son domaine en dehors de ses horaires de travail, dans un autre domaine viticole, c'est le quotidien de Nathan à Meursault. 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
3: Frédéric Roch a créé à Saint-Pavas un lieu divin et qui expose bien plus de 10 vins produits à consommer, évidemment, avec modération. Sa passion, les vins, les vieux millésimes. Frédéric Roch, les gens d'ici.
14: Bonjour, je m'appelle Frédéric Roch, j'ai 51 ans. Je suis né à Alençon, dans l'Orne, mais je me considère manceau de cœur. Et ma particularité, c'est donc d'être un amateur de vieux millésimes de vin. Alors, quel a été mon parcours? Je suis scientifique de formation, j'ai été statisticien dans des laboratoires pharmaceutiques. Ensuite, je suis devenu conseiller en gestion de patrimoine, où j'ai travaillé en banque, en assurance et à mon compte. Et depuis 2022, j'ai créé Boire du Bon, une cave bar à vin. Et cette cave bar à vin, elle est à Saint-Pavas. Alors cette passion pour les vieux millésimes, ça a commencé quand je me suis intéressé au vin, dès l'âge de 18 ans. Je me suis intéressé petit à petit aux vieux millésimes lors d'achats de vin en vente aux enchères. Un jour, je suis tombé sur une bouteille de ce type-là qui était vraiment exceptionnel et donc là a commencé mes achats de vieux millésimes et c'est devenu vraiment une passion et la majorité de mes bouteilles en cave sont des vieux millésimes maintenant. Est-ce que je suis alcoolique si je bois des vieux millésimes? Non, au contraire, c'est vraiment dans des moments exceptionnels où je sors ce type de bouteilles. Alors, quel est le plus vieux millésime que j'ai pu goûter? Alors, j'ai bu un Sauternes de 1937, qui est une très grande année de Sauternes. Et récemment, pour mes 50 ans, je me suis ouvert une bouteille de ma cave personnelle, un quart de chaume 1933, du château de l'Écharderie. Et donc, c'était exceptionnel aussi. C'est le seul vin de la Loire qui a l'appellation Grand Cru. Ah, le meilleur vin du monde, ça c'est une question très difficile, parce qu'aujourd'hui, on fait du bon vin partout dans le monde. Mais c'est vrai que la France fait des vins exceptionnels. Et donc, voilà, il y a les amateurs de Bordeaux, les amateurs de Bourgogne. Donc, je veux pas rentrer dans ce match. Moi, je suis un amoureux des vins de la Loire. Voilà, c'est notre région. Hein, on est en Sarthe. On touche du doigt l'appellation de la Loire avec les Janières sur le sud de Sarthe. La Loire, c'est immense. Hein, ça va de Muscadet jusqu'à Saint-Étienne avec les côtes du Forez. Et donc, entre ces deux appellations, il y a énormément, énormément de choses. Est-ce qu'en Sarthe, on fait des bons vins? Oui, on fait des très bons vins. Le Janières est une appellation qui est de plus en plus réputée. Kurnonski, qui était surnommé le prince des gastronomes, disait que deux ou trois fois par siècle, le Janières peut être le meilleur vin du monde. Voilà, c'était Frédéric Roch. J'étais très heureux de vous parler de ma passion et donc profitez de la vie parce que chaque année est un bon millésime.
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16: Tous les vieux dés, vous partagez avec nous un lieu de Provence. Et ce matin, vous allez nous faire découvrir une source.
23: Eh ben non.
16: Ah bon?
23: Non.
1: Et qu'est-ce que vous m'avez écrit alors? C'est faux.
6: Sur le coup, je voulais, puis après je me suis dit non, une source, ça se dit pas.
1: Vous faites un peu comme vous voulez.
6: Exactement. Non, ça se dit pas une source. Alors c'est pas moi qui le dis, c'est Lily Desbellon dans le château de ma mère. Voilà. Mais je vais quand même vous parler de source à travers.
1: C'est gentil, Manon.
6: Oui. Hier, vous vous rappelez, je vous ai parlé d'expression patin couffin.
1: Oui.
6: Hein, qu'on emploie dans le sens de etc. Et j'ai mentionné l'expression et le con de Manon. Et pour n'offenser personne, j'ai dit ne le prenez pas pour vous les Manon, c'est juste une expression. J'ai ajouté on vous aime d'amour. Ok. Problème, c'est qu'à peine ma chronique finie, ma chérie m'a demandé c'est qui cette Manon que tu aimes d'amour?
1: C'est vrai.
6: Alors je lui ai dit mais personne, c'est une expression. Et elle me dit mais pourquoi tu me dis que tu l'aimes d'amour? J'ai dit mais non, mais t'as pas la ref, c'est Pagnol, c'est Manon des Sources, c'est Hugolin. Hein. Vous savez, Manon, je t'aime d'amour.
1: Oui. Mais en fait, c'est non, Eric.
6: Manon, je t'aime d'amour.
1: Je t'aime, Manon.
6: Voilà, on est d'accord. Voilà. Mais désolé, on va quitter la poésie bucolique et romantique de Manon des Sources et les collines pour que je vous explique cette expression, le conte de Manon. Alors pour tout vous dire, on ne sait pas trop d'où elle vient, elle ne semble pas typiquement provençale, en tout cas on la connaît dans le sud-ouest, chez Francis Cabrel, même si elle est très attachée à la Provence, notamment à travers l'œuvre de Pagnol, bien sûr. Comme je vous l'ai dit, on l'emploie pour exprimer là aussi une suite que l'on n'énumérera pas, comme pour dire etc. Exemple dans un roman de Jean-Paul Delfino, et tout le conte de Manon et tout le tremblement. Ou encore chez Maurice Gouirand, il regrettait la prospérité de Marseille, mais aussi le respect de la religion, de la morale, de la discipline, du patin couffin et du conte de Manon. Oui, le conte de Manon, c'est l'équivalent de patin couffin et tutti quanti. Autre subtilité décrite par Rivo Nora dans son dictionnaire des parlers régionaux, l'expression serait utilisée pour couper court aux exigences de son interlocuteur. Exemple, et le conte de Manon, non, pendant que tu es là, dire, allez, c'est bon, hein, arrête-toi, tu m'as gonflé. Dans la lignée des fatueux de, fan de chichoulo, fan de pute, ou même, autre expression avec d'autres prénoms, je suis désolé, la putain d'Adèle ou la putain de la Caroline, on va avoir des problèmes.
1: Je pense, oui.
6: Cette interjection est aussi utilisée pour marquer la surprise. En voici un exemple sous la plume de Maurice Gouirand, cette fois dans le théorème de Langambi, le conte de Manon, mais c'est mon riri. Et on la trouve aussi chez Gilles Del Papas, sous la variante la conne de Manon. Selon Robert Bouvier, dans le Parler Marseillais, l'expression exprime aussi le dépit ou l'irritation, hein, et il donnait cet exemple, le conte de Manon, ça a encore foiré. On trouve aussi des variantes avec le conte de Madon, et on vous aime aussi d'amour, les Madons. Non, je vais rien dire, parce que je vais avoir des problèmes avec Magaté. Magaté, c'est toi que j'aime d'amour. En tout cas, tous les auteurs s'accordent à dire que Manon est sûrement là juste pour la rime, sans aucun lien avec une quelconque Manon qui aurait existé.
1: Ben bien sûr.
6: Et je vous le confirme parce que j'ai vérifié toutes mes sources.
1: Parfait. Un petit bonjour à votre gâté qui nous écoute ce matin.
6: Manon des Sources.
1: Oui, non, mais c'est pardon.
6: Il a bien Manon des Sources.
1: Non, j'ai vérifié mes sources. Maintenant, je ne sais pas s'il l'a vérifié.
6: Oui, non, mais bien sûr.
1: Bien sûr.
6: Mais vous me prenez.
1: On vérifie.
6: Possible, ça.
1: C'est comme ça.
6: Non, mais si vous voulez, je vous laisse.
1: Mais non, t'as pas d'amour, Eric.
6: Bon, donc un petit bonjour à votre gâté. Oui. Je le confirme. Mais Eric est sage comme une image.
1: Mais exactement.
6: Enfin, chérie, je t'aime.

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